0: l'espace?
1: C'est l'espace et les constellations, le placement des étoiles.
2: Vous êtes de quel signe?
0: Verseau. Moi, je crois que je suis taureau.
1: Moi, je suis taureau.
3: Ah si, je suis taureau.
2: Comment on a découvert que vous étiez de ce signe-là? C'est grâce à quoi?
1: Au mois de l'année, par exemple, le taureau, je crois que c'est du 21 mars jusqu'au 20... Ah non, je sais plus.
0: Moi, j'avais un petit carnet de jeu et il y avait un jeu. Si on réussit le jeu, on savait on était de quel signe.
4: C'est quand même magique, hein?
5: Waouh, c'est fabuleux! Et pourquoi on fait ça?
0: Je sais un peu, Verseau, c'est de quel temps à quel temps? C'est de la fin de janvier au début de février. Et moi, vu que je suis née le 31 janvier, je suis Verseau, du coup. Ça s'appelle des signes astrologiques. Et l'astrologie, du coup, c'est des signes astrologiques.
2: T'es taureau, ça veut dire que tu rentres, t'as besoin d'une étable?
1: Non, c'est sur les qualités. C'est quand on est, par exemple, taureau, dans le mois où on est taureau, on n'est pas comme d'habitude.
2: Et vous êtes comment, messieurs les taureaux?
1: J'en sais rien.
6: Il possède certainement des qualités, mais voilà. Lesquelles?
0: Je sais pas, moi, je pense de l'émotion. Beaucoup, beaucoup d'émotions. Après, je sais pas.
7: Comment je peux te montrer que je peux être fort et sensible, noble et affecteux?
0: Les taureaux, par exemple, ce sont des personnes qui sont nées pendant les mois de taureau.
8: C'est logique.
1: Quand on est taureau, on se contrarie plus, on est plus vexé, alors que d'habitude, non.
0: Taureau, vu que les taureaux, c'est costaud, je pense que les taureaux, ils sont costauds. Enfin, ceux qui ont les signes astrologiques taureaux, ils sont peut-être très forts.
2: Et les balances, alors?
0: Quand on était le signe astrologique balance, c'est-à-dire que quand il y a quelqu'un qui nous dit quelque chose, on va le balancer.
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10: Et voici Patrick Citeau pour Nom de Nom, aujourd'hui direction Montmorillon, dans la Vienne. Un musée du macaron y raconte l'histoire de cette petite pâtisserie ronde.
11: Situé boulevard de Strasbourg, ce musée ouvert en 2003 par la maison Ranou-Métivier rend ainsi hommage aux générations d'artisans qui ont bâti la renommée de Montmorillon. Ce musée de l'amande et du macaron vous dévoile ainsi l'histoire et les coulisses de la fabrication de ce célèbre et délicieux biscuit aux amandes. La recette du macaron a a priori été rapportée par Catherine de Médicis au XVIe siècle. À partir de cette époque, ce biscuit fait d'amandes, de sucre et de blanc d'œuf s'est répandu dans de nombreuses villes. On le retrouve ainsi progressivement à Nancy, Amiens ou Saint-Émilion. Il faut remonter au XVIIe siècle pour trouver les premiers macarons sur les étals des marchands de Montmorillon. Le petit biscuit au cœur tendre d'amandes est ensuite devenu la spécialité incontournable de Montmorillon. Aujourd'hui, la maison Ranou-Métivier perpétue cette tradition culinaire. C'est la plus ancienne fabrique de macarons de Montmorillon. Les savoir-faire se transmettent en effet dans cette famille depuis 5 générations. La recette traditionnelle des macarons demeure ainsi inchangée depuis ses débuts.
10: Et notre musée du macaron, en fait, c'est l'occasion de nous plonger au cœur de l'histoire de cette spécialité culinaire fierté de la région.
11: Une spécialité qui doit tout à l'amandier. L'histoire de cet arbre fruitier à travers les continents et les siècles est ainsi une des thématiques proposées. Les défis environnementaux liés à la production de l'amande sont aussi au programme de la visite. L'histoire et la fabrication du macaron a bien entendu toute sa place au cœur de l'espace d'exposition. Les gestes et les outils du biscuitier font également partie de cette immersion au pays du macaron. Un parcours ludique et gourmand qui fera le bonheur des enfants comme des plus grands. Concernant les origines du nom de la commune de Montmorillon, on peut s'appuyer sur une théorie ancienne. Elle précise que la bourgade, située sur une colline, aurait été investie par des Maures en 732, avant ou juste après la fameuse bataille de Poitiers. D'où la déclinaison en Mont de Morillo ou Colline du Maure. Mais le nom d'un des premiers barons de la ville a tout aussi bien pu inspirer cette dénomination. Hugo Banse se fait ainsi appeler Moro Loco, qui dictour Morillo, ou seigneur de la localité mauresque qui se nomme Morillo. Toujours est-il que de Montmorillo au XIe siècle, puis Montmorillom au siècle suivant, la bourgade endosse finalement son nom actuel au XVe siècle.
10: Et voilà, alors ça c'est quand même fou parce qu'on remonte le temps grâce à Patrick Citeau qui nous apprend toujours des détails qu'on ignore souvent d'ailleurs sur le nom de...

nos rues, de nos communes également. 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
1: On le sait, les histoires de famille sont parfois un peu compliquées. Mais voici quelqu'un qui répare les arbres généalogiques qui ont pris la foudre pour une succession. Elle peut vous appeler à 14h un mardi pour vous annoncer que vous avez un frère caché qui élève des chèvres dans le Larzac.
2: Alors, je m'appelle Virginie Nguyen-Brion. Je suis généalogiste successorale.
1: Virginie, voilà un métier bien savant. Ça consiste en quoi exactement?
2: Alors, ce métier consiste à retrouver donc les héritiers dans le cadre de succession. L'objectif, c'est justement la transmission d'un patrimoine. Mais ce qui rend ce métier passionnant, c'est que ça va au-delà, en fait, la transmission du patrimoine. On vient rouvrir une histoire familiale. Ça peut arriver que ça amène à de véritables retrouvailles.
1: Alors, c'est pas commun comme métier. On y arrive comment?
2: On arrive à ce métier un peu par hasard. Pour ma part, c'était un peu un coup du destin. À la fin de mes études de droit, me dirigeais plutôt vers le notariat. Et j'ai découvert ce métier et j'ai eu la possibilité de rentrer dans un cabinet historique local. Et j'y ai travaillé pendant 16 ans.
1: Et ces gens que vous retrouvez, ils espèrent quoi et ils demandent quoi?
2: Retrouver ces photos, c'est ça qu'on nous demande. Donc c'est pour ça qu'il y a quand même vraiment une vraie partie généalogie. De s'intéresser aux défunts et voir s'il n'y a pas des photos de famille.
1: Vous devez en avoir des histoires à raconter. Une en particulier?
2: Pour moi, le cas le plus exceptionnel, c'est toujours ce côté humain. C'est-à-dire quand on vient annoncer à un frère qu'il a une sœur et donc à la sœur qu'elle a un frère. Le papa, désolé mais c'est souvent le père, n'avait rien dit. C'est-à-dire qu'il avait eu un fils d'une deuxième union. Et il n'avait pas du tout parlé de sa fille d'une première union. Parfois, les frères et sœurs ont des destins complètement différents et ça va être compliqué pour eux de bien s'entendre. Mais là, en l'occurrence, ils étaient tellement heureux de se retrouver et je pense qu'ils se voient toujours aujourd'hui. Et ça a changé leur vie, ça a bouleversé leur vie.
1: Comment fait-on dans des histoires aussi personnelles pour que ça se passe bien?
2: Il faut à la fois être méthodique, parce qu'il faut respecter une certaine méthodologie au départ. Ensuite, je pense qu'il faut être empathique, parce que l'empathie, c'est ça qui va faire l'empathie dans les recherches. Parce qu'on va se mettre un peu à chaque fois à la place du défunt, mais pourquoi il serait parti par là, connaître les comportements sociaux de l'époque, etc. Et puis l'empathie, parce que quand on va retrouver les héritiers, en fait, certains ont besoin d'être écoutés, puis il y a certains qui bloquent, mais parce qu'ils ont juste besoin d'être entendus. Alors moi, c'est ici, à Lille, que j'exerce mon métier avec passion de généalogie successorale et que j'ai la chance de pouvoir exercer cette profession qui est toujours pleine de surprises.
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3: Jolie bouteille, sacrée bouteille, veux-tu me laisser tranquille?
1: Je veux une petite révolution est en train de se jouer et elle ne pèse pas bien lourd, juste 55 grammes. 55 grammes en moins par bouteille, autant dire même pas le poids du cassis que l'on met dans un kir royal.
4: Tu bois des kirs, toi?
1: Bah oui, je bois des kirs avec modération, bien sûr. Mais revenons à notre bouteille. 55 grammes en moins, je disais.
5: Elle est légère, légère.
1: Ce régime minceur pourrait bien alléger sérieusement le bilan carbone de toute la filière, racontent nos confrères de Lyon Républicaine. Testé par les caves de Bailly-la-Pierre à Saint-Brie et conçu par Veralia, le géant européen du verre, cette nouvelle bouteille passe de 775 à 720 grammes. Visuellement, rien ne change. À l'œil nu ou en main, on n'y voit que du feu. Mais derrière cet allègement invisible se cache un vrai coup de pouce pour la planète.
6: Eh bien, c'est une merveilleuse invention,
1: Car aujourd'hui, le gros problème environnemental du vin, c'est la bouteille. Produire du verre, ça chauffe fort, des fours à 1800 degrés et beaucoup d'énergie. Alors forcément, chaque gramme économisé, c'est du CO2 en moins dans l'air. À grande échelle, le calcul est vite fait. 1 million de bouteilles allégées, c'est 18 tonnes de CO2 économisées.
7: Tu sens l'impact là? Ah oui, je sens l'impact.
1: Un gros impact, hein, mais il a fallu 2 ans de tests, de modélisation et d'essais en conditions réelles. Eh oui, encore raté. La bouteille devait tenir le choc, supporter la pression, le transport, le vieillissement en cave. Et les gens qui font de la musique avec. Maintenant, la transition va se faire en douceur. Chez Bailly-la-Pierre, cette démarche s'inscrit naturellement dans une philosophie déjà bien ancrée, stocker, produire et avancer pas à pas vers un crément plus éco-responsable.
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4: Nous sommes avec une des dernières et la plus ancienne fabrique de pâtes de fruits en Auvergne. Avec Anthony Vallat, qui est le directeur général. Merci de nous recevoir, Anthony. Nous sommes face à une vieille photo qui montre, je pense, le tout début de cette maison Cruzy, c'est ça ?
8: C'est pas le début historique, hein, puisque la maison Cruzy a été fondée en 1880, mais c'est effectivement une photo du site de fabrication ici, sur la zone du Brézé, tel qu'il était en 1956, au moment où la maison Cruzy a déménagé du centre de Clermont pour venir s'installer sur la zone du Brézé.
4: Construction de l'usine Goffredi, avenue Jean-Mermoz, sur le champ d'Angélique. Et on aperçoit des angéliques sur ce champ.
8: Et l'angélique étant un des produits un petit peu signature des confiseurs et de la confiserie. Et donc c'est un beau clin d'œil de l'histoire que de penser que voilà, notre site de fabrication ici est basé sur un ancien champ d'angélique. Voilà.
4: L'angélique, ces petits bâtonnets de couleur verte, hein, c'est
8: exactement.
4: Ça, je ne dis pas de bêtises.
8: Il y a beaucoup de particuliers qui ont aussi de l'angélique à la maison.
4: Voilà. C'est la tige.
8: On confie la tige, tout à fait.
4: D'accord. Ouais. Okay. Et aujourd'hui, vous en faites toujours. Vous avez toujours des producteurs d'angélique qui bossent avec vous.
8: Oui, tout à fait. C'est un agriculteur qui vient nous livrer en tracteur chaque année. C'est au mois d'août, quand la récolte est prête. On se met d'accord avec lui l'année d'avance sur les quantités dont on aura besoin. Et puis il vient nous livrer. On la travaille, on la prépare. Et puis après, on va la faire confire. Donc c'est un produit auquel on tient beaucoup.
4: Il y a toujours une grosse tradition autour de ça. Enfin, en Auvergne, on offrait des pâtes de fruits, c'était un incontournable.
8: Effectivement, la création de la pâte de fruits a été faite en Auvergne. Hein. À la base, la pâte de fruits s'appelait la pâte d'Auvergne. Et c'était vraiment une spécialité, on va dire, régionale. Ce qui a fait que l'Auvergne était une terre de fruits confits, c'est que, on va dire que la noblesse venait, descendait de Paris dans le 16e, 17e siècle et venait dans les cures, à Roya ou autre. Ils découvraient, ils dégustaient les fruits d'Auvergne. Et la méthode de conservation à l'époque, hein, puisqu'on n'avait pas toute la pasteurisation, etc., c'était de confire les fruits. Ce qui faisait que, du coup, les confiseurs auvergnats ont prospéré sur la base des gens qui venaient en cure et qui ramenaient leurs fruits à Paris en général. C'est comme ça que la confiserie et le métier de confiseur a démarré en Auvergne.
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3: Relife PC, c'est une entreprise qui répare les PC grâce au reconditionnement. Areski Machou, le responsable.
4: On récupère tous les parcs informatiques professionnels qu'on va reconditionner, regarantir 2 ans et redistribuer ça beaucoup aux particuliers ou à d'autres petites structures, avec la spécificité d'être spécialiste Mac sur la région.
3: Alors il dit, je pense, mais quand on voit l'évolution de la boîte, on peut l'affirmer.
4: On a commencé à la Chapelle Craonnaise en 2022, sortie de Covid, dans un cabanon. Aujourd'hui, on est sur un local avec 300 mètres carrés d'atelier et de surface de vente, donc on recrute aussi régulièrement.
3: Et oui, parce que le nombre de clients augmente tous les mois sur Laval.
4: Que ce soit en particulier ou en professionnel. Après, nous, on est plus axé sur du réemploi, donc on parle plus souvent de tonnage que de PC. On est à 6,8 tonnes l'année dernière de matériel informatique réemployé sur le département, donc c'est plutôt pas mal.
3: Et pour récupérer du matériel informatique, il s'associe avec différentes entreprises lavalloises et même certaines du Mans.
4: On met des bacs à disposition, nous, chez eux, donc ils remplissent le bac de matériel informatique qui peut encore resservir, et nous on fait un enlèvement chez eux, ou eux nous le livrent suivant les conventions qu'on signe avec eux. Et du coup, nous, de ce matériel-là, en fait, on est fait un tri chez nous, où on va reconditionner tout ce qui est possible de reconditionner, envoyer dans les bonnes filières tout ce qui ne peut pas l'être, redistribuer ça sur le marché pour une seconde vie.
3: Et si vous avez un doute concernant la fiabilité de l'ordinateur réparé, je peux vous dire que c'est ultra contrôlé.
4: Sur un ordinateur portable, on est à peu près à 46 points de contrôle avant de le remettre sur le marché.
3: Et si on a encore un doute, Areski ne passe pas par 4 chemins.
4: Moi, c'est ce que je leur dis souvent, j'ai pas forcément envie que vous reveniez tous les 3 semaines m'engueuler. On n'est pas sur des marques tête de gondole. Donc du coup, le matériel est beaucoup plus robuste, beaucoup plus performant et adapté à un usage professionnel. Quand il est remis sur du particulier, il peut faire des années avant d'avoir la moindre panne.
3: Et côté prix alors?
4: C'est forcément moins cher par rapport au prix d'origine de l'ordinateur. Après, c'est vrai qu'on a quand même des ordinateurs qui peuvent monter sur du 550€.
3: C'est ça, parce que les PC à l'origine valent souvent plus cher qu'un PC neuf dans un magasin électroménager high-tech, par exemple. Bon, sinon, chérie Life PC, vous vendre un ordinateur, c'est comme une adoption avec un animal.
4: On essaye de faire repartir le bon PC avec le bon client. C'est toujours une question de budget, une question de durabilité. On ne va pas réparer un ordinateur qui ne sera plus à jour dans 1 an et demi.
3: Areski Machou a encore plein de beaux projets sur le feu avec Relife PC. Il va notamment s'associer avec Maïa, une entreprise d'IA locale et souveraine. Mais ça, c'est une autre histoire.
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6: Arnaud Fromage, bonjour, bonjour.
7: Bonjour, bonjour.
6: Oh, ça fait beaucoup de bonjour, dites-moi. Bon Arnaud, aujourd'hui, quand le général de Gaulle vient en Franche-Comté?
7: Eh bien, il se passe toujours quelque chose. D'autant qu'il y est venu plusieurs fois dans la région, 3 fois déjà, à l'automne 1944, pour préparer la libération de Belfort, lors d'une réunion secrète avec le général de Lattre de Tassigny et Churchill au château de Montalembert, à Metz, après la libération. Ensuite, quand de Gaulle est venu saluer les villes libérées, Besançon, Morteau, Grandcombe, Châteleux, mais ce n'est pas la dernière fois que de Gaulle va venir dans la région. En 1959, sur la route qui le mène en Alsace, il en profite pour aller faire quelques petites pauses dans le territoire de Belfort. À chaque fois, le grand homme descend de sa déesse noire et passe quelques minutes à discuter avec les habitants, stupéfaits de voir le général en vrai dans leur commune. À Rope, Saint-Germain, Felon, La Chapelle sous Rougemont, La Rivière, Fontaine, Foussemagne et à Angeau. Angeau, 206 habitants, où de Gaulle est accueilli par la foule dans l'unique rue ornée de drapeaux et de bandeaux bleu, blanc, rouge. Anecdote amusante, le village d'ailleurs, qui ne possédait pas autant de décorations, est allé les piquer chez les voisins de Dell.
6: Ah, bon, mais Arnaud, la grande tournée de Gaulle en Franche-Comté, c'était en 1962.
7: Oui, la tournée des Grands-Ducs même. Le 14 juin, il atterrit à la base aérienne militaire de Luxeuil avant de se rendre à Vesoul, puis de filer vers Dole à bord cette fois d'une Simca présidentielle. Ensuite, direction Arbois, puis Poligny, Lons-le-Saunier, où à chaque fois, il est accueilli en héros. Le lendemain, il continue sa tournée par le Haut-Jura, Saint-Claude, Morée, Morbier, Saint-Laurent, Grand-Vaux, Cise, un petit quart d'heure à Champagnole, et ensuite direction Équevillon, Onglières, Plénise et Sanzeau, avant de remonter dans le Doubs, un discours à Pontarlier, à Besançon. Bref, le marathon présidentiel se termine le 17 juin dans le territoire de Belfort.
6: Et bah dis donc, et pendant toute la durée de ce périple, il a eu un problème majeur.
7: Oui, pendant ces 4 jours en Franche-Comté, le général de Gaulle ne s'est pas contenté de prononcer des discours et de serrer des louches. Non, il a bien fallu qu'il dorme aussi. Or, Charles de Gaulle est grand, très grand même, 1m96 au garrot. Donc les préfectures vont galérer à chacune de ces étapes pour lui trouver un paddock à ses dimensions. D'ailleurs, l'Élysée a fait réaliser en avance des lits sur mesure. Alors pour la première nuit de sa visite à Vesoul, l'on apporte donc à la préfecture le lit spécial du général. Sauf que l'année 1962 est très tendue. C'est la fin de la guerre d'Algérie, une partie des accords d'Évian est d'ailleurs négociée en secret au Fort des Rousses pendant ce voyage présidentiel. De Gaulle a échappé de peu à l'attentat du petit Clamart, alors son service de sécurité est sur les dents. Ainsi, il lui déconseille de dormir à Vesoul même et préfère l'envoyer à la base aérienne de Saint-Sauveur, jugée plus sûre. Mais si les hommes et les véhicules ont pu faire le transfert, le lit, lui, eh bien, il est resté à Vesoul, dans les appartements du préfet. Et il y est toujours, d'ailleurs, parce que l'Élysée ne l'a jamais réclamé. Alors, l'histoire ne dit pas si De Gaulle a bien dormi ce soir-là, mais en tout cas, c'était pas dans un lit à sa taille.
6: Non, c'est certain, ça. Merci beaucoup, Arnaud Fromage, et puis à demain.
7: À demain.
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1: Des circuits courts, je privilégie ça. Je me dis qu'on de la richesse, il y en a partout, mais il y en a chez nous aussi.
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3: Il travaille le chêne ou le frêne pour redonner vie, notamment au jeu des staminets dans son atelier. Il s'appelle Damien. Et avant de parler de vos créations, de l'amour du bois, d'ailleurs cet amour, il est rentré comment dans votre vie ?
1: Difficile à dire comment c'est rentré dans ma vie. En tout cas, je suis quelqu'un curieux de nature. Et le travail du bois, je trouve que c'est assez noble en fait. C'est une activité assez noble. Et puis, il y a l'amour du jeu aussi là-dedans. Et finalement, en étant curieux, en s'intéressant aux choses, j'ai vu ces jeux en bois, hein, ces jeux d'estaminet qui existent depuis très très longtemps. Et puis, ben, j'ai eu envie de les faire moi-même. Donc, il y a l'envie de créer, et une fois que c'est créé, il y a aussi l'envie de partager.
3: Bon, il faut le dire, entre l'envie, la réalisation, il y a quand même un pas, Damien. Il faut être sacrément bricoleur pour transformer une pièce brute en un jeu fonctionnel, non ?
1: Clairement, oui. Curieux déjà, oui, bricoleur beaucoup, mais j'aime toucher à tout. Ça fait longtemps que je bricole un peu tout et n'importe quoi. Et puis, on voit un jeu, on le teste, on l'essaye, ça nous plaît. Donc, voilà, la curiosité, ça anime cette flamme de la curiosité. Et du coup, bah, je cherche à comprendre comment il a été conçu. Et je me penche sur la question. Et puis, de fil en aiguille, bah, on fait des essais. Ça marche pas forcément du premier coup. Hein. Ça, c'est normal. C'est le jeu aussi. Et puis, bah, au bout du compte, on arrive à créer quelque chose. On teste ce jeu. Finalement, il marche. Ça donne envie d'en créer d'autres, de s'intéresser à ce qui a été créé, ce qui existe déjà. Et puis, par là aussi, on a des idées sur des choses qui n'existaient pas. Alors, on a envie d'apporter sa petite touche, sa petite patte personnelle. Et puis, bah, de fil en aiguille, on produit, on continue. Et puis, je pense qu'il y a une certaine addiction là-dedans. Mais c'est une bonne addiction, en fait.
3: Vous travaillez surtout en circuit court avec du bois local, des produits naturels. Est-ce que c'est essentiel pour vous que le jeu reste un objet sain ?
1: La démarche, elle est complètement... on est vraiment là-dedans. Enfin, je suis là-dedans parce que je suis seul dans cette aventure. Mais le bois, oui, est local aussi bien sur les éléments de jeu que je vais créer aussi. Enfin, les plateaux de jeu, on va dire. Mais aussi les éléments, voilà, comme je disais tout à l'heure, que je vais faire autour à bois. Mais des circuits courts, je privilégie ça. Je me dis qu'on de la richesse, il y en a partout, mais il y en a chez nous aussi. Donc, ça serait dommage d'aller chercher trop loin ce qui existe déjà chez nous. Donc, oui, je reste local. Et puis, en dehors de ça, il y a aussi une volonté de rester sur quelque chose de naturel. Le bois est un élément naturel. En transformant le bois, en le travaillant, on peut faire des choses magnifiques. Moi, je crois beaucoup en ça, mais je crois aussi en tout ce qui va sublimer le bois. Ce que je vais utiliser pour teindre le bois, pour cirer le bois, pour le huiler. Je vais vraiment rester sur des produits naturels parce que pour moi, ça fait sens.
3: Damien Lefèvre, créateur de jeux en bois, a retrouvé sur les réseaux sous le nom « Il était un petit atelier ». 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
4: Alors, j'ai testé pour vous un week-end dans les Cévennes. 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Et la surprise, elle a été totale pour les enfants. Dès l'entrée, j'ai été surprise par le confort de cette yourte. On y trouve tout le nécessaire et même la connexion 4G. Ceci est un détail qui fait la différence pour 2 ados. Le plus génial pour moi, c'est la vue panoramique sur la nature et les montagnes. Après un bon dodo, le matin, nous avons pris un petit déjeuner sur cette terrasse où On a eu droit à des confitures maison. C'était un vrai régal. Cette parenthèse a été une vraie bouffée d'oxygène. Le calme et la beauté du lieu nous ont ressourcés. 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J'ai testé, j'ai adoré, c'était Delphine. Je vous retrouve très vite pour une nouvelle découverte locale.
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1: Dimanche matin, levé avant le soleil, vers 9h, vous descendez prendre un café que vous pensez amplement mérité. 8 heures de sommeil, franchement, on mérite une pause café. Et devant la cafetière, votre cousin regarde attentivement le café coulé. Ça s'appelle une sentinelle de cafetière. Et là, il se retourne et dit « Bon, t'es déjà debout ? Il fait corps noir, t'as qu'est ta lit ou quoi ?» Ne paniquez pas, Wikizef est là pour vous aider. Taquer un lit. C'est une réflexion semi-désagréable, parce qu'il y a plusieurs niveaux de réflexion désagréable. Ça dépend de l'heure qu'il est, du temps qu'il fait. Admettons, il fait 27 degrés à l'ombre, et ben c'est l'heure de « fais pas chier ». Ou alors, il y a 3 grammes à quart. Et ben c'est pas la peine de se demander pourquoi il est désagréable d'un seul coup, c'est parce qu'il n'y a plus de canette.
0: Exemple.
1: Vous avez la réflexion désagréable qui serait « t'es déjà debout ? Ah, retourne te coucher, c'est pas le jour à me faire quiller du côté de la cafetière hein. ». La réflexion pas désagréable, t'es déjà debout. Oh bah alors, j'ai fait du café pour un régiment de soldats, t'inquiète, assis-toi, je te ramène un jet. Réflexion semi-désagréable, bah t'inquiète, t'as lit ou quoi ? Petite phrase qui présuppose que pour que vous parvinciez à vous lever tôt, il faille forcément que vous fûtes tombé du lit. Vu que vous n'êtes pas totalement du nord, que forcément tout ce qui est au sud du péage d'Arras possède un degré de fainéantise qui augmente au fur et à mesure qu'on s'approche de la Côte d'Azur. Ou là-bas, pour se lever tôt, bah faut pas qu'ils quittent leur lit, hein, mais qu'ils descendent en rappel. Allez, au revoir hein, et à une belle samaraine.
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3: Itinéraire bis à Sainte-Vertu cette semaine. Et là, je suis en mairie de Sainte-Vertu. Christophe Chesson, bonjour.
4: Bonjour.
3: Comment vous définissez-vous, Christophe ?
4: Écoutez, j'ai 63 ans et je cherche encore à comprendre qui je suis et ce que je fais dans la vie. J'ai travaillé dans le cinéma pendant des années, je suis photographe depuis 20 ans. Il y a eu un moment où j'ai choisi de changer de vie. Sainte-Vertu m'a appelé et je suis arrivé ici suite à un coup de foudre avec ma maison. Et puis ensuite, la mairie m'a appelé et je me suis retrouvé maire accidentellement. J'ai monté une petite auto-entreprise qui fabrique des meubles et en acier, en ferraille. J'essaye de faire du sur-mesure. Et puis voilà, j'essaye d'être un citoyen digne de ce nom, avec une vie de consommation un petit peu mieux maîtrisée, et puis une application vis-à-vis de la collectivité par mon poste de maire. Mais je pense que j'essaie de m'appliquer avant, et je continuerai à m'impliquer après, à la fin de ce mandat, si ça se confirme comme ça.
3: La passion pour l'image, vous avez travaillé dans le cinéma, vous êtes photographe, c'est terminé ?
4: Ah non, ça c'est quelque chose qui vous tient à vie. La fabrication d'une image qui en fait consiste à raconter une histoire dans une fenêtre, c'est quelque chose qui me tient à cœur. Je pense que si on veut juger de la santé d'une société, on regarde sa fiction. Si sa fiction est imaginative, riche, la société va bien.
3: On peut rappeler quand même les films pour lesquels vous avez travaillé ?
4: Alors, j'ai été extrêmement gâté. J'ai travaillé avec Jean-Jacques Hano, j'ai travaillé avec Sofia Coppola, dont j'ai travaillé sur Marie-Antoinette, j'ai travaillé avec Claude Lelouch, j'ai travaillé avec Andrzej Zulawski, j'ai fait 55 films. Donc, oui, j'en ai fait quelques-uns.
3: Mais pourquoi un jour on s'arrête alors, Christophe ?
4: D'abord parce qu'on devient un peu plus vieux, peut-être un peu plus sage, que les métiers de cinéma sont des métiers qui sont absolument épuisant en termes d'investissement physique. Moi, j'ai toujours été mu par l'envie d'apprendre et que peut-être j'étais arrivé à un stade où j'avais le sentiment de ne plus apprendre suffisamment pour me satisfaire. Et puis, place aux jeunes.
3: Aujourd'hui, à Sainte-Vertu, cette rencontre avec cette toute petite commune, elle s'est faite de quelle façon ?
4: J'avais un besoin viscéral de m'enraciner quelque part. Alors après, Sainte-Vertu, le nom lui-même est assez attractif. Et puis après, j'ai eu un coup de foudre pour la maison que j'habite ici.
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3: Itinéraire bis à Sainte-Vertu cette semaine. Et aujourd'hui, eh bien, je suis au 2. Le 2, Cécile Barbara, bonjour.
5: Bonjour.
3: C'est quoi le 2 ? Le 2, c'est un lieu qui est dédié à l'art. C'est une magnifique maison que j'ai rachetée à une artiste peintre, Joëlle Kemnica, qui a vécu pendant plus de 25 ans. Et quand j'ai racheté la maison il y a 5 ans, je me suis dit, je le dédie à l'art. Je continue les expositions de peinture de Joëlle. J'y organise des concerts de musique classique, 2 concerts par an. Et mon métier, c'est la mosaïque murale. Donc c'est un lieu qui est dédié à l'art autour de la peinture, de la musique et de la mosaïque.
5: Comment on tombe dans la mosaïque, Cécile Barbara ?
3: Ah, alors moi j'avais un autre métier auparavant, j'étais pas du tout destinée à ça, c'était d'abord un loisir créatif, un dimanche, j'ai trouvé un petit kit au BHV, j'ai fait un cadre photo et ça est devenu une passion, donc j'en ai fait de plus en plus. Et puis suite à un licenciement économique, je me suis interrogée, puis je me suis formée auprès d'un professionnel et après j'en ai fait mon métier. Voilà.
5: Des exemples de mosaïques que vous avez faites ?
3: Oui, j'ai quelques belles réalisations dont je suis assez fière. J'ai fait une terrasse de 60 mètres carrés rue de Rivoli à Paris pour un restaurant L'Impérial, donc qui est sous les arcades de la rue de Rivoli, en face du jardin des Tuileries. J'ai fait aussi un sol pour une boutique de vêtements pour enfants, tartines et chocolat, également à Paris, boulevard Saint-Germain. Et puis également 2 façades de boutique d'un chocolatier au Mans et à Tours. Voilà, donc j'ai à la fois des grands projets, des grandes réalisations, puis des projets un peu plus petits, et j'aime bien alterner entre des grands et des plus petits projets. Et là, je viens juste de terminer un hall d'immeuble pour un immeuble en construction à Paris, dans le 20e arrondissement, un hall de 15 mètres carrés, voilà.
5: Vous travaillez également, j'imagine, pour les particuliers.
3: Oui, je fais souvent des crédences de cuisine, et puis des salles de bain. Et j'aime bien à la fois avoir des grands projets et puis des plus petits projets. Et c'est à chaque fois une relation aussi avec les clients de trouver quelque chose qui va leur plaire, qui me plaise aussi. Et chaque projet est un moment de rencontre.
5: Et votre passion pour la mosaïque, Cécile Barbara, vous la faites partager ?
3: Oui, j'organise souvent pendant les vacances scolaires des petits ateliers découvertes que j'ouvre aux adultes et aux enfants pour en fait transmettre le plaisir que j'ai eu la première fois que j'ai fait de la mosaïque avec un petit cadre photo où j'ai collé un carreau noir, un carreau blanc à côté. C'est vraiment tellement super. Et une fois, j'avais la grand-mère, la maman et la petite fille qui chacune avait leur sous-verre. Et c'était vraiment, et c'est des très bons moments, très, très conviviaux et vraiment de partage.
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5: Itinéraire bis à Sainte-Vertus cette semaine, la pause gourmande que vous attendez chaque semaine. Eh bien, aujourd'hui, je suis à l'auberge du Moulin. Sylvie, bonjour.
6: Bonjour.
5: Sylvie, vous êtes à l'auberge du Moulin depuis combien de temps ?
6: Alors, ça fera 1 an le 15 novembre.
5: Vous avez pris la suite de quelqu'un très connu, c'était Louisette. C'était qui, Louisette ? Je vous ai parlé de Louisette parce que j'ai vu sa photo dans la salle.
6: Alors oui, c'est une grande dame à qui appartenait le Moulin et qui cuisinait beaucoup avec son cœur. Et c'est une personne qui a fait de cet endroit une belle histoire. C'était convivial et surtout très familial.
5: Il a fallu prendre la suite, redonner une vie à ce lieu qui est l'auberge du Moulin ici à Sainte-Vertus. Qu'est-ce qu'on peut manger ici, Sylvie ?
6: Alors, on peut manger du bourguignon, des plats en sauce, de la blanquette de veau, on peut manger de la tête de veau, du riz de veau, bien sûr, hein. Tous les plats traditionnels français, des œufs en meurette, voilà. Mais on fait aussi des plats indiens, donc du butter chicken, du biryani, des poulets au korma, de l'agneau korma, donc voilà. Et justement, on prépare une belle soirée samedi, la fête des Lumières.
5: C'est quoi la fête des Lumières ?
6: Alors, en Inde, la fête des Lumières, c'est une fête hindouiste qui est le Diwali. Et Diwali, c'est une fête où tout le monde, c'est très pareil, c'est très convivial, c'est très amical. On se partage les sucreries, les pâtisseries, on se partage les repas, c'est plein de lumières, plein de fleurs, plein de couleurs surtout, voilà.
5: Une très belle salle et un très beau lieu que cette auberge du Moulin.
6: Ah mais tout à fait, avec le serin qui est juste à côté, ce paysage qui est merveilleux, on a aussi ce joli cachalot qui est à côté, qui attire pas mal de curiosité aussi. Et puis, il faut savoir que les gens du village aussi, c'est des gens qui ont beaucoup de cœur, qui sont très gentils, très très accueillants, qui mettent la main à la pâte si on a besoin, voilà.
5: C'est la question que j'allais vous poser, Sylvie. Est-ce que vous avez été bien accueillie ici, dans ce petit village de Sainte-Vertus ?
6: Alors, pour ma part, oui, très très bien accueillie. Et j'ai même eu l'impression d'avoir une famille. Donc voilà, c'est des gens très touchants, avec qui il y a de l'humour, il y a, je dirais même une pointe d'amour. Donc voilà.
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5: Itinéraire bis à Sainte-Vertu cette semaine, et aujourd'hui, eh bien, je vous propose une rencontre avec Joël Dolé. Joël Dolé, bonjour.
7: Bonjour.
5: Joël, vous êtes photographe professionnel, vous êtes installé ici à Sainte-Vertu. La photographie, elle est rentrée de quelle façon dans votre vie? Racontez-moi.
7: Elle est là depuis longtemps, très longtemps. La photo, c'est ma mémoire, c'est ma manière de partager ce qui me touche. Et j'ai toujours eu, même depuis très très très longtemps, j'avais toujours un Nikon avec moi partout où j'allais. Et en argentique, j'ai fait énormément de choses en me déplaçant. J'ai toujours eu mon studio photo et j'ai eu envie de travailler sur des sujets de société, des sujets d'actualité qui me tenaient à cœur. Et je fais beaucoup de portraits. J'ai fait une série qui s'appelle Des légumes et des hommes, qui est actuellement exposée d'ailleurs à Guergy. Dans cette série, il y a des personnes extrêmement connues comme Michel Onfray, Alain Passard, Alain Baraton, et des gens absolument pas connus, comme tout le monde, comme moi, comme n'importe qui autour de moi, et des jeunes, des vieux, et des légumes pareils, des anciens, des connus, des pas connus, des courants, tout ça. Et tout le monde est remis sur le même plan. Et c'est ça qui m'intéresse.
5: Et aujourd'hui, vous êtes totalement abandonné Paris pour Sainte-Vertu.
7: Oui. J'ai mis 2 ans avant de faire le pas, j'ai mis du temps. Depuis 2015, je faisais mes semaines moitié Paris, moitié Sainte-Vertu. Et j'ai pris la décision un jour de lâcher Paris complètement parce que je suis autonome. J'ai un studio, je suis totalement indépendante et autonome. Je continue à venir, à aller à Paris de temps en temps. J'ai de temps en temps des commandes sur Paris. Évidemment, j'ai plus le rythme que j'avais avant quand j'étais à Paris. Après, la roue, elle tourne forcément. Moi, j'ai eu ma période, j'ai beaucoup bossé. Les jeunes, ils sont là aussi, ils continuent, donc voilà. Mais, et moi, je travaille, je me concentre sur mes expos, sur mon travail, je continue, je fais des nouvelles séries ici dans la région. Ici, il y a beaucoup de proximité, j'adore ça, et donc, je suis très contente d'avoir quitté Paris, et j'ai eu la chance de quitter avant le Covid, genre tout début 2020, donc voilà.
5: Et puis Sainte-Vertu, j'ai envie de dire, c'est un cocon artistique.
7: Oui, alors bien sûr, c'est aussi la raison pour laquelle j'ai pu quitter Paris. C'est le fait qu'on soit une petite bande ici à Sainte-Vertu. On est plusieurs artistes, on se connaît, on s'est connus à Paris pour certains. On s'est rencontrés, d'autres sont venus et ça s'est élargi dans Sainte-Vertu. Mais c'est vraiment, et on est solidaires en effet des événements pour les uns et les autres.
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5: Itinéraire bis à Sainte-Vertu cette semaine. Je me suis arrêtée à l'atelier Cœur de Lys. Maria Pérez, bonjour.
8: Bonjour.
5: Vous êtes tapissière. Ici, c'est le domaine de la tapissière. Alors, tapissière, ça veut dire quoi?
8: Tapissière, c'est la couturière d'ameublement. Je réalise tous les décors textiles de la maison. Double rideau, store, voilage, habillage de lit, etc.
5: Comment devient-on tapissière? Quel était votre parcours jusqu'à exercer cette profession?
8: J'ai habité 30 ans à Paris, j'étais assistante de direction dans un grand groupe. Et puis, vers la quarantaine, je dirais, je me suis demandé ce que j'allais faire de ma vie. Et la couture me plaisait énormément. Donc j'ai fait une formation à l'école Boulle. Et quand j'ai déménagé en province, il y a presque 15 ans maintenant, je me suis installée comme tapissière.
5: À Sainte-Vertu. Pourquoi Sainte-Vertu?
8: Sainte-Vertu parce que d'abord je suis bourguignonne d'origine et puis j'ai toujours rêvé d'habiter à la campagne et j'avais des amis à Sainte-Vertu et je venais déjà régulièrement les week-ends et voilà, donc évidemment s'installer en province c'est important d'avoir de connaître du monde et c'est ce qui m'a amenée ici à Sainte-Vertu.
5: Pourquoi vous êtes-vous dirigée vers ce métier de tapissière?
8: Alors petite, ma tante était couturière et donc j'aimais beaucoup passer du temps avec elle quand on était en vacances près de chez elle. Et puis je faisais des habits pour mes poupées, pour les poupées de ma petite sœur. J'ai toujours aimé avoir une aiguille dans les mains.
5: Que viennent chercher les gens chez vous?
8: Alors déjà, moi je vais chez les clients, donc ça veut dire qu'il y a un temps d'échange, un temps de conseil qui est très important pour eux. Les moments d'échange, le travail que je fais pour eux de recherche, par exemple sur les tissus, etc., c'est important pour eux.
5: Quel type de conseils vous pouvez leur donner? Ce sont des conseils de couleur, des conseils de matière?
8: Oui, tout à fait. Les finitions, la forme, les matières, les harmonies par rapport à leur intérieur. Mais j'aime ça, donc voilà, je m'amuse beaucoup et j'aime conseiller mes clients.
7: C'est un métier qui vous fait découvrir de différents univers, j'imagine, parce que dès que vous rentrez chez quelqu'un, c'est un univers différent qui s'offre à vous.
8: Ah oui, tout à fait. J'ai eu la chance de travailler, par exemple, dans plusieurs châteaux du coin. Ça peut être aussi des... J'ai eu des maisons d'hôtes. Sinon, c'est des particuliers et chacun a son univers. Hein. On passe du rustique au très contemporain. Donc, j'ai la chance d'entrer dans de très belles maisons, parfois. Et ça, c'est vraiment la récompense de la tapissière. Hein.

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20 ans, Jules Laverte, originaire des déserts près de La Fécla dans les Bauges en Savoie, sort son premier single, Courant éclair. Étudiant en triple diplôme et sportif de haut niveau, Jules a aussi participé à The Voice Kids il y a quelques années.

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2: Big Flo et Oli, c'est un premier album il y a 10 ans, mais des titres et des rêves depuis bien plus longtemps. Des tubes comme on en entend.

0: Les deux frères toulousains au palmarès est bourrifant. 1 million d'albums vendus, 9 millions d'abonnés sur les réseaux, 3 milliards de streams, 3 victoires de la musique et des concerts archi complets dans les plus grandes salles de France et les stades. Mais alors, est-ce que réaliser ses rêves d'enfant avec tant de succès, c'est l'autoroute du bonheur? C'est l'une des nombreuses questions qui se posent. Big Flo et Oli dans leur nouvel album Karma qui vient de sortir, et c'est Oli qui vient nous en parler ce soir dans Décibel. Salut Oli.
1: Salut, super intro. Ça fait toujours plaisir de te voir. Tu sais, je suis obligé de dire à chaque fois, Émilie, que t'es une des premières qui nous a interviewé. Voilà, comme ça c'est dit, j'ai dit mon petit bisou, ma petite blague du début et c'est fait.
0: Merci. Mais non, mais moi, si tu dis que ça te fait plaisir de me voir, imagine-moi à la place où je suis de voir l'évolution du groupe Big Flo et Oli, mais aussi votre évolution personnelle à toi et à ton frère. Tu viens d'avoir 30 ans là.
1: Ça y est, j'ai passé le cap du 3. Du 3, tu sais, quand tu remplis sur les papiers, tu mets 3. Ça fait drôle.
0: Tu changes de case, quoi. Ouais. C'est un truc de fou. Alors, beaucoup de gens ont l'habitude de vous voir ensemble, Big Flo et Oli. Ce soir, Oli, t'es tout seul. Alors, je vais pas te faire comme dans la chanson « Il est où ton frère ?» Mais qu'est-ce que ça dit de votre duo que, justement, sur cet album-là, sur Karma, il y a eu quelques promos que vous avez fait l'un sans l'autre. Moi, j'ai l'impression que c'est très positif. Mais dis-moi ce que t'en penses.
1: Ben, moi aussi, je crois que c'est positif. Écoute, ça dit qu'il y a un côté un peu plus libre et un peu plus assumé. Peut-être que parfois, on se permettait pas ces petites parenthèses solo.
0: Ouais.
1: Et ça dit aussi une volonté d'un peu plus développer. Souvent, quand t'es à deux, là, s'il aurait été là, ça aurait été aussi génial. Mais
0: de toute façon, tu commences une phrase, il la termine.
1: Ouais,
0: c'est la mitraillette, vous deux, quand même.
1: Mais c'est bien aussi de pouvoir parfois faire des longues phrases et pouvoir développer, laisser un silence. Sans qu'il Flo à côté.
0: Flo, il peut pas le silence. Ah, tout de suite, il rentre dedans.
1: Flo, il supporte pas. Mais ouais, on s'est un peu réparti un peu les tâches. Et puis, pour te dire.

0: Alors pour moi, vous faites du rap depuis toujours. Pourquoi est-ce qu'on dit que celui-là, il est plus rap?
1: Écoute, franchement, tu me poses une colle aussi. Mais ça me fait plaisir que toi qui nous suis et qui nous soutiens depuis des années, tu le relèves. De toute façon, c'est un compliment, donc on est content. Mais c'est vrai que... on l'a un peu plus axé comme ça en promo. En fait, on a un peu dit ça et les gens l'ont répété. mais je suis d'accord. On a toujours rappé. Mais allez, je vais pas être de mauvaise foi. C'est vrai que quand on entendait les morceaux que t'as mis au début,
0: les gros tubes,
1: quand tu nous connais de loin sans être forcément rentré dans notre univers musical, c'est vrai que ça peut être étonnant si tu te prends Karma ayant juste découvert Coup de vieux, Dommage, Sur la lune ou Papa.
0: Oui.
1: Donc il y a cette petite différence là. Mais en effet, on a toujours été rap et de la famille rap, accepté aussi. On a toujours fait des collabs avec des rappeurs. C'est notre ADN pur et dur. Mais c'est vrai qu'il y a un retour quand même à un truc un peu plus essentiel, un retour aux sources, dans la manière de composer, un peu moins formaté aussi. Il y a un côté un peu plus rough, quoi, j'ai l'impression, dans cet album-là.
0: C'est intéressant. Alors, on a vu par moments, grâce aux réseaux sociaux, comment vous l'avez fabriqué, ce disque. J'ai notamment souvenir d'avoir été hyper jalouse d'une villa en Espagne.
1: À Cadaqués,
0: vous étiez pas mal, là.
1: On était bien. C'est Flo qui a choisi la villa, tu te doutes.
0: Oui, il a toujours très bon goût, Flo, tout ce qui est voyage, etc.
1: Confort.
0: Oui. Ça, c'est sûr. Donc, c'est un album que vous avez fabriqué à plusieurs endroits, sur plusieurs périodes. C'est ça aussi le grand succès dont je parlais au début. Alors, je ne sais pas si ça vous mène sur l'autoroute du bonheur, on en parlera en écoutant des chansons, mais en tout cas, ça vous laisse le choix et les moyens de prendre tout le temps que vous voulez pour faire votre musique.
1: Ouais, ça c'est un luxe qu'on a grâce à notre public aussi, qui nous a toujours suivis. Ouais. Et on fait partie des rares rappeurs, surtout dans le rap. C'est important de le souligner, parce que dans la variété ou dans la pop, c'est un peu plus courant de mettre des 3-4 ans entre les albums. Dans le rap, c'est quasiment tous les 6 mois que ça sort un projet. Et on a la chance d'avoir un public qui nous suit et qui est toujours présent. Ouais.
0: Ils vous attendent.
1: Ils nous attendent, ils comprennent aussi le processus. Et puis aussi, on a aussi la chance de faire des tournées un peu infinies.
0: Oui, c'est vrai, vous êtes tout le temps là.
1: C'est-à-dire que souvent, on sort là, on avait sorti l'album en 2022 et la tournée, elle s'est finie mi-2025. Donc ça a été du non-stop, on rajoutait des zéniths partout à chaque fois, on a fini en stade, tournée inter. Donc c'est aussi un luxe qu'on a, un confort qu'on a.
0: Alors, Oli est là sans Big Flo, mais il y a aussi des moments de l'album où vous n'êtes pas ensemble et ça chante. Parce que oui, c'est un album très rap, n'empêche que ça chante aussi. Là, c'est Flo, c'est pas le meilleur moment de sa journée ou de sa vie, mais il le partage, et c'est ça qui est beau, il est dans un hôtel de luxe au Japon.
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0: triste et mélancolique, les deux chansons qu'on vient d'entendre. Elles se suivent aussi sur Karma. Vous avez eu envie de vivre chacun ces petits moments de...
1: Ouais, et puis souvent en duo, quand l'autre trouve pas sa place dans le récit, dans la narration, par exemple le morceau qu'on entend là encore en fond, il s'appelle « Tu me manques ». Et c'est une déclaration d'amour à une dame, une vieille dame avec qui je me suis lié d'amitié. On aurait dit un récit de Marcel Pagnol, un peu dans notre quartier à Toulouse.
0: Une dame qui, quand t'étais gamin.
1: Quand j'étais enfant, une femme en plus qui a jamais réussi à avoir des enfants. Donc il y avait toute une symbolique très forte entre les lignes. Et c'est vrai que c'est mon histoire avec elle d'amitié de gamin que j'étais. Et c'était pas du tout l'histoire de Flo. Donc souvent quand il trouve pas sa place, il se met de côté ou il prend un pas de recul. Et moi pareil. Là il parle de sa dépression un peu, de son spleen d'artiste.

0: et de grand frère qui a eu beaucoup de pression sur les épaules. Tout seul, un peu, il parle de ses antidépresseurs dans un hôtel où il est censé normalement être le plus heureux du monde, vu que c'était son rêve. Ben là, je m'y voyais pas non plus, à part raconter, je vois mon frère, ouais. Et il m'écrit, il y avait pas grand-chose à raconter. Donc parfois, c'est bien aussi de s'accorder ça. Ouais.
1: Alors, l'album s'appelle Karma. Moi, perso, le karma, c'est un truc qui me fait peur. Quand je fais un truc pas très propre, je me dis, méfie-toi, le karma va te retrouver et va te rattraper par le callback et tu vas payer ce que tu es en train de faire. Donc le karma, pour moi, c'est plutôt un truc qu'on redoute.
0: Ouais.
1: Karma, c'est ça.
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1: Alors pour vous, le karma, pour Big Flo et Oli, est-ce que c'est comme moi un truc qu'on redoute? Est-ce que c'est quelque chose qui a à voir avec la religion, avec la superstition? C'est un mot fort, karma?
0: Ouais, c'est un mot fort qui nous a beaucoup accompagnés. Tu sais, quand tu passes beaucoup de temps avec une personne, tu commences à rentrer dans des délires, tu crées ta propre mythologie.
1: Sure. Ouais.
0: Ton langage, tes blagues de frères, tes running jokes, tout ça. Et ça a été vraiment le cas avec Flo. Autour du karma, c'est vrai qu'on s'est souvent répété ce mantra-là en se disant « t'inquiète, laisse faire le karma ».
1: Ah, donc vous, c'est plutôt
0: c'est
1: 100%, un karma positif.
0: 100% positif.
1: Qui vient réparer les injustices dont vous avez été victime.
0: Exactement.
1: Que les gens comme moi ont fait, parce que moi, j'ai peur. Donc moi, c'est toutes les saletés que j'ai fait. Et vous, c'est toutes les saletés qu'on vous a faites.
0: Non, on voit plutôt le verre à moitié plein, quoi.
1: C'est bien, bravo,
0: ouais,
1: les gars.
0: On voit, sur le karma, en tout cas, mais, mais ça marche dans les deux sens. Et d'ailleurs, ce qui était assez marrant, c'est qu'on l'a sorti un vendredi 13. Et pareil, ça a créé débat chez nos potes. Il y en a pour qui c'était ultra chanceux et ultra positif.
1: Oui.
0: Et d'autres qui disaient, faites gaffe à vos chiffres, les gars, ça porte malchance. Mais en tout cas, pour revenir au karma, c'est vrai qu'on s'est rattaché à ça. Et je crois qu'on n'est pas les seuls dans une société qui vacille un peu et où on manque parfois de repères. Là, tu vois, on regardait les news à la télé, on était assez choqués de ce qu'on lit, de ce qu'on voit, de ce qu'on entend. Donc, je crois que parfois, on se rattache à des religions un peu intérieures, à des superstitions.
1: Quand on se sent impuissant.
0: Quand on se sent seul, impuissant, ouais. Parfois, ou perdu. C'est une sorte de phare un peu au loin. On essaie de se fabriquer un peu d'espoir, quoi. C'est ça, être humain, j'ai l'impression. Donc ouais, le karma nous a accompagnés. Et c'était aussi une métaphore sur notre carrière, de se dire, voilà, on a planté une graine. Tout le monde ne croyait pas en nous. Ça a été parfois un peu dur. On était un peu marginalisés, mis de côté, incompris dans ce qu'on voulait raconter, dans qui on était. Et on se disait, attends, une carrière, c'est long, pas à pas. Et finalement, le karma et le public a été de notre côté. Donc, il y avait une métaphore assez symbolique. Il y a un morceau qui s'appelle Remontada,
1: ouais.
0: où on dit aussi voilà qu'on a réussi avant la fin du match, avant à remonter au score, quoi. Donc, ça marchait bien.
1: Oli, on va reposer la question que j'ai posée au début en introduction. Alors, est-ce que réaliser ses rêves d'enfant, avoir autant de succès, vendre 1 million d'albums et remplir des stades, ça rend forcément heureux?
0: Alors, tu as Oli et tu n'as pas Flo, donc moi je vais te répondre oui.
1: Toi, oui, ça te rend heureux, ça te nourrit suffisamment.
0: Oui, après, il y a plein de phases dans le bonheur, c'est-à-dire qu'il y a plein de couches. Il y a des moments où, bien entendu, derrière l'artiste, il y a un homme, donc il y a des doutes, il y a des moments un peu plus durs, mais en tout cas, j'ai l'impression que ça m'a rendu plus heureux que ce qui était prévu de base dans la vie un peu qui m'attendait hors musique, quoi.
1: Bon karma.
0: Donc, bon karma, oui, après, c'est une question qui est toujours compliquée, je trouve, à répondre pour les artistes, parce que à la fois, il faut être élégant et assez doux dans la réponse, parce que les gens, en général, et par exemple, si je compare à mon groupe de potes ou mon entourage, ont une vie, entre guillemets, difficile ou un peu plus difficile. Une réalité, j'ai plein de potes qui font des métiers qu'ils n'aiment pas ou qui se lèvent le matin pour faire un taf qui ne leur plaît pas.
1: Oui, ou ceux qui n'ont pas de sous.
0: Ceux qui sont un peu plus en galère, etc. Ouais. On a plein de potes à Toulouse comme ça. Et c'est vrai que si je me vois d'un regard extérieur, c'est toujours un peu compliqué d'entendre des artistes, et je le reconnais, je l'entends, se plaindre, entre guillemets, ou dire que la vie est difficile ou un peu... fatigante, mais c'est le cas. C'est vrai que parfois ça peut être déroutant, cette vie-là d'artiste. On est mis en lumière, beaucoup critiqué aussi. C'est une vie qui s'arrête jamais.
1: Ouais.
0: C'est-à-dire que nous, on est tout le temps en train de réfléchir au projet Big Flowly, on est tout le temps sollicité.
1: Oui, puis même si tu n'y penses pas, dans la rue, tu vas croiser quelqu'un qui va dire « Hey, Big Flowly !»
0: Ouais, c'est ça. Et oui. Même quand je suis tout seul, il me dit ça d'ailleurs. On n'a jamais compris.
1: Et même quand, il paraît même quand vous êtes au bout du monde, l'un ou l'autre, il y a toujours un touriste français qui vous reconnaît, qui vient
0: exactement,
1: vous parler.
0: Bah oui, exactement.
1: C'est rigolo ça.
0: Mais en tout cas, voilà, pour revenir à ta question, je crois que le bonheur, c'est dans le bonheur, il y a la liberté, quoi. En tout cas, c'est pour moi une des définitions. Et je me sens libre quand je fais de la musique. Et je me sens de plus en plus moi-même en grandissant et en faisant de la musique. Donc, je vais te répondre un petit oui.
1: Ouais,
0: mais derrière se cachent plein d'autres couches et plein de moments plus difficiles. Ouais.
1: Des nuances. Alors,
0: exact.
1: Dans l'album, il y a des réflexions hyper intéressante et profonde aussi sur l'ascension sociale. Alors ça rejoint un petit peu ce qu'on vient de dire,
0: ouais.
1: Sur le fait que bah voilà, t'as pas aujourd'hui la même vie, et ton frère non plus n'a pas la même vie que les gens avec qui il a grandi. Vous n'avez pas la même vie que celle que vos parents avaient à votre âge.
0: Exact.
1: L'ascension sociale, elle est par exemple dans la chanson 44D. Elle est matérialisée par à quel rang tu es quand tu prends l'avion. 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
1: Alors, à la fin, je rajoute je rigole. Ça m'intéresse parce que j'ai trouvé que cet album, c'était sans doute un de vos plus mélancoliques depuis le début, en
0: c'est
1: tout
0: vrai,
1: cas dans
0: ouais.
1: les textes.
0: C'est vrai.
1: Et pour autant, vous n'avez jamais été aussi gaulerie en promo. Je vous ai vu faire
0: des
1: folies chez Alice Moitié, chez McFly et Carlito, et vous êtes vraiment comme pour vous excuser d'avoir fait des textes aussi poignants. J'ai l'impression que vous avez mis les bouchées doubles pour être très marrant en promo.
0: Ouais, mais tu vois là, tu m'as débloqué un truc dans ma tête. C'est ça. C'est aussi parce qu'on se connaît très bien. Je te vois un peu comme une grande cousine qu'on croise de temps en temps en repas.
1: Ta première babysitter.
0: Mais c'est vrai. C'est vrai. En effet. Je pense que c'est ça, et puis c'est aussi une part de notre personnalité aussi,
1: ouais.
0: Que les gens ne connaissaient pas vraiment. Nous, paradoxalement, on est des mecs aussi très drôles et très légers, très marrants. En plus de des textes parfois
1: vous êtes
0: très
1: même
0: très profonds.
1: Un peu zinzin. Ça se voit dans les vidéos. Dès qu'il y a un événement à annoncer, c'est jamais juste une bête annonce. Vous faites toujours des choses. Oui, bien sûr, vous avez cette fantaisie.
0: On est créatif et ouais, voilà, fantaisie, ouais. Ça nous va bien. Mais c'est vrai que peut-être il peut avoir un petit complexe ou alors de la pudeur. Je mettrai ça sur la pudeur en fait. On passe beaucoup de messages par les blagues et Flo justement c'est le spécialiste de dire un truc super profond et de vite casser le malaise en faisant une blague ou quelque chose de totalement bizarre quoi. Mais c'est vrai, c'est une belle analyse. Je suis d'accord avec ce que tu dis.
1: Il y a aussi le cul entre deux chaises. Ça, c'est un truc qui vous caractérise beaucoup et dans tous les domaines de la vie. La chanson, c'est le retour du texte.

0: l'hôpital.
1: À peu près.
2: Ça fait beaucoup de chaises hein, pour deux petits culs.
0: Ouais. Eh bien, ça fait plaisir que tu en parles parce que c'est vrai que ça a été une position toujours particulière pour nous.
2: Ouais.
0: Dans notre vie, même dans notre vie en société, même avant le succès.
2: Ouais.
0: On a toujours été à la croisée des mondes, quoi. Et j'ai l'impression que dans notre société actuelle, c'est un truc qui est de moins en moins compris ou accepté. Et nous, on a mis du temps à faire comprendre qu'on pouvait être fier d'être français, mais fier d'être algérien, fier d'être argentin, et avoir plein d'influences mélangées à la maison, oui. Qu'on pouvait être fan de variété, mais aussi fan de rap, qu'on pouvait avoir un festival, mais aussi faire une expo. Et c'est vrai qu'on a toujours eu ce sentiment d'être au carrefour de plein de choses, et ça vient de notre éducation. Nous, on a grandi dans un quartier populaire, on n'avait pas d'argent, on se galérait pour enregistrer dans les studios de rap, mais à la fois, on était inscrits au conservatoire.
2: Oui.
0: Donc, on traînait qu'avec des mecs blindés, de bonnes familles, qui jouaient du violon. Donc, il y avait toujours ce paradoxe, et on s'est construit dans le paradoxe. Mais pour nous, c'est une richesse et une fierté, mais c'est vrai que ça peut souvent être pas compris dans une ère où tout est noir ou blanc.
2: Ah, il faut choisir ton camp dans cette époque dans laquelle on vit, qui est terrible.
0: Un peu, ouais.
2: On te demande tout le temps de choisir un côté ou l'autre. Et c'est pour ça qu'elle est intéressante, la place de Big Flo et Oli, dans la musique, dans le rap, mais même
0: je
2: dans
0: crois,
2: la société.
0: Ouais.
2: Mais c'est parce que vous l'avez fabriqué, en fait. Mais il y a des vents un peu contraires, quoi.
0: Oui, il y a des vents un peu contraires, mais là, comme tu le disais, on a enfin la sensation qu'on faisait le bon choix, en tout cas, d'être nous-mêmes, quoi. On s'est toujours senti nous-mêmes. En tout cas, ça n'a jamais été forcé qu'on soit sur une radio un peu quali, comme je dis en rigolant, Intello, ou le lendemain avec McFly et Carlito dans un truc un peu plus gaulerie sur YouTube. On s'est toujours senti nous-mêmes. Et là, ça y est, les gens ont mis du temps, mais j'ai l'impression qu'on nous a compris. Ça y est. Ouais.
2: Je vous ai compris.
0: Ouais.
2: Pardon. Oh là là, la blague de vieille personne du 20e siècle.
0: Ça va, ça va. J'ai 30 ans, tu sais, mais non, ça y est.
2: Vite, un peu d'espagnol.
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0: Vamos, Emily Massoye.
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0: morceau sur Kerama. Faut l'envoyer à Bad Bunny d'urgence. Hein. Vous allez vous retrouver sur scène avec lui pour ses concerts en France.
1: On aimerait bien. Mais on est content. Ça aussi, c'est une part de notre univers depuis le début, en vrai. Oui. Si tu réécoutes Dommage ou des morceaux comme Plus tard, il y a toujours eu cette petite touche hispanique.
0: Il y a Papa.
1: Aussi. Et on est super heureux. Et je crois que c'est une direction vraiment qu'on va de plus en plus assumer et prendre. Tu vois, ce morceau-là, on aimerait bien l'étirer.
0: Il est beau. Hein.
1: Et merci. Ouais. Et on aimerait bien en faire un projet entier. Peut-être de 10 titres avec beaucoup de touches espagnoles, avec des collaborations.
0: Tu as joué de la trompette.
1: Ouais, j'ai joué de la trompette dessus et je vais en jouer. Et c'est une envie qu'on a de plus en plus d'assumer ce côté-là. Je vais te dire une vérité aussi qui est assez marrante, c'est aussi les latinos sont revenus à la mode.
0: Donc c'est devenu beau gosse maintenant.
1: Donc nous, ça fait quand même du bien quoi. On attendait depuis 20 ans que ça, avec tout le respect que j'ai pour mon père, mais la salsa, il y avait un côté un peu old school quoi.
0: C'est vrai.
1: Et là, on a vu Bad Bunny, donc là, on est tous contents et même les potes à mon père, ils sont là, putain, ça fait plaisir. Les gens, ils se remettent à danser un peu. Et c'est vrai que au-delà de la mode, l'oreille du public français, ouais, c'est aussi ouvert à ça. Et un morceau comme Picasso, là, il est en train de cartonner. Je pense que ça va être notre gros morceau de l'album. Il aurait été peut-être un peu moins accueilli et compris il y a 5, 6 ans ou 7 ans. Là, on a eu les Rosalia, les Setangana, Bad Bunny récemment. Donc, ça fait du bien. Donc, on y va à fond. Ouais.
0: Oli, Madame Rivérol, est-ce que ça te dit quelque chose?
1: Bien sûr, c'est un classique de notre histoire, de notre mythologie familiale.
0: Madame Rivérol, qui était CPE dans votre lycée. Quand vous étiez petit.
1: Ouais, qui fait partie de ces gens-là dans l'éducation nationale, qu'on remercie. Alors souvent on critique parce qu'il n'y a pas toujours des profs et des gens bien, c'est vrai, c'est une réalité. Mais aussi des gens qui sont visionnaires et qui ont l'ouverture d'esprit et de cœur de faire plein de choses. Elle avait mis en place la Semaine des Arts. C'était une semaine entière où tout le monde pouvait faire des concerts, des expos, photos, dessins. C'est une dame qui a beaucoup fait bouger notre lycée de musiciens. Ouais.
0: Ouais, c'est vrai. Et alors, les équipes d'ICI Occitanie, Sébastien Bretenoux en tête, sont allées rencontrer Madame Rivérol parce que elle est comme nous, elle est enchantée par votre succès et elle se souvient de quand vous étiez scolarisée et toi, Oli, frère Flo, et que vous aviez énormément d'absence puisque vous vous lanciez évidemment dans la musique.
1: Surtout moi, ouais.
0: Elle raconte.
2: Un enseignant, il doit faire passer un programme et quand ses élèves sont trop souvent absents, là, ça passe plus du tout. Et je me souviens de moments d'échanges avec un professeur de mathématiques qui me disait « Non, mais là, ça suffit, il faut les coller maintenant, faut les punir, moi, j'en peux plus, ils sont jamais là. » Mais je t'assure qu'ils sont malades, je me disais. En fait, je savais qu'ils faisaient une première partie à l'Olympia, donc bon, ils étaient déjà très vite, ils ont atteint une sacrée notoriété et mener les choses de front devenait difficile à ce moment-là.
3: Et vous aviez des contacts avec la maman aussi?
2: Ah oui, la maman aussi. La maman voulait qu'ils aient le bac. Et elle a réussi. Elle disait sans le bac, non, je ne les lâche pas. Bon, après, elle était bien obligée de lâcher quand même, une fois qu'ils sont majeurs. Elle aussi, elle s'est retrouvée dans mon bureau à examiner les absences. Et vraiment, ils peuvent remercier Patricia, leur maman, qui m'a dit déjà, mais voyons, ça, ce n'est pas justifié, ça, ce n'est pas justifié, ça. Non, là, je compte sur vous, vous les punissez, ce n'est pas possible. Bon, elle veillait au grain et elle avait bien raison.
0: Oh là là, Madame Rivérol.
1: Elle défend un peu trop ma mère quand même. Il y a Anguille Sauroche dans cette histoire.
0: Déjà, c'était le plaisir de la retrouver. Merci.
1: Non, c'est hyper touchant, bravo.
0: Occitanie.
1: Ouais, merci les gars, trop bien.
0: Et ce qui me plaît, moi, c'est que, encore une fois, album après album, c'est le cas dans Kerama, mais c'est le cas dans les albums précédents, l'adolescence, la famille, les parents, les gens qui étaient là au moment où ce rêve dingue qui est devenu réalité est arrivé dans vos têtes, ces gens, ils sont toujours là dans vos textes. Parfois, c'est juste une petite punchline, parfois c'est plus, mais ils sont toujours là. En fait, vous pensez toujours à eux.
1: Ouais, alors on va savoir. Ouais, pour moi c'est normal. Je trouve ça me fait même bizarre ta question, mais
0: pourtant il y a tellement de gens qui passent leur vie à essayer d'oublier d'où ils viennent.
1: Ouais, je vois ce que tu veux dire, mais nous ça a été salutaire pour nous. C'est notre crew, un peu notre famille, et on est toujours avec les mêmes équipes. Mais quand je le dis, c'est vrai que je vois dans les yeux des gens que c'est assez rare.
0: Ouais.
1: Est-ce que c'est un truc propre au sudiste un peu à Toulouse? Il y a ça, non? Peut-être, je sais pas.
0: Est-ce que les gens du sud se serrent plus les coudes? Je sais pas. Est-ce que c'est aussi une protection justement parce que quand le succès arrive, il y a peut-être des gens qui arrivent pour de mauvaises raisons et tu te dis cela, ils m'aimaient quand j'avais pas un rond.
1: Exactement. Il y a aussi ce truc-là d'avoir vécu ce succès à part très jeune et d'avoir eu la chance d'être protégé, accompagné quoi. C'est un accompagnement qui rassure, c'est vrai. Ouais.
0: Merci Oli d'être venu nous voir.
1: Merci Émilie, toujours un plaisir. Franchement, j'ai l'impression que c'est Noël. Tu sais, les gens que tu vois peu, parce qu'on en a mille trucs à chaque fois, mais qu'on est toujours heureux de croiser. Merci pour ton soutien depuis le début. Ouais.
0: Bisous, merci.
1: Gros bisous, merci.
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0: Ah là là, les frissons. Angélique Kidjo, 45 ans de carrière, 5 Grammy Awards, figure incontournable des musiques du monde et voix politique aussi pour le continent africain. Sa pensée est sollicitée, écoutée, respectée des grandes universités européennes et américaines jusqu'aux instances de l'UNICEF. Angélique Kidjo est ce soir dans Décibel à l'occasion de la sortie de son nouvel album Hope, ça veut dire espoir, et elle y met 2 points d'exclamation. Angélique Kidjo est dans le studio, bonsoir.
1: Ah, moi je danse déjà sur le...
0: Ah, sur la musique de l'émission.
1: Ah, oui, c'est bien.
0: J'aime bien la musique dans la peau. Angélique Kidjo, moi ce que j'aime, c'est qu'à chaque fois que je vous vois, j'ai l'impression de recevoir une dose d'énergie incroyable. Vous communiquez ça dès que vous êtes dans une pièce. Et alors parfois la pièce est très grande, hein, puisque vous jouez évidemment
1: heureusement, dans un endroit
0: immense.
1: Heureusement.
0: Et voilà, que ce soit dans le petit studio ou sur la grande scène de Solidays, par exemple, j'ai souvenir de vous avoir vu là-bas, vous rayonnez de la même manière. Il y a quand même des moments où vous faites un peu la gueule, où vous êtes un peu éteinte?
1: Ah, j'aime pas la colère, j'aime pas faire la gueule parce que ça me fatigue.
0: Ah oui.
1: Ça me plombe. Moi, je peux pas. Voilà. Me mettre en colère, c'est ce que je déteste le plus.
0: Ou alors juste être un peu bou.
1: Ah oui, mais quand je suis décalée, moi, je parle plus à personne. Ah, il y a deux choses. Quand j'ai faim et quand je suis fatiguée, il faut pas me parler. Les Anglais disent hungry.
0: Ouais,
1: moi, quand je suis hungry, là, il faut pas me parler du tout, là.
0: Tout à l'heure, je parlais de votre rayonnement international. Et c'est vrai, hein, vous êtes quand même récompensé 5 fois aux Grammy Awards, qui sont les Oscars de la musique. Et puis, cette année, vous devenez la première chanteuse africaine à recevoir une étoile sur le Hollywood Walk of Fame, cette fameuse étoile là au sol. Est-ce que les honneurs de ce type, comme les statuettes, les récompenses ou les étoiles, ça vous touche ?
1: Ça me touche surtout cette étoile parce que je m'attendais pas à ça. Je me suis réveillée le matin. Mon mari me dit, ah, tu auras une étoile sur le Hollywood Boulevard. J'ai dit, écoute, si c'est une blague, ça m'intéresse pas. Non. Je viens de me réveiller. Ne commence pas avec tes blagues à la mort moelleux, là. Et il me dit, mais non, tu me crois pas. Regarde, c'est sur Internet. J'ai dit, encore, c'est encore pire. Internet, j'y crois pas non plus.
0: C'est vrai que tout n'est pas vrai sur Internet. Mais là, c'est vrai.
1: Et là, c'était vrai. Et là, il a fallu un moment pour que je l'absorbe. Je l'ai pas encore complètement absorbé, mais, en fait, c'est des gens qui vous proposent et ça veut dire que les gens écoutent et ouais, prêtent attention. Et je ne peux que dire qu'une chose, je suis honorée de le recevoir et j'espère que ça va ouvrir la porte à d'autres artistes du monde entier.
0: Hope, espoir, c'est une notion, l'espoir et une énergie qui est partout sur le disque. Parfois, c'est aussi simple que dans les paroles et dans le titre de la chanson, You Can, tu peux.

0: The Voice, je vous dis, Angélique Kidjo dans le studio d'ici, qui chante avec elle-même hein, cette chanson You Can. Ça donne effectivement de l'espoir, de l'énergie. Est-ce que c'est quelque chose qu'on vous a beaucoup répété quand vous étiez petite? Est-ce que c'est quelque chose que vous vous répétez à vous-même à chaque défi, à chaque épreuve?
1: Mon père avait l'habitude de dire, si tes rêves ne sont pas assez grands, ferme-la. On n'a pas envie de t'entendre. Ok, papa.
0: Okay.
1: Et cette chanson, en fait, a été. C'est l'inspiration de cette chanson, c'est ma fille, qui un matin, je crois que c'est en octobre ou novembre dernier, elle se réveille le matin, elle descend pour le petit déjeuner et elle me fait: maman, tu sais, je viens de réaliser que je dois faire le deuil du monde qui nous a été promis. Et ça, c'est quelque chose qui m'a plombée.
0: Oh, wow.
1: Ça m'est tombé sur la tête comme une pierre. Et ma fille n'a pas l'habitude de parler comme ça. Et je me suis dit: tu ne peux pas parler de ça. Elle dit: non, les mots, j'en veux pas. Parce que c'est ce que je ressens en ce moment. Donc pour moi, la seule solution, c'était d'écrire une chanson pour elle et pour les jeunes d'aujourd'hui, de ne pas perdre espoir parce qu'ils sont capables, ils ont la possibilité de créer le monde dans lequel ils ont envie de vivre. Et que s'ils ne le croient pas maintenant, ce monde n'existera jamais.
0: You can, vous pouvez. Alors, c'est carrément un message à une génération. Et puis, quand je parlais tout à l'heure de transmettre l'espoir, ce fameux hope, le titre de l'album, c'est parfois juste par le fait que vous existez, Angélique Kidjo, et que vous rayonnez. La jeune chanteuse nigériane Aera Star, par exemple, petite fille, elle vous regardait à la télévision recevoir un Grammy et elle se disait: ah bah alors, moi aussi peut-être un jour je serai sur cette scène-là. Et elle partage avec vous une chanson sur l'album.

0: c'est pas encore plus fou ça qu'une étoile sur le Walk of Fame d'Hollywood, de se dire il y a une grappe d'artistes, garçons, filles, de tout plein de pays différents, qui ont cru en leur rêve de musique en vous voyant.
1: Ça c'est dément.
0: Ouais. Hein.
1: Ça,
0: vous pouvez être fiers de ça.
1: C'est dément.
0: C'est beau.
1: Mais en fait, je m'en suis rendu compte en 2002 quand je suis devenue ambassadrice de l'UNICEF et quand j'ai commencé à aller en-delà des pays que je connais, le Togo, le Ghana, le Nigeria, le Bénin, que j'ai commencé à aller vers l'Est, le Centre, un peu partout. C'est que tu arrives dans les villages, les gens arrivent et ils t'appellent pas par ton prénom ni ton nom. Ils t'appellent pas les titres de tes chansons.
0: Oh waouh.
1: Je dis alors là, si je porte les titres de mes chansons, la vie est belle. Et là, tout d'un coup, c'est un moment de reconnaissance de ce qu'on a fait. Et ça vous rend humble. Parce que je n'ai jamais pensé à ça. Je me dis, bon, mais chez moi, on me connaît. Bon, mais c'est à l'Afrique de l'Ouest, tout va bien, quoi. Et en dehors de l'Afrique de l'Est, de l'Ouest, tout le continent africain connaît ma musique. Et ça, c'est une responsabilité. C'est une joie. C'est une célébration de tous les instants pour moi parce que chaque fois que je monte sur scène, je sais que je porte ce continent sur mes épaules.
0: L'Afrique, je vous avais interviewé par téléphone puisqu'à l'époque, on n'avait pas le droit de se voir pendant le Covid. Où vous aviez, pour l'UNICEF, enregistré une version d'un classique, hein, Pata Pata, pour faire passer le mot à toutes celles et tous ceux qui n'avaient pas forcément accès à Internet, etc., à propos du Covid et des mesures d'hygiène, et se laver les mains, etc. Quand vous parlez de responsabilité tout à l'heure, c'est ça, prendre vos responsabilités aussi, c'est utiliser votre voix parfois pour des messages qui ne sont pas artistiques.
1: Moi, je suis responsable de ma vie et ma vie dépend des autres. Donc, la responsabilité doit être commune. Donc, Quand les filles de ma fondation Batonga en panique disent qu'est-ce qu'on fait, c'est quoi, comment on peut se sauver, comment on peut sauver nos communautés, je leur explique ce qui se passe et on leur donne de l'argent pour fabriquer des masques. Déjà au départ, elles fabriquaient des savons. Donc qu'est-ce qu'elles ont fait? Elles ont fabriqué les masques, le savon, elles ont mis de l'eau à disposition et elles ont pris d'assaut toutes les radios locales de leur communauté, dans les langues différentes, pour leur dire, gardez votre distance, lavez-vous les mains, ne vous touchez pas le visage. C'est-à-dire qu'elles ont sauvé leur communauté parce que, pour moi, mon rôle en tant que grande sœur dans cette histoire, c'est de leur donner les outils pour qu'elles puissent se protéger.
0: Et la chanson faisait partie des outils aussi.
1: Ah oui, c'est clair.
0: Et voilà, parce que même quand on lit pas le journal ou même si on n'est pas connecté à Internet, bah, la chanson qui passe à la radio...
1: Ça fait plus d'effet.
0: Ça fait plus d'effet. Sur votre album, Angélique, vous avez rassemblé des artistes d'origines différentes, de générations différentes aussi. En fait, comme point commun, ils ont que vous les aimez beaucoup et qu'ils ont énormément de talent. Alors, par exemple, sur Oyaya, je vais même pas vous dire qui est le guitariste. Vous allez entendre trois notes et vous allez comprendre. Eh oui, c'est Monsieur Nile Rodgers. Et il y a aussi une artiste qui s'appelle Isa.
1: Du Brésil.
0: Nile, tout le monde le connaît, vous aussi. Isa, pas encore. C'est ça aussi le kiff, c'est de faire découvrir des artistes.
1: Absolument, moi j'ai rencontré Isa il y a longtemps, elle devait avoir 15 ans, elle est venue voir mon concert à Rio et on a parlé. Moi je m'en souvenais plus, elle me l'a rappelé, tout d'un coup ça fait tilt dans ma tête. Et on s'est rencontrés aussi il y a pas longtemps ensemble et on a parlé avec plein d'artistes. Un ami à moi avait rassemblé des acteurs de très connus, de la nouvelle vague. C'était incroyable ce moment-là. Ouais. On a passé ensemble l'art qui nous réunit, la musique qui nous réunit. Bon, forcément, je me suis dit, avec Niles, je parle de la joie. Comment on célèbre la joie? Comment au Brésil on célèbre la joie? Par le carnaval.
0: Bien sûr.
1: Alors, donc, on va mettre le carnaval en plein dedans. Voilà.
0: On va parler des mamans. Avant de parler de la vôtre, on va parler de la maman de Dadju. Dadju, c'est un des artistes les plus populaires en France aujourd'hui. Franco-congolais, Dadju, c'est sa maman qui lui a fait découvrir votre musique. Et vous partagez une chanson ensemble sur l'album, une chanson qui s'appelle Superwoman. Qui

0: Woman sur Hope avec Dadju. Donc, votre maman, Angélique Kidjo, qui est un personnage hyper important. Alors ça, vous allez dire, c'est pour tout le monde, mais pour vous particulièrement, il y avait une connexion très très forte avec votre maman, qui a quitté ce monde, effectivement. Et pour ses obsèques, vous vouliez chanter sa chanson préférée, c'est Malaika. Vous étiez terrassé par le chagrin, vous n'avez pas réussi à la chanter ce jour-là, mais vous l'avez réenregistrée, cette chanson, et elle est sur l'album Malaika. Et vous avez choisi de la partager avec qui ?
1: Laurent Pagny.
0: Florent Pagny. Vous pouvez m'expliquer votre parcours avec cette chanson et du moment où vous n'arrivez pas à la chanter jusqu'au moment où vous allez en studio la réenregistrer.
1: Cette chanson, je la chante pour maman depuis que j'ai 9 ans. C'est sa chanson préférée. Et elle me l'a dit à plusieurs reprises. Le jour où je partirai de cette terre, avant qu'on me mette en terre, j'aimerais que tu chantes cette chanson. J'ai pas pu. Et comme je sais que maman est amoureuse des chanteurs et des chanteuses à voix, et je me suis dit, elle connaît forcément Florent. Malheureusement, elle n'est plus là pour qu'on ait cette conversation, parce que si elle était encore là, et que j'ai fait ça, elle m'aurait demandé le numéro de Florent pour l'appeler. Ça, c'est ma maman, ça. Pour lui dire, mais bien fait, mon garçon. Maman, c'est le numéro, je te dis. Voilà. Donc, c'est vrai que je suis fan de la voix de Florent. C'est pas seulement qu'il a une voix, c'est que ce qu'il transmet avec sa voix, et plus que sa voix, en fait. Quand on chante, même on ne se rend pas compte de ce qu'on donne. Moi, c'est ce que je reçois de la part de Florent. Et on avait envie de faire quelque chose ensemble. Donc, on a regardé dans le répertoire. Et cette chanson, c'était son coup de cœur. Et je vous assure, je dis, si ma maman n'est pas aux manettes, il y a un truc qui ne va pas. Parce que je me demandais, comment réinventer aussi Malaika sans me répéter? Et qu'est-ce que je peux amener de plus pour que ça touche l'âme de ma maman qui n'est même plus là? Et donc, c'était la voix de Florent. Et quand on était en studio, à chaque instant, j'ai senti la présence de ma mère. Et c'est pour ça que j'ai voulu que l'album finisse par Malaika. Parce que c'est que comme ça que je peux faire un clin d'œil à ma maman en disant, hey, tu vois, tu voulais que je te la change, j'ai pas pu, mais j'ai ramené du renfort là.

0: Malaika, cette nouvelle version sur votre album Angélique Kidjo, cette chanson que vous chantiez pour votre maman depuis l'âge de 9 ans. Là, ça y est, elle est dans une version qui peut tout traverser. Là.
1: Ouais, ouais.
0: Bravo.
1: L'entendre toujours, c'est émouvant. Parce...
0: Oui, je sens que vous êtes touchée, émue. Et à la fois, vous avez dépassé, finalement, en enregistrant, vous avez dépassé ce blocage que vous aviez.
1: Donc il fallait
0: le faire.
1: Il fallait le faire.
0: Ouais. Il faut écouter Hope, l'album d'Angélique Kidjo, si justement vous trouvez qu'on traverse une période où l'espoir est pas forcément facile à toucher du doigt. Un truc important que vous dites, Angélique Kidjo, et vous connaissez bien le sujet, hein, je rappelle que vous êtes ambassadrice de bonne volonté pour l'UNICEF, donc vous avez fait le tour du monde pour l'UNICEF, vous êtes très très consciente de tout ce qui va mal dans le monde. Vous dites, l'espoir, c'est pas de la naïveté. L'espoir, en fait, c'est un muscle, on choisit de l'activer ou pas. C'est ça que vous dites.
1: Exactement. L'espoir est l'ennemi de la peur. Et quand on a le courage de s'accrocher et de s'approprier l'espoir, on est invincible. C'est-à-dire que la peur, c'est très facile de se construire une prison de peur. C'est beaucoup plus compliqué de se construire une maison d'espoir. Parce qu'avec l'espoir, personne ne peut vous atteindre. Et c'est ça qu'il faut qu'on comprenne. De ne pas dire l'espoir, c'est un mot, c'est non. Parce que quand on commence à dire ça, on est déjà cynique. Et quand on devient cynique, on n'a plus de perspective d'avenir qui est brillant, qu'on peut partager avec l'autre. L'espoir, c'est la vie. L'espoir, c'est l'amour. Il faut se lever tous les jours en se disant, eh ben aujourd'hui, ça peut être une journée pas mauvaise, mais il y aura quelque chose que je pourrais apprendre de cette journée. Il faut toujours voir la beauté dans tout, même dans les moments les plus difficiles.
0: Album, il y a une chanson qui s'appelle Big Heart et qui vous a été inspirée par une phrase de Michelle Obama. Alors vous, Angélique Kidjo, qui êtes un espoir pour tout un tas de gens, on en a parlé depuis le début de cette conversation, quelqu'un qui vous donne à vous de l'espoir, c'est genre une Michelle Obama.
1: Mais parce que elle, c'est une femme incroyable. Moi, je l'ai rencontrée, on s'est rencontrés souvent, on s'est parlé beaucoup.
0: Ouais.
1: Elle a une mère aussi forte que la mienne. En ouais. Et c'est ça qu'on retrouve chez les femmes qui ont été nourries par l'amour de leur père et de leur mère, qui arrivent dans des positions très très difficiles et qui puisent dans cet amour et dans cette force qu'on leur a donnée pour tout se transcender et être absolument au-dessus de la mêlée. Et ça, c'est quelque chose qui est pas facile, surtout quand on est la première dame des États-Unis. Et quand on est noire, bonjour les dégâts. Dès le départ, on a commencé à regarder comment elle s'habille. Toutes les mesquineries, elle dit, when they go low, I go high.
0: Oui. Plus ils sont petits et par le bas, plus moi, je m'élève.
1: Voilà, exactement. Ouais. Et c'est ça qui est dans ça. Quand il devient cruel, moi, je deviens gentille. Et quand ils vont en bas, moi je vais en haut.
0: Ça s'appelle cette chanson Big Heart. Italo.

0: j'adore cette chanson.
1: Vous pouvez, nous aussi, on a craqué sur Big Heart. Angélique Kidjo, chanteuse exceptionnelle, dans tellement de langues, en français, oui, en anglais, en espagnol, en italien, en yoruba, en swahili. Voilà, qu'on entend d'ailleurs en swahili sur cet album. On va terminer en allant faire un tour à Soweto, avec le Gospel Choir de Soweto, donc, qui vous accompagne, Angélique, sur une chanson qui s'appelle Sunlight to My Soul. Alors là, voilà, c'est la lumière du soleil sur mon âme. On touche encore une fois à cet espoir, hein, que vous déclinez dans plein de chansons sur ce nouvel album. Est-ce que vous pouvez me raconter l'histoire de cette chanson et de votre collaboration avec cette chorale incroyable?
2: Mais la première fois que je les ai rencontrés, c'était pour le premier concert de la fondation de Nelson Mandela, qui s'appelait 4664. C'était le numéro de sa cellule de prison. Et c'était à Cape Town. Et c'est un truc, un moment, je m'en rappellerai toujours, où Nelson Mandela est venu saluer la main de tout le monde. Il y avait Peter Garou, il y avait plein d'artistes. Et moi, je sais pas pourquoi, peut-être parce que avant qu'on fasse le concert, on a été visiter sa cellule à Robben Island. Et on était beaucoup dans une petite pièce. C'est vrai que quand on rentre dedans, on est en colère ou on a envie de pleurer, parce que c'est tellement un traitement inhumain qu'on se dit comment est-ce qu'il a passé 27 ans là. Et ce qui est dingue, c'est que au moment où on était tous dans l'émotion et tout, il nous dit welcome to my palace, et tout le monde a commencé à rigoler.
0: Bienvenue dans mon palais.
2: On a commencé à rigoler. J'ai dit mais il est fou, il a un humour pas possible. Donc on est sorti pour prendre la photo, tout le monde était là en train de, moi j'essayais de me planquer, il est venu me chercher. Il m'a pris dans sa main, il m'a mis à côté. Et il est venu le soir du concert, il m'a pris dans ses bras. Et quand je suis montée sur scène, j'étais sur des ailes. Je ne savais pas, j'étais là, ouais, c'était lui, j'ai vu Nelson Mandela. Oh d'accord, bon, mais je vais me calmer.
1: Et en même temps, quelle icône, Nelson Mandela,
2: ah oui.
1: Évidemment.
2: Et puis ce qu'il a dit ce jour-là a résonné en moi, il nous disait, la personne qui vous fait du mal, si vous ne lui pardonnez pas, il vous possède toute votre vie. Donc, quand je suis montée sur scène avec le Soweto Gospel Choir, et quand j'ai commencé à chier maman, j'ai dit aux filles, allez-y, donnez-moi tout ce que vous avez. Les filles, les hommes, et puis la chorale, c'était comme un mur de son. C'était incroyable, j'adore. C'est un des moments les plus touchants pour moi.
1: Sunlight to my soul. Eh bien, merci Angélique Kidjo.
2: Merci de m'avoir invité, c'était super.
1: Merci beaucoup.
2: Merci.

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1: J'étais en train de chanter la partie anglaise de cette chanson pour Carmel. Et Johnny Hallyday, il est venu, lui, chanter sa partie de la chanson. Et à un moment donné, on m'a demandé si je pouvais partir. Donc je ne comprenais pas, mais je suis allé dire au revoir à Johnny. Et Johnny a dit, je t'ai écouté chanter, tu ne peux pas chanter devant toi. Ce qui est incroyable avec cette chanson, c'est que non seulement on n'a pas oublié le nom, mais en plus elle a été reprise ensuite par Florent Pagny et qui a eu un deuxième succès énorme. C'est fabuleux.
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3: Bonjour à toutes et à tous, j'espère que vous allez bien. Il va faire encore très chaud cette semaine. Pensez à vous hydrater régulièrement et faites attention aux plus fragiles, les enfants, les personnes âgées et les animaux de compagnie. Nous sommes ensemble jusqu'à 13h pour profiter des meilleurs moments au taquet. Ce mardi sur votre radio ici, il va beaucoup être question de cuisine et de bons petits plats. Mais nous aurons aussi une militaire qui va au travail en uniforme avec ses pantoufles à tête de lapin et une auditrice qui nourrissait le magnétoscope de la famille avec du pain.
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3: Mais avant de retrouver Valérie D'Amido, Éric Bastien et nos candidats qui, je ne le dirai jamais assez, sont top. Musique avec un des plus grands succès de Philippe Lafontaine. Montez le son pour Cœur de loup. N'hésitez pas à chanter aussi avec lui sur votre radio ici.

0: Que comme moi, vous n'avez pas pu vous empêcher de fredonner Cœur de loup avec Philippe Lafontaine. Place à Valérie Damido et Éric Bastien maintenant, qui sont avec Anne d'ici Paris-Île-de-France, une bonne mangeuse qui aime bien les bons plats d'Auvergne, mais pas seulement, et Pierre d'ici de Romardèche qui collectionne les bouchons. Et quand je dis qu'il collectionne, ce n'est pas un peu, mais beaucoup. Vous allez voir sur votre radio ici.
1: Alors, Anne, c'est l'heure.
2: Oui.
1: C'est l'heure de déjeuner et je ne peux pas résister au fait de dire que tu manges des plats absolument diététiques, à savoir la potée, l'aligot, la truffade, le pâté de patate, voilà. Hein, dis donc, c'est pas...
2: Oui.
3: C'est l'Auvergne.
2: C'est l'Auvergne, oui, que je mets bien à l'honneur aujourd'hui.
1: Mais alors du coup, tu fais à manger pour tes amis, tout le monde se régale. J'imagine que tu ne te fais pas un aligot pour toi toute seule.
2: Non, absolument pas, mais bon, ça pourrait, un petit aligot.
1: Un petit aligot comme ça sur le coin de table. Alors,
2: à la tome.
1: Ah bah évidemment, comment vous dire, le Saint-Nectaire, la tome, tout ça, enfin les fromages. Le
3: Cantal.
1: Ouais, bah tout.
2: Le Cantal.
1: Mais oui.
3: La fonte d'Ambert, madame.
1: Oh là là, les deux Auvergnats.
3: Le bleu d'Auvergne.
1: Oh là là.
3: Bon. Est-ce qu'on peut te demander un petit... C'est quoi les sommeliers? Qu'est-ce qu'on prend comme vin avec tout ça?
1: Avec l'aligot.
4: Qu'est-ce qu'on pourrait mettre? Un côte d'Auvergne, tiens. Oh, une côte d'Auvergne.
1: Bah c'est bien.
4: Pour rester local.
1: Ah bah voilà, on reste local. Alors, je vous ai pas dit, non seulement elle s'est dévouée toute sa vie pour les autres, ouais, mais elle continue là. Elle s'occupe des associations de la ville, elle est au comité des fêtes, elle est à l'association des seniors, elle organise des séjours pour les enfants, et voilà, non mais cette petite...
2: Au jardin pédagogique.
1: Et voilà, non mais dis donc, hein, c'est quand même...
3: La Légion d'honneur, là.
1: Hein. Oh, bah, la Légion d'honneur, hein. Moi, j'en appelle à Manumac, hein. Donc, voilà.
3: Au plus haut point.
1: Ouais, oui,
3: plus au niveau.
1: Belle petite Légion d'honneur.
3: Bah, allez, on lui donne. Allez, voilà, c'est
1: voilà.
3: Fait.
1: Voilà.
3: Allez, c'est
1: Anne,
3: fait.
1: Je vous remets la médaille de la Légion de la dévotion et du super sympathique.
3: Au nom de la confrérie de l'aligot.
1: Au nom de la confrérie de l'aligot, de la pomme et du Saint-Nectaire, du cholestérol et du gras.
3: Vive le diabète.
1: Et du diabète. Bonne soirée à tous.
3: Oh là là.
1: Alors, ma chérie, tu as trois.
3: 3 kilos, bien sûr.
1: Non, hein. Bah, évidemment. Voilà. Tu as 3 points. Est-ce que tu vas marquer 3 points de plus avec la question à choix multiples? Je vais te poser une question, te faire des choix de réponses et puis tu auras 10 secondes pour me donner ton choix. Tiens, on met ma musique préférée. C'est moi quand j'arrive à la salle de sport une fois tous les 15 ans. Les mecs sont tellement contents de me voir.
3: Les tapis se prosternent devant vous.
1: Les machines deviennent dingues. Tout le monde applaudit avec ses petites roues. Alors.
3: Oh, j'ai l'image.
1: T'as l'image? Voilà. Alors, écoute bien, ma petite Anne. Combien de médailles, tous métaux confondus, hein, bronze, or, argent, c'est des médailles. Combien de médailles les athlètes français ont-ils remporté lors des récents Jeux Olympiques d'hiver? 17, 21, 23, aucune, sauf une médaille en chocolat. Alors, combien ils ont gagné de médailles, nos petits athlètes français, là, aux Jeux Olympiques d'hiver? 17, 21, 23, une médaille en chocolat, top chrono, 10 secondes.
2: Je dirais 17.
1: Et... bah, non. Et non. No, c'est 23. 8 médailles d'or, 9 d'argent, 6 de bronze. Donc ils avaient prévu d'en gagner 21, ils en ont gagné 23. Bravo les gars, vous êtes formidables.
3: Pierre, avec ici de Romardèche, consommé avec modération, hein, pour le petit Côte du Rhône que tu nous as conseillé. Je rappelle que tu es sommelier.
4: J'ai dit Côte d'Auvergne, avec l'aligot.
3: Exactement.
1: Oui, elle n'a pas dit un Côte du Rhône. Hein.
3: Ah oui, c'est le Côte de quoi, en d'Ivoire? Tu parles du Côte
1: pas d'Auvergne.
3: Mais ça existe, ça, le Côte d'Auvergne? Ça existe vraiment. Oui, je le connais pas celui-là, moi. Oh, je ne connais pas complètement ma région, ça, dis donc.
4: Je vais découvrir.
3: Oui, bah oui. Alors, on vient d'écouter les bouchons de vin. Alors, j'imagine que comme sommelier, tu collectionnes des bouchons de vin.
4: À peine.
3: C'est-à-dire, t'en as combien? Vas-y, fais-nous rêver.
4: Bah, en fait, je pense que je vais pouvoir isoler entièrement la maison de l'extérieur en collant des bouchons tout autour de tous les murs.
1: Bah voilà, c'est bien ça.
3: Dis donc. Et puis, quand tu colleras tous les bouchons, tu iras te promener dans ton jardin et tu joueras du clairon, hein, à ce moment-là. Oui.
4: Oui.
3: Parce que monsieur est déjà passé sur France 3, parce qu'il faisait partie de la fanfare de Saint-Péret.
4: Oui, alors c'est vieux quand même, c'est très vieux. Hein.
3: Ah ben...
4: J'avais 8-10 ans.
3: Ah, mais on a les archives, ouais. Hein, tu sais, avec Lydon, on a tout. Tu jouais du clairon et après tu t'es mis à quel instrument?
4: À la trompette.
3: Et tu en joues encore ou pas?
4: Non, malheureusement.

0: Ça me manque un peu parce que j'ai aussi joué avec un petit orchestre avec des copains, donc il y avait on avait plutôt des reprises Rolling Stone, Brothers, des choses comme ça.
1: Ouais.
0: Donc la trompette avec simplement quelques riffs. Et c'était bien sympa et la musique vivante me manque un peu. Quoi.
1: Bah,
0: et
1: écoute,
0: j'aimerais bien y remettre, bah, mais c'est difficile quand même.
1: Ah, si tu trouves le temps, n'hésite pas à te remettre à la trompette et à la musique avec grand plaisir.

0: éclairs.
1: La symphonie des éclairs, Zao de Sagazan sur votre radio ici. Nous retrouvons maintenant Christiane d'ici Provence et Jean-François d'ici Limousin. Tous les deux aiment bien manger, mais il y en a un qui cuisine bien mieux que l'autre. D'ailleurs, Valérie Damido et Eric Bastien essayent de passer commande, comme ça, l'air de rien sur votre radio ici. Et vous, qu'avez-vous prévu pour le déjeuner ?
2: Christiane vit à Marseille, la joyeuse et belle cité de Marseille. On fait beaucoup d'aquagym, de longe-côte, du pilate, dis donc, on s'active.
3: Ah ben oui, et puis on fait ça donc avec mon mari à La Ciotat, dans la une des plus belles baies du monde.
2: Ah ouais, c'est beau. C'est vrai, ouais. C'est beau. Et alors à Marseille, tu vas où à la piscine ? Tu vas au cercle des nageurs, là, au cercle de je sais plus quoi ? Comment ça s'appelle ?
3: Ah non, c'est bien plus loin. Non, c'est... Nous, moi, je vais dans un centre de balnéothérapie.
2: Ah.
3: Avec, on est une quinzaine de copines. L'eau est bien chaude. Trop bien.
2: Oh là là là là, le bonheur. Bon, alors...
3: Ouais.
2: Elle, on en a un peu parlé tout à l'heure, mais elle aime bien le bricolage, elle aime bien décaper des meubles, elle les rénove, voilà, elle coud, elle fait des trucs. Alors, qu'est-ce que c'est que ça ? Il paraît qu'on fait des costumes de carnaval, dis donc, tu as plein de talents !
3: Ah ben oui, ben surtout pour mes enfants à moi, parce que maintenant ben c'est trop facile hein, pour les petits-enfants. Allez hop, internet, on commande un truc. Tandis qu'avec mes enfants, ben voilà, on cousait, on avait ce plaisir d'essayer, de rajouter des paillettes, des trucs. Mais bon, ça va, le plaisir reste encore.
2: Ouais, mais enfin, c'est plus joli les costumes que tu leur as fait que les trucs sur internet, non ?
3: Oui. Tout à fait. Ah oui, moi je suis bien d'accord.
2: Ah,
3: déjà,
2: ouais.
3: Les tissus sont pas les mêmes, hein. Attention, la qualité. Hein.
2: Bah oui, sur Internet, c'est des trucs, bon, comment dire, voilà, c'est un peu de la... Voilà.
3: Alors, on les met une fois, puis on peut jeter. Hein.
2: Ah bah on les lave pas, surtout, parce que si on les lave, ils disparaissent, quoi, donc bon.
3: C'est clair.
2: Bah oui. Alors, quand je dis qu'elle fait plein de trucs, hein, au-delà de faire du bricolage et de la couture, elle fait aussi des cours de cuisine. Parce que, il paraît que t'es la reine du lapin, la moutarde et des cannellonis.
3: Ah ouais. Ben ça, c'est ma formation qui veut ça, parce que quand c'était pas la techno, donc avant la techno, ça s'appelait EMT, éducation manuelle et technique.
2: Exactement.
3: Et on avait de la cuisine pour les élèves. Ils adoraient ça, d'ailleurs.
2: Ben c'était génial. Moi, j'adorais. J'ai eu ça, moi, parce que à mon école.
4: Ah, moi aussi, EMT, ouais. Exactement.
2: Bah oui, ça a disparu, je sais pas pourquoi.
3: Et voilà.
2: Ben ouais. Oh là là.
3: Ah, ben ouais.
2: Et il paraît que tu fais bien les lasagnes, et ça.
4: Ah, ça, on adore les lasagnes. Je rappelle qu'avec un bon petit papier d'aluminium en direction du 116 avenue du président Kennedy, c'est toujours possible de les recevoir. Voilà.
2: Allez, taisez-vous donc. On va marquer le deuxième point tout de suite, ma Christiane.
3: Alors, je vais essayer.
2: Mais tu vas réussir. Alors écoute bien cette question. Le télétravail, eh bien, il paraît que le télétravail, ça booste la natalité. Alors, est-ce que le télétravail booste la natalité ? Est-ce que c'est vrai ? Est-ce que c'est faux ? Top chrono, 5 secondes.
3: Oh, je dirais faux.
2: Et non, c'est vrai. Et oui, les couples et les partenaires qui télétravaillent au moins un jour par semaine, eh ben, ils ont plus d'enfants que les autres. Donc,
3: ça veut dire qu'ils ne travaillent pas vraiment, quoi. Ils font
4: bah voilà,
2: et bah, ils en
3: profitent. Deux dossiers. Hein.
2: Bah voilà, voilà. Donc, moins de trajets, bon. Plus de bébés, pas de points.
4: Jean-François, ben, pas de points non plus. Jean-François, mais on va se réveiller, mon petit Jeff, là, à la base Jean-Haut-de-Vienne. Alors, on ne l'a pas dit tout à l'heure, Jean-François, mais tu es éleveur de brebis et tu travailles en famille, si j'ai bien compris.
5: Ben oui, je me suis associé avec mon frère il y a 3 ans.
4: Ton jumeau, donc
5: et j'étais installé avant et puis il m'a rejoint il y a 3 ans.
4: Ok, vous avez combien de brebis ?
5: Ben on a 1100 brebis tous les deux.
4: Waouh ! 1100 brebis. Bah, ça doit être un travail colossal. T'as toujours voulu faire ça, hein. T'as toujours voulu travailler pour la terre, pour les animaux, être agriculteur en fait, Jeff.
5: Oui, ça m'est venu très tôt, ouais, dès la 5e, ouais. Ah. Oui.
4: Bon, écoute, si t'es heureux, c'est l'essentiel. On sait que c'est pas des métiers faciles et on salue tous les agriculteurs qui nous écoutent à cette heure-ci. Je sais même qu'il y en a qui nous écoutent dans le tracteur. Hein. On a déjà eu ça, quelqu'un qui a joué avec nous qui était dans le tracteur. Tu fais partie d'une équipe de foot dans ta commune. Tu nous en parles ?
5: Oui, malheureusement, elle n'existe plus. Mais
4: dans
5: la jeunesse.
4: Ah,
2: dans ma jeunesse.
4: Mais il n'y a plus de foot dans la commune. Vous êtes 140.
5: Non, elle a tenu 40 ans, mais le Covid a signé la fin du...
4: Attends, sur les 140, tu vas pas me faire croire, tu peux pas trouver 11 joueurs quand même pour jouer sur le terrain.
5: Il va y avoir des joueurs, mais ils n'auront pas l'âge pour jouer suffisamment toute la durée.
4: Alors, on a parlé du fait qu'elle avait du talent côté cuisine, Christine. Alors lui, voyez, c'est toujours Philippe Etchebest, mais on est dans le cauchemar en cuisine avec Jean-François. Ah, on n'est pas dans le top chef. Toi, c'est une obligation la cuisine, hein.
5: J'adore manger, mais je ne sais pas cuisiner.
4: C'est-à-dire que
5: le repas de fête, c'est steak à chez nous.
4: Oui, steak à chez nous, c'est repas de voilà, c'est 31 décembre.
2: C'est magnifique, c'est déjà bien.
4: Magnifique.

She drives me crazy, Fan Young Cannibals, dans la playlist d'ici. À suivre votre agenda de l'été, peu importe que vous soyez en vacances ou non, nous vous proposons des idées de sortie près de chez vous, à tester le week-end, le soir, après le travail ou en journée avec les enfants et les petits-enfants. Ensuite, retour de la musique avec Bernard Lavilliers et Jimmy Cliff sur votre radio ici.

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2: Même l'été, Valérie Damido et Eric Bastien sont avec nous à l'heure du déjeuner. Nous écoutons les meilleurs moments d'Otaquet tous les jours jusqu'à 13h. La suite, juste après Bernard Lavilliers et Jimmy Cliff sur Radio ici.

0: Tempo Harmonie, Bernard Lavilliers, Jimmy Cliff sur votre radio ici. Valérie Damido et Eric Bastien jouent maintenant avec Isabelle, qui est parfois tête en l'air. Elle nous raconte deux anecdotes assez sympas. Et avec Sébastien, d'ici Sud-Lorraine, qui est tripophobe. Et là, vous vous demandez ce que c'est d'être tripophobe. Eh bien, elle vous explique cela sur votre radio ici. Et je dois avouer que c'est quand même un peu atypique comme phobie.
1: Alors, je rappelle qu'Isabelle joue ici, Braise Isel. Elle habite à Saint-Ségal. Elle est snipeuse, footballeuse. Et ouais. Voilà. Et karaoké, mais pas italien. Mais par contre, une chose est sûre, nous avons notre petite Pierre Richard de la semaine.
2: Ah.
1: Ben oui, parce que il paraît qu'un jour, t'es parti de l'hôtel pour aller à l'état-major et que dans le métro, t'avais des chaussons, mais. Des chaussons comment? Ils sont comment?
3: Des chaussons qui avaient une petite tête de lapin, je sais plus de voilà.
1: Ah, des trucs.
3: Des gros chaussons, là.
1: Ah, les chaussons en peluche, là.
3: Voilà, les chaussons en peluche, là. Avec la tenue militaire, et en fait, j'ai pris le métro pour aller dans le 7e arrondissement, ministère de la Défense. Et dans le métro, je voyais des gens qui me regardaient bizarrement, et en fait, en baissant les yeux, je me suis rendu compte que j'étais partie en chaussons.
1: Et bien sûr. Voilà. Et du coup, c'est pas tout parce que t'as tellement la tête en l'air qu'une fois t'es parti en course avec ton fils. Bon, comme c'était long et que lui, le supermarché, ça l'ennuyait un peu, il est parti lire et s'asseoir dans un coin.
3: Oui.
1: Et
3: voilà.
1: Qu'est-ce qui s'est passé?
3: Je suis parti. Je suis passé à la caisse. J'ai rangé mes courses dans mon coffre et au moment de partir, j'ai dit mince, j'ai oublié Anthony.
1: Et
3: bien là, je t'ai rendu compte de rien du tout. Il était là, il disait tranquille.
1: Bon, c'est bien, au moins il n'aura pas eu de traumatisme d'abandon, ce
3: pauvre. Mais il était surpris, il dit mais on a plus les courses quand ça se
1: fait. Oh là là là là, quelle honte. Alors, ma petite sniper, je te propose de marquer tout de suite 3 points. Ce serait pas mal que tu marques 3 points vu que tu n'en as pas. Alors.
3: Je vais juste préciser en un petit sourire à Sébastien, je suis née à Toul, hein, je suis Lorraine Boussina.
4: Ah, c'est mignon.
5: Oh, bah c'est au travail, ma chérie.
1: Ah bah voilà.
3: Ah bah voilà.
1: Très bien. Bah écoutez, si s'il y en a un des deux qui gagne, vous partirez dans le chalet ensemble. Alors écoute bien. En début d'année 2026, l'acteur James Van Der Beek nous a quittés à l'âge de 48 ans. De quelle série culte James Van Der Beek était-il le personnage principal? Je te fais des propositions. Madame est servie. Dawson. Les Feux de l'amour, Radio France Flamme. Alors, James Van Der Beek, qui est mort, c'était le personnage de quelle série? Madame est servie, Dawson, Les Feux de l'amour, Radio France Flamme. Top chrono, 10 secondes. Tu me dis quoi?
3: Dawson.
1: Ok. Et c'est... Évidemment, c'est une... Bonne réponse!
4: C'est un chien derrière.
1: Et oui, ça s'appelait Dawson. Ça a été diffusé de 98 à 2003. Et c'est bien évidemment Dawson. Ça te fait 3 points. Bravo.
4: Et le chien est content. On entend. Il y a un chien.
1: Oui.
4: Sébastien, tu l'avais cette réponse ou pas du tout?
5: Oui.
4: Oui. Ah, je suis plutôt. Ok, ça me rassure un peu. Alors après, c'est pas la même question. Eh bien, d'accord. Sébastien, ici, Sud-Lorraine, qui habite à Nancy, en Meurthe-et-Moselle, qui travaille à la SNCF, rappelons-le, qui fait du théâtre. Ça s'appelle Improdisiaque. Ça joue tous les mois et le prochain. J'ai bien retenu que c'était le 27 mars. Il paraît que tu sais aussi cuisiner. Tu as d'autres talents.
5: Oui, c'est un petit peu cuisiné.
4: Oui, alors.
5: Je fais très bien les gnocchis. Je fais hyper bien les gnocchis, par exemple.
4: Ah oui, d'accord, oui, tu sais bien cuisiner, ouais. Tu sais mettre des pâtes dans le dos.
5: Et les salades composées.
4: Mais ça, c'est un vrai talent. Mais moi, je voulais en savoir un petit peu plus parce que j'adore ça sur ces fajitas, là.
5: Ah.
4: Alors, pareil que t'es le roi de la fajitas. Excuse-moi, quand même. Est-ce que tu peux nous expliquer?
5: Alors, la farita, c'est ma spécialité. C'est-à-dire que je mets les galettes 37 secondes au micro-ondes. Ça les fait chauffer à une température exacte. Et du coup, mes enfants adorent.
4: Le mec est un super cuisinier. Il sait mettre la faritas 37 secondes dans le micro-ondes.
1: Ah ouais, ça c'est.
4: Et les gnocchis.
5: C'est mon petit secret que je dévoile.
4: Merci de l'avoir dévoilé.
1: Merci de dévoiler ça à la France.
4: Sans ce secret, je ne sais pas comment Philippe Etchebest aurait pu continuer sa carrière.
5: Les soirées de Valérie vont être réussies dorénavant.
1: Oh, merci, je te remercie vraiment.
4: Alors, il y a quelque chose qui me surprend aussi. Sébastien a peur des petits trous.
5: Ah oui.
4: Est-ce que. Je ne sais pas. Je suis.
1: Pas dire.
4: Je comprends pas, ça veut dire quoi, peur des petits trous?
5: Alors, je ne sais pas si vous avez déjà vu des images où il y a des dessous de pied avec plein de petits trous, des petites alvéoles, et en fait, ça me met des frissons. Et je ne sais pas pourquoi.
4: C'est les dessous de pied. Nom, hein.
1: Les dessous de pied.
4: Oui. Les dessous de pied, on a des petits trous.
1: Nous, on a des trous sur les pieds.
5: Il y a des images comme ça. Je ne me l'explique pas.
4: Mais tu les vois où ces images?
1: Mais où vois-tu des trous avec sous les pieds?
5: Sur Internet, ça s'appelle être tripophobe. Voilà.
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0: un des derniers titres de Jérémy Frérot dans la playlist d'ici. Jérémy Frérot qui sera au Festival du Roi Arthur à Bréal sous Montfort en Ille-et-Vilaine le dimanche 23 août. Faisons connaissance à présent avec un autre Jérémy. C'est un auditeur d'ici Nord qui aime bien chiner dans les brocantes comme Valérie Damido. Et Elsa, ici d'ici Pays de Savoie, qui avait tendance, quand elle était petite, à donner à manger au magnétoscope de la famille. Ce qui a beaucoup surpris Eric Bastien sur votre radio ici.
1: Alors Jérémy, qui a 38 ans, qui habite à Quatenières. Dis donc, il paraît que tu collectionnes les euros.
2: Oui, alors oui, je me suis mis à collectionner les pièces euros depuis leur arrivée en France. Et je n'arrête pas, voilà. Aujourd'hui, je collectionne encore, mais je ne vais pas les acheter plus cher que ce soit. C'est juste vraiment trouver la pièce que je l'ai dans mon porte-monnaie.
1: Ah, mais alors les euros que français ou tu essaies d'en trouver de tous les pays de où il y a...
2: Non, c'est vraiment les euros de tous les pays, pas que la France.
1: Pas que la France, d'accord. Donc, tu te prends des petits séjours de ci, de là en Europe pour choper des euros.
2: Alors, oui et non. C'est prévu que je fasse l'Europe. Mais j'ai déjà pas mal de pièces, notamment l'Espagne, le Portugal. Enfin, je vais pas citer tous les pays, mais voilà, pas mal. Après, les plus rares comme le Vatican, Monaco, forcément, là, c'est plus compliqué à voir. Mais oui, je vais pourquoi pas aller dans ces destinations-là.
3: Et il y en a en France, hein, ce sont des pièces...
1: Oui, mais c'est pas marrant. Oui. De les acheter, on s'en fout. Le mieux, c'est d'aller dans les pays.
3: C'est vrai.
2: Exactement.
1: C'est complètement con d'acheter des pièces. Autant aller visiter les pays, passer un week-end. Alors, tu aimes les brocantes. Là, tu pourrais trouver des pièces, par exemple. Il paraît que tu fais beaucoup de brocantes.
2: Oui, je fais pas mal de brocantes, surtout en ce temps-là, quand il fait beau. Voilà, je cherche pas quelque chose de spécifique. Je chine. Mais voilà, si je trouve des pièces, je vais pas les acheter. C'est pas mon principe. Le principe, c'est vraiment voyager, l'avoir dans mon porte-monnaie. Et si je l'ai, bah là, ok, je la garde.
1: Eh ben voilà, ça c'est bien. Alors disons, on a plein de points communs, parce que moi aussi je fais des brocantes. Non, non, et tu joues au casino. Pap, pap, pap.
3: Oh là là.
2: Bah oui.
1: Tu joues à quoi au casino?
2: Alors au début, je jouais aux roulettes électroniques. J'ai arrêté. Maintenant, je joue beaucoup aux machines à sous, mais vraiment, voilà, toutes les machines à sous. Et voilà, j'essaye de me limiter, mais c'est compliqué.
1: Ah, mais tu joues pas aux jeux de cartes, quoi, en fait. Tu fais que les machines.
2: Non, voilà, je joue pas aux jeux de cartes, le blackjack, le poker, je joue au poker en ligne, mais je joue pas dans le casino.
3: Mais est-ce qu'il gagne au moins avec tout ça? Est-ce qu'il gagne beaucoup?
1: Bah, il est milliardaire, il vient de s'acheter une île dans les Caraïbes.
3: Comme ça, il a envie de jouer avec vous pour le plaisir. Bah voilà.
1: Bon, allez, Gérard, mais.
2: Non, je ne gagne pas.
1: Alors, mon chat, c'est la question à choix multiple. Je te pose la question, je te propose des réponses, et à mon top chrono, t'auras 10 secondes pour me donner ton choix. Alors, tiens, on part en Irlande. Hop. Eh oui. Et pourquoi on part en Irlande? Parce qu'aujourd'hui, mardi 17 mars, c'est la Saint-Patrick.
3: Bonne fête, Patrick!
1: Voilà, donc c'est le Saint-Patron de l'Irlande. Alors, à l'occasion de cette fameuse Saint-Patrick, quelle grande ville américaine colore sa rivière en vert, symbole de l'Irlande?
3: Vert en vert.
1: Alors,
2: Chicago.
1: Oh bah, j'ai même pas le temps de dire Boston, Chicago, New York, que l'autre, il me dit Chicago. Bah, j'ai envie de te dire top chrono, rien du tout. T'as raison, c'est Chicago.
2: Voilà. Voilà.
1: Bravo, c'est Chicago. Il verse un colorant végétal écologique qui teinte l'eau pendant des heures. Voilà, bravo, ça te fait donc 3 points de plus. Tu as 7, Jérémy.
3: Elsa, qui est célibataire, qui a un chat qui s'appelle Newton. Elsa, qui va ouvrir son entreprise de VTC. Ça a l'air de te faire rire à chaque fois que je résume un petit peu ta vie, Elsa.
4: C'est rigolo.
3: Bon, ce qui est rigolo, c'est ce que tu faisais quand t'étais petite. Parce que alors, j'ai découvert plein de trucs marrants, un peu à la Ducobu. Toi, t'aimais bien faire des petites bêtises. Et alors, ça vous fait rire? Elle nourrissait le magnétoscope. Mais avec quoi?
1: Mais c'est-à-dire?
3: Mais c'est-à-dire qu'il y avait un magnétoscope.
4: Des bouts de pain.
3: C'est-à-dire qu'on a tous eu un magnétoscope dans les années 90, je crois. Et toi, tu lui donnais la boîte, et ça s'ouvrait comme ça. Et tu lui donnais du pain.
4: C'est ça.
1: Parce que tu croyais qu'il était vivant, en fait. C'est ça, tu croyais que c'est un petit animal?
4: Bah ouais, je pensais que ça lui ferait plaisir. Maman et papa étaient très contents.
3: Ouais, sauf qu'un jour, t'as été plus loin, t'as mis des punaises dedans.
4: Ouais, c'est ça, exactement.
3: Voilà. Ouais. Et donc forcément, au bout d'un moment, ça marche plus, on est d'accord?
4: Non.
3: Mais c'est pas fini, remettez-moi du cobu, petite. Elle a failli faire exploser la maison. Qu'est-ce qui s'est passé?
4: J'ai mis la cuillère dans le micro-ondes.
3: Ah oui?
4: Normal.
3: Bah bien sûr.
4: C'est normal de mettre du métal dedans.
3: C'est normal. Et le micro-ondes a explosé?
4: Alors, il n'a pas explosé, la lumière a cassé, heureusement, mais ça aurait pu aller plus loin,
3: Oui, bien sûr.
1: Là, tu sais que c'est les gremlins qu'on met dans les micro-ondes, voilà. Pas les cuillères. Hein.
3: Donc, vous en voulez encore? En primaire, on n'est pourtant pas vieux en primaire, quoi, 6, 7, 8 ans. Tu t'es pris un ballon de foot dans la tête. Qu'est-ce que tu as décidé de faire? Oui. À la Ducobu, hein?
4: Eh bien, j'ai fait semblant de perdre connaissance et ça a duré quelques jours.
3: T'as fait croire que t'avais perdu la mémoire.
4: C'est ça, ouais.
3: Mais pourquoi?
1: Bah pour s'amuser.
4: Je sais pas.
3: Pour t'amuser.
4: Je n'ai aucune idée.
3: Ça n'a dit que des têtes, tout ça. Mais j'adore, hein, mais voilà, c'est les bêtises qu'on fait quand on est enfant.
1: Je vais faire chier mes parents, je vais faire croire que j'ai plus de mémoire.
3: Ah non, mais c'est très très drôle.
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0: Elle sera en concert au mois d'octobre, Vichy, Saint-Étienne, Orléans, Poitiers par exemple, Véronique Sanson, Vancouver, sur votre radio ici. Dans moins d'une minute, Valérie Damidot et Eric Bastien seront toujours avec Jérémy d'ici Nord, qui est un grand maniaque du rangement, mais vraiment. Hein. Et Elsa d'ici Nord, qui nous raconte quelques anecdotes quand elle travaillait dans l'hôtellerie. À tout de suite sur votre radio ici.
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2: Nous allons tout de suite parler de ta maniaquerie, mon petit chéri. Il paraît. Alors ça, c'est quelque chose, tu vois, pour un... Jusqu'ici, je trouvais qu'on avait plein de points communs. Tu vois, t'aimes la déco, t'aimes les brocantes, tu joues au casino. Tu vois, on aurait pu passer un week-end ensemble.
3: Ah, mais moi, ça me va, on peut.
2: Bah, on peut, mais mon chéri, il paraît qu'il faut que tu ranges tout avant de partir.
3: Oui, malheureusement, oui. C'est un des tops que je peux avoir. C'est que tout doit être rangé, les interrupteurs éteints, les portes fermées, bien vérifiées à chaque fois, tout. Sinon, je ne pars pas, même si je suis en retard.
2: Ah, c'est-à-dire que si, par exemple, tu as oublié de ranger la vaisselle la veille, tu fais la vaisselle avant de partir.
3: Bon, c'est très rare qu'elle ne soit pas rangée.
2: Mais ouais. Voilà, donc tu es prêt à te mettre en retard pour ranger la maison.
3: Exactement.
4: Un homme bien.
2: Et alors, est-ce qu'Emeric, il est comme toi ou pas?
3: Non, pas du tout.
2: Et voilà, c'est le principal sujet d'engueulade dans les couples, tu le sais.
3: Oui, mais ça va. On arrive à concilier.
2: Ouais, mais il y en a toujours un qui est plus maniaque que l'autre.
3: Oui, j'avoue. Ouais. Moi, je suis trop maniaque.
2: Mais est-ce que tu travailles dessus? Est-ce que tu en parles? Est-ce que tu essayes de laisser un peu le bordel?
3: Oui, j'essaye de laisser un verre sur la table, mais voilà, je peux m'en rendre malade, quoi.
2: Mon Dieu. Alors, en plus, il paraît que tu râles.
3: Ah ouais, je suis très râleur, moi.
2: Oh, mon Dieu.
3: Voiture, partout, je suis un râleur.
4: Il a toutes les qualités, cet homme-là. Il est parfait.
2: Tu arrêtes. Tu es râleur sur quoi? En voiture? Parce que ça va pas assez vite, tout ça, là.
3: Ah, mais je dis à chaque fois, je pourrais être policier, je les admirerais tous. Un stop dépassé, un feu rouge dépassé, quelqu'un qui descend dans la priorité, dans un rond-point, etc. Je supporte pas.
2: Moi, mon fantasme absolu, c'est d'avoir un gros paintball avec des boules de couleur. À chaque fois que quelqu'un commet une infraction, je lui tirerais un truc de paintball dedans.
4: Oh, la violence.
2: Rose fuchsia. Voilà.
3: Seulement on pouvait.
2: Ah, écoute, si seulement.
4: Présentez-vous, là, il y a des élections, allez-y.
2: Oh là, mon Dieu, la politique, c'est pas pour moi, mon pauvre chéri. Bien, mon cher, on va essayer de marquer 5 points de plus avec cette question cash et une chanson de Renaud.
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2: Mon petit Renaud. Alors, il chante en argot, nous on va parler d'argot. Écoute bien. Quand on dit, c'est quelle profession quand on dit baveux? C'est comme quoi comme profession baveux en argot? On désigne quoi? Quel est le métier du mot baveux? C'est quoi? Et vas-y.
3: Un avocat.
2: Hop, mais c'était tellement
4: fort.
2: Et
4: lui, il n'utilise pas les chronos, lui. Hein.
2: Mais non, lui, il n'utilise pas les
4: chronos. Nouvelles règles, ça.
2: Eh ben voilà, eh ben bravo, bien évidemment. Eh oui, un baveux, c'est un... Bah, c'est une expression un peu moqueuse, hein. Ça veut dire que ça parle tellement les avocats que ça bave, quoi. Voilà, bon, bah ça te fait 5 points de plus, c'est un sans faute.
4: Elsa, il est en train d'installer sa suprématie, là, avec un sans faute pour Jérémy.
2: C'est un sans faute, ouais.
4: Oui, c'est un sans faute. Elsa, t'es pas très loin non plus, hein. C'est-à-dire que, franchement, un petit point d'écart. Encore faut-il marquer. Elsa, tout à l'heure, je t'ai entendu pas dans la motive totale. Moi, j'ai besoin de conquérants, là.
6: Oui, c'est vrai, mais il est très très fort.
4: Oui, mais toi aussi, doute pas de toi.
2: Elle est magnifique.
4: Mais oui, elle est magnifique, wow. Mais Elsa aussi, elle est magnifique. Avec son petit côté du cobu, on vous a raconté toutes les bêtises qu'elle faisait quand elle était Kabyle. Bon, je vous ai dit aussi qu'elle avait travaillé en hôtellerie, dans la restauration, il y a quelques années. Il t'est arrivé des trucs un peu... coquinou, quoi. Oh, bah oui, hein. Allez, comme ça, on a vu des clients nus assez souvent.
2: Bah oui.
6: Ah ouais, dans l'ascenseur, ouais, à la réception, ils débarquent, ils confondent la porte de la salle de bain avec la porte de l'entrée de la
4: chambre. Ah ouais.
6: Ouais. Donc ils sortent et ils sont tout nus et ils se retrouvent sans clé et ils descendent pour aller chercher une clé, quoi.
4: Ah, et donc t'as vraiment des gens qui prenaient même pas le temps de mettre un peignard, un truc, qui venaient tout nus à la réception. T'es sérieuse là?
6: Ah bah oui, ils sortaient tout nus de la chambre, ils confondaient vraiment le toilette avec la porte. Quoi. Enfin...
4: Alors, c'est pas tout, hein, dans un hôtel de luxe dans lequel tu as travaillé, un client appelle la réception, qu'a-t-il demandé?
6: Il a demandé une couverture supplémentaire pour ceux qui savent ce que c'est.
4: Alors?
2: Ah bah, une meuf, quoi.
4: C'est une prostituée, en fait, à la couverture supplémentaire. Ah ouais. Donc on t'appelait et on te demandait des couvertures pour se réchauffer. Dis donc, t'as dû vivre des choses assez particulières, assez amusantes. Tu te lances dans quoi, là?
2: C'est très amusant de commander une queue.
4: Oui, c'est super.
2: C'est amusant, c'est hyper drôle.
4: C'est quelque chose de particulier, en tous les cas. Bah, c'est, voilà. C'est quoi ton entreprise de VTC? Tu nous en dis un petit mot, là, dans quoi tu te lances?
6: C'est pour emmener les personnes à l'aéroport pour ceux qui ont besoin d'un chauffeur et aussi pour ceux qui veulent partir en soirée, qui ont besoin de boire de l'alcool et qui ont besoin d'être amenés.
4: Bien sûr, et d'être Sam. Bon, parfait, bravo, lance-toi et je te souhaite le meilleur pour ton entreprise donc de VTC.
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groupe The Brothers Johnson. Et voilà, les meilleurs moments d'Otakes sont terminés pour aujourd'hui. Il y en aura d'autres demain à partir de 12h05 avec une passionnée de cuisine, une autre de Disney, un candidat qui était représentant en produits de bricolage mais qui n'aime pas bricoler, et bien sûr des candidats qui raconteront à Valérie Damido et Eric Bastien sur votre radio ici comment ils ont rencontré leur chérie. Souvenir, souvenir.

0: moyenne, telle qu'un bon Phil Collins pour terminer la nuit ou commencer la journée. Bienvenue, vous êtes ici.
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0: 5h moins 1, l'heure de se retrouver comme chaque matin de l'été, toujours avec le même plaisir. J'espère que vous allez bien, que la nuit fut réparatrice. Cette journée, on la commence ensemble et en musique avec Indochine qui nous rendra visite dans quelques minutes, le temps de s'informer tout ce qui se passe dans l'actualité au plus près de chez vous. Bonjour Cyril Ardo-Redon.
2: Bonjour Johan Rock, bonjour à tous.
0: On est le 18 août et dans le journal de 5h, on parle déjà rentrée scolaire.
2: Oui, avec le versement dès aujourd'hui de l'allocation de rentrée scolaire si vous êtes bénéficiaire.
0: Dans Paris et les économies, ce mardi, on s'intéresse à votre prêt immobilier. Savez-vous qu'il est possible de moduler votre emprunt en fonction de vos entrées d'argent? À 5h13, Valère Coréard nous donnera toutes les infos utiles et pratiques si vous avez contracté un prêt immo. En attendant, vous êtes les bienvenus, comme tous les jours, ici. Venez nous raconter comment se passe votre été, ce que vous avez prévu de faire pour cette journée. 0810 055 056. Bon début de journée à l'écoute d'ici.
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0: Nous sommes le mardi 18 août, il est 5h. Journal présenté par Cyril Ardo-Redon et quelques centaines d'euros vous seront peut-être versés dès aujourd'hui.
2: Ce sera le cas si vous êtes bénéficiaire de l'allocation de rentrée scolaire sous condition de ressources pour des familles avec un enfant scolarisé âgé de 6 à 18 ans. Une somme qui permet de financer des fournitures scolaires ou des vêtements et dont le montant dépend de l'âge de l'enfant. Justine Leblond.
3: La somme peut aller de 426 euros pour les 6-10 ans à 466 euros pour les 15-18 ans, car les besoins ne sont pas les mêmes selon le niveau scolaire. Cette allocation dépend de vos revenus perçus en 2024 et du nombre d'enfants à charge. Elle est versée soit par la CAF, automatiquement si vous êtes déjà inscrit, sinon il faut vous créer un compte et faire une demande, soit par la Mutualité Sociale Agricole si vous dépendez de ce régime. Alors si votre enfant entre en CP mais qu'il n'a que 5 ans, vous y avez le droit aussi. Il faut simplement transmettre son certificat de scolarité. Et pour les jeunes de plus de 16 ans, vous devez remplir une déclaration auprès de la CAF pour confirmer qu'ils sont toujours scolarisés.
2: Explication de Justine Leblond à retrouver dès maintenant sur ici.fr.
0: Après l'incendie en Gironde, l'heure est donc à la reconstruction.
2: Sébastien Lecornu en visite hier dans le département avec une partie de son gouvernement après le feu qui a ravagé 42 000 hectares et détruit 240 maisons. Plusieurs mesures sur la table pour un montant qui pourrait atteindre 100 millions d'euros, des aides aux collectivités, des exonérations de cotisations sociales, une accélération des permis de construire ou la suspension des taxes foncières pour des entreprises. Mais au Porge, la ville la plus meurtrie par les flammes, 300 personnes tenues à l'écart auraient souhaité pouvoir échanger avec le Premier ministre, comme Christophe, dont la maison a brûlé.
4: C'est une honte de voir ça, de voir un Premier ministre de ne pas assumer ses responsabilités quand il faut, quoi. Voilà, c'est décevant, mais franchement, on ne va pas lui sauter dessus, on ne va pas non plus l'agresser. Et quand je vois comment ils réagissent, c'est très décevant, quoi. Complètement dépité, parce que nous, on va rester avec nos habitations. Lui, il va rentrer dans sa maison qui sera encore debout, et nous, on va rentrer dans nos maisons qui sont complètement sinistrées, quoi.
2: Voilà. Sébastien Lecornu a rencontré 4 habitants et commerçants du Porge ainsi que des pompiers et le maire de la commune. Le Premier ministre dit comprendre le sentiment d'abandon des sinistrés.
5: L'État ne les abandonne pas, je pense que l'ensemble des annonces qu'on vient de faire montrent l'inverse. Après, le fond, les gens qui ont perdu leur maison, c'est quelque chose d'épouvantable. Et donc la colère que ça peut évidemment susciter est énorme. Moi je le comprends très très bien, un peu plus d'empathie que moi sur cette affaire-là. Mais justement, plutôt que des grandes phrases, plutôt que de se montrer en photo et plutôt que de se mettre en scène, je préfère mettre du concret. Et c'est vrai, c'est ma culture d'élu. Je fais confiance au maire, au conseil municipal. Et c'est vrai que je fais ça. Un peu à l'ancienne, mais j'assume.
2: De son côté, Emmanuel Macron, dans le Var, a promis que les communes de ce département touchées cet été par d'importants incendies bénéficieront des mêmes dispositifs d'aide qu'en Gironde. Et puis sur le front des incendies ce matin, les Bouches-du-Rhône sont en rouge pour un risque très élevé. 8 départements du Sud ainsi que l'Essonne et la Seine-et-Marne sont en orange pour un risque élevé. On évoquait le déplacement de Sébastien Lecornu en Gironde. Le Premier ministre qui a également présidé hier une cellule interministérielle après le piratage du fisc. Il demande à l'Agence nationale de la sécurité des systèmes d'information de conduire un audit approfondi sur les causes de l'incident et il réclame l'accélération de la sécurisation des systèmes informatiques de l'État. Les Français concernés par cette fuite de données commencent à être contactés par email. Prudence si vous êtes un amateur de burgers. Un produit fait l'objet d'une campagne de rappel conso pour risque de contamination à la listeria. Il s'agit d'un burger maxi bacon 195 grammes de la marque Carrefour, commercialisé partout en France entre le 28 juillet et le 12 août. Le délai d'incubation de cette maladie grave peut aller jusqu'à 8 semaines.
0: Vous écoutez ici 5h04, elle va devenir la première française à marcher dans le vide spatial.
2: Sophie Adnaud doit effectuer une sortie dans l'espace cet après-midi pour réparer une antenne de la Station Spatiale Internationale, une opération 400 km au-dessus de nos têtes à laquelle elle s'entraîne depuis très très longtemps, Anne Le Gall.
6: Pour pouvoir sortir dans le vide spatial, un astronaute doit connaître sur le bout des doigts son scaphandre, les circuits d'oxygène, de CO2, le réglage de la température, les moyens de communication et la manipulation d'outils. Avant de partir, Sophie Adnaud a donc réalisé plus de 150 heures d'entraînement en piscine. Lors d'une conférence de presse à Paris, elle avait expliqué l'importance

0: remplacer une antenne de la Station Spatiale Internationale pour assurer les communications haut débit avec le centre de Houston. Pour cette manœuvre, Sophie Adnaud et son collègue américain Enil Menon seront aidés par un bras robotique piloté depuis l'intérieur de l'ISS. Au total, la sortie devrait durer 6h30.
1: Anne Le Gall, les explications sur cette sortie à retrouver sur récit.fr. Allez, on regarde le ciel, mais celui qui est un petit peu en dessous de la station spatiale internationale, avec une France divisée en deux ce matin.
2: Oui, d'un côté, sur une large partie nord, des perturbations, des nuages, de petites pluies sur les côtes de la Manche, le nord et la région Grand Est. Ailleurs, surtout au sud de la Loire, le soleil, légèrement voilé, mais le soleil quand même va s'imposer ce matin. Quant à la Méditerranée, le beau temps sera de mise, avec de la chaleur également. Ce matin, on relèvera en milieu de matinée 24 à Perpignan, 26 déjà à Montpellier, 18 à Orléans, 20 à Bordeaux, 19 à Lille. Et puis cet après-midi, toujours cette perturbation sur les côtes de la Manche, mais qui va progressivement s'estomper, alors que sur le reste du pays, ce sera du grand beau temps, avec des températures qui ont nettement baissé, hein, comparé à la fin de la semaine dernière. 30 à Limoges, 31 à Bordeaux, sont des températures estivales, 27 dans la capitale, et puis en revanche, dans le sud-est, c'est toujours des températures très très élevées, au-dessus des moyennes saisonnières. 34 à Perpignan, 35 à Marseille et jusqu'à 38 la maximale ce mardi après-midi à Montpellier. Chez vous, comment ça se passe? Vous connaissez le principe, les habitudes de la maison. Vous prenez votre smartphone, votre clavier d'ordinateur, vous nous postez vos petits messages sur la page Facebook d'ici pour nous raconter le temps qu'il fait aujourd'hui.
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2: À 5h08, la playlist de votre matinée, on l'entame avec le seul groupe français capable de remplir des stades pleins à craquer. Vous voyez de qui je veux parler? Bah, ils sont là. Mais toi.

0: 3 nuits par semaine. C'était évidemment Indochine. Merci de commencer cette journée ici.
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0: Ça s'est passé la semaine dernière dans un centre commercial. Adélaïde et Timothée faisaient leurs courses et quand le couple est passé devant la cabine d'un photomaton, comme si l'idée venait tout de juste de lui traverser l'esprit, la jeune femme a proposé à son compagnon « Allez, et si on faisait des photos tous les deux ?»
3: Classique.
0: Ouais, le compagnon a dit « T'es sûr quand même, c'est un centre commercial, c'est pas forcément ouf. » Mais si, si, allez, c'est marrant, allez, s'il te plaît. Et les voilà, assis tous deux dans la cabine de ce photomaton. Pour info, ces deux-là sont ensemble depuis 3 ans, ils ont emménagé dans une maison il y a 1 an et demi, bref, une affaire qui roule. Et alors que le photomaton venait de prendre la première photo d'une série de 4, Adélaïde a sorti de la poche arrière de son jean un drôle de petit bâtonnet du genre qu'on sort pour les grandes occasions, un test de grossesse positif. Et là, le photomaton de flasher à ce moment précisément la deuxième photo et d'immortaliser la tête abasourdie du futur jeune papa qui, évidemment, ne s'y attendait pas. Vous l'aurez compris, Adélaïde avait tout manigancé. Son objectif, c'était, dès le début, d'immortaliser l'annonce de sa grossesse sous le crépitement des flashs du photomaton. Un souvenir unique, donc, qui devrait trouver une place de choix dans le futur album de famille.
3: Pas le choix.
0: Hein,
3: bah pas le choix. Obligé de la mettre, celle-là, de photo.
0: Bonne idée.
3: Bien sûr.
0: C'était la belle histoire, du jour. Maintenant, bon, bah voilà, si on vous conduit dans un photomaton, peut-être, saurez-vous, peut-être qu'il se passe quelque chose, l'événement annoncé, un grand événement. Pour l'heure, dans l'info d'ici ce mardi, on va partir dans le Haut-Var où les fortes chaleurs sont toujours de mise, Cyril.
3: Oui, malgré la levée de toutes les alertes météo, toutes les alertes orange canicule ce matin à partir de 6h par Météo France.
0: La musique d'ici, bientôt de retour avec un groupe des années 70. Supertramp, juste après avoir fait quelques petites économies. Bonjour Valère Coréard, chaque jour avec vous, un bon plan pour augmenter notre pouvoir d'achat et aujourd'hui vous nous parlez de nos prêts immobiliers, en particulier de sa modulation.
4: Oui, parce que quand on est propriétaire, c'est une grosse charge, le remboursement du prêt immobilier, ça coûte cher en intérêt aussi. Saviez-vous qu'en fonction de l'évolution de vos revenus, vous pouvez augmenter ou au contraire baisser vos mensualités. Si les conditions changent d'une banque à l'autre, alors ça n'a rien d'exceptionnel, c'est d'ailleurs probablement prévu déjà dans votre contrat de prêt. Il y a quand même quelques règles qu'on retrouve un peu partout. En général, il faut au moins 1 voire 2 ans de remboursement à votre actif et on peut moduler les échéances de 10 à 30% à la hausse ou à la baisse. Si vous avez eu une bonne ou une mauvaise nouvelle, ça vous permet d'utiliser ce levier qui est très peu connu.
0: Demander une baisse de mensualité, ça se comprend vite, mais pourquoi demander une hausse ?
4: Pour faire des économies, si vous remboursez plus vite votre prêt, vous diminuez la part d'intérêt, donc vous faites des économies. Augmenter ces mensualités de 10% sur un prêt de 25 ans, c'est 2 à 3 ans de remboursement en moins. À la fin, on parle de plusieurs milliers ou dizaines de milliers d'euros d'économies. Attention néanmoins, certaines banques font payer la modulation ou la prolongation du prêt, d'autres limitent le nombre de modulations, donc il faut bien vous renseigner avant de prendre une décision. Mais si vous pensez que cette solution est faite pour vous, alors n'attendez pas d'être coincé, contactez votre conseiller en demandant les règles de modulation de votre prêt, il ou elle comprendra de suite de quoi vous parlez. Et puis n'oubliez pas qu'on peut aussi discuter avec son banquier, parce que parfois, négocier, ça peut valoir le coup. Vous connaissez ce système, vous l'avez déjà testé, vous voulez en savoir plus, pensez à m'écrire par ici leséconomies@radiofrance.com.
0: Merci pour cette mise au point, Valère. Demain avec vous, on parlera de la consommation d'eau anormale. Que doit-on faire lorsque justement la facture crépite et augmente démesurément ? Vous écoutez ici, c'est mardi, il est 5h16.
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0: C'est mardi matin, il est 5h16 ici. Il n'y a ce matin plus aucun département en vigilance orange canicule.
3: Cette levée des alertes doit être effective dès 6h selon Météo France, même si par endroits, ce n'est pas la fin de la chaleur pour autant. Le Var vient de connaître son plus long épisode de vigilance orange avec 19 jours consécutifs. Et voilà qui ne présage rien de bon pour l'avenir. Alors, Margot Longeroche, les habitants veulent se préparer pour les prochaines années.
1: Sur le marché de Flyosque, Muriel, Pauline et Nathalie discutent de la chaleur. C'est le sujet de l'été.
6: Nos maisons, elles sont toutes en pierre. Et d'habitude, il fait frais à l'intérieur. Et puis là, il ne fait pas aussi frais que d'habitude.
7: C'est la nuit qui est le plus dérangeant. Tu vas où on habite, on ne peut pas ouvrir les fenêtres. Il y a trop de bruit. Donc on est obligé de rester fermé. Et ça devient étouffant, quoi.
1: Assise à côté, Joël, elle est très tirée de fatigue.
8: N'ayant pas la clim à la maison, c'est la première année où je ne dors pas la nuit. Alors qu'en temps normal, je supporte très bien. On sent bien qu'on a le corps qui s'épuise un petit peu, quoi. Certaines personnes sont plus tendues, on le sent, mais même au volant des voitures. Je pense que les gens sont fatigués et peut-être inquiets aussi du réchauffement climatique.
1: Sur la petite place du marché, la terrasse du café du commerce est remplie. Les clients profitent un peu de la fraîcheur de la fontaine juste à côté et ça donne le sourire à Manu, le propriétaire. Cet été caniculaire a plombé son chiffre d'affaires.
9: Avec la chaleur, 40 degrés, en fait, on a perdu 20% de fréquentation au mois de juillet et au mois d'août.
10: Puisque pour le moment, vous avez juste
9: un ventilateur qui sert à rien. Puisqu'il brasse que de l'air chaud.
10: Mais c'est un investissement, la clim.
9: C'est un investissement, complètement, mais qui va devenir obligatoire. Il y a deux frigos qui ont pété, la machine à glaçons qui sature complètement, en fait. Donc c'est pour ça que moi, je pense qu'on va mettre une clim à l'intérieur pour rien que le matériel et les conditions de travail pour le personnel également.
1: À quelques kilomètres, le centre-ville de Draguignan se vide en début d'après-midi à mesure que la température grimpe. Cette année, le CCAS de la ville a été particulièrement sollicité, comme le raconte Laurine Tollard, sa directrice.
11: Ça fait 20 jours qu'on appelle les personnes inscrites au registre communal de fois par jour, donc c'est à peu près 150 appels par jour. Voilà, c'est contraignant pour les personnes, mais quand on les appelle pas, c'est elles qui nous appellent pour savoir si on est toujours en canicule ou pas.
1: Près de 3 semaines de vigilance orange canicule de suite, c'est inédit à Draguignan et ça pousse la commune à modifier son plan d'adaptation au changement climatique, avec priorité aux écoles à quelques semaines de la rentrée. Danielle Adoucopin est adjointe à l'environnement.
12: Nous avons pris la décision d'accélérer, pas la rénovation totale, parce que nous n'avons pas le budget effectivement pour le faire, mais à la rentrée, toutes les écoles auront un espace suffisant pour se rafraîchir.
1: Voiles d'ombrage dans les cours et ventilateurs au plafond. La ville investit plusieurs centaines de milliers d'euros pour être prête si la chaleur joue les prolongations en septembre.
3: Un reportage de Margot Longeroche dans le Haut-Var, signé Ici Provence.
0: Il est 5h20 dans les coulisses télé ce mardi matin. On vous présente un programme court animé qui parle d'environnement avec un ton très décalé. Ce sera après avoir écouté Logical Song, Supertramp. Bon début de journée ici, il est 5h20.

0: 5h22 ce mardi, vous êtes ici et c'est tant mieux. C'est un 18 août qu'ils sont nés. On souhaite un bon anniversaire ce matin à Mickaël Penoman Junior qui a préféré choisir pour pseudonyme celui de Mika. Chanteur à la voix de tête qui fête aujourd'hui ses 43 ans. Lui aussi à la voix qui monte dans les aigus. On souhaite un joyeux anniversaire à notre Willy Rovelli que vous retrouvez chaque week-end ici dès midi et encore pour quelques samedis soirs cet été dans le Fort Boyard. Ce mardi, on fête l'anniversaire également du doyen de la chanson française. Quel que soit votre âge, il y a fort à parier pour que vous ayez chanté une de ses chansons lorsque vous étiez sur les bancs de l'école. Hugues Aufray souffle ce matin ses 97 bougies. Hugues qui ne manque pas de souffle, l'interprète de Santiano, qui continue de se produire un peu partout en France. Et puis enfin, la piscine, plein soleil, le guépard, pour ne citer quelques-uns des films les plus célèbres dans lesquels il a joué. Il y a 2 ans, jour pour jour, clap de fin pour Alain Delon qui nous quittait à l'âge de 88 ans. Il est 5h24, c'est le moment de parler télé. On passe dans les coulisses, zoom aujourd'hui sur un programme court qui traite d'environnement de manière très décalée. C'est une série originale et écolo teintée d'humour qu'a eu la bonne idée de dégainer cet été à Arte. Un format court baptisé Écolo mon cul qui met en scène 2 copains en proie au doute dès lors qu'il s'agit de savoir ce qui est bon ou pas pour la planète.
1: Comment bien choisir pour éviter la catastrophe ? Papier ou plastique ? Thermique ou électrique ? Cuir ou synthétique ? Comment savoir si c'est super green ou carrément écolo ?
0: L'idée de cette collection, c'est de passer en revue à chaque épisode ces questions auxquelles on est finalement tous sommés de devoir répondre dès lors qu'il s'agit de savoir si nos comportements ont des conséquences néfastes sur l'environnement. Sac en papier ou plastique, bouteille ou canette, smartphone neuf ou reconditionné, autant d'interrogations auxquelles Silex et Ventilo sont confrontés. Ces 2 amis qui réagissent à chaque fois de manière totalement opposée, comme l'a expliqué Pierre Rouvière, le co-créateur de la série.
2: Ventilo, un des 2 personnages qui va être plus caractérisé par des crises d'angoisse liées à son éco-anxiété, liées à ses questionnements, justement, ça vient souvent de lui, ses questionnements sur son impact environnemental. Silex, il va plus représenter la figure techno-solutionniste, ou en tout cas celui qui va prétendre avoir les réponses à toutes les questions qui finalement ne sont pas des questions si simples à trancher, qui requièrent un petit peu de nuance. Donc c'est un petit peu ce dialogue entre les 2 personnages qui va initier justement un petit peu chaque épisode.
0: La force de cette série, c'est qu'on finit par se reconnaître dans le tempérament de Silex, à moins que ce ne soit dans celui de Ventilo. Un programme qui a le mérite d'expliquer de manière ludique des problématiques qui, elles, ne le sont pas du tout. Alors justement, comment les créateurs de la série s'y sont-ils pris pour aborder des sujets aussi ardus dans un format si court?
2: C'est vrai que c'est assez délicat à intégrer dans des épisodes qui durent à peu près 10 minutes, d'apporter un petit peu d'humour aussi pour faire passer les messages. Je pense que déjà l'enjeu c'est d'expliquer que c'est des sujets complexes et que nous on n'offre qu'une toute petite fenêtre pour comprendre un petit peu de quoi il en retourne, mais qu'effectivement après quand on entre dans une thématique, c'est tout un monde qui s'ouvre à nous, notamment en termes de solutions.
0: Comme quoi, la télé peut parfois être utile, qui sait même peut-être permettre d'amorcer le début d'une réflexion quant à notre place, nous, êtres humains, sur ce gros caillou qu'est la planète. Écolo mon cul, une série à voir actuellement sur arte.tv. Tous les matins, vous êtes nos invités sur l'antenne d'ici. Venez donc nous raconter ce que vous avez prévu de faire pour cette nouvelle journée du mois d'août. 0810 055 056. Dans le paqueté cette semaine, il y a notamment un roman trépidant baptisé Recherche Lily désespérément et puis tout un tas de surprises à retrouver dans un sac avec le logo ici. 0810 055 056. Voici Manon Lisa sur votre radio locale. Salut.

0: écoutez ici, juste avant les infos de 5h30, on apprend en souriant avec vous, Stéphane Bern, qui nous fait remonter le cours de l'histoire. Et ce mardi, on va voyager au temps des premières patates.
1: C'est l'histoire d'un homme qui a réussi à faire aimer aux Français un tubercule qu'il prenait pour un poison. En 1772, à Versailles, on se méfie encore de la pomme de terre, cette plante venue d'Amérique. On dit qu'elle donne la lèpre, qu'elle rend fou, voire qu'elle fait pousser les cheveux à l'intérieur du crâne. Pendant 2 siècles, la pomme de terre végète dans les potagers royaux. Autant dire qu'à ce stade, elle n'avait pas vraiment la patate. Père Antoine Parmentier, prisonnier des Prussiens pendant la guerre de 7 ans, en a mangé tous les jours et s'en est très bien porté. De retour en France, ce pharmacien agronome mène l'enquête. Il pèse, analyse et prouve à l'Académie des sciences que ce tubercule est sain, nourrissant et pourrait même sauver le royaume de la disette. Mais comment convaincre un peuple méfiant ? Par un petit coup de génie.
2: Nom de Zeus !
1: Il fait garder ses champs par des soldats le jour et les laisse sans surveillance la nuit. Résultat ? Les curieux accourent pour voler ce légume interdit, devenu rare et donc forcément désirable. Et là, c'est carton plein, enfin, cageot plein.
3: 50 kilos de patates, je vais faire du sous-sol maintenant.
1: La ruse fonctionne. Versailles s'y met, et c'est le début du règne de la purée et du gratin dauphinois. Bref, la belle vie.
4: Quand je fais de la purée mousseline.
1: Un siècle plus tard, lors des grandes disettes de 1816 à 1817, la pomme de terre devient l'un des seuls aliments accessibles. Antoine Parmentier avait vu juste. Grâce à un peu de science et un bon coup de pub, la France a trouvé dans la terre son meilleur remède contre la disette. Patate 1, famine 0.
5: Sans patate.
1: Et accessoirement, pas mal de soirées raclette ou de hachis Parmentier. Merci Antoine. Et bon. Ça, c'est pas du gâchis.
0: Bah, c'est pas du gâchis. Bon petit déjeuner à 5h30. Alors que l'été est déjà bien entamé, notre invité ce matin vous livrera quelques expos incontournables à faire avant la rentrée. Ce sera tout à l'heure aux alentours de 6h-10. En attendant, 5h30. L'info en France et dans le reste du monde, c'est l'heure du 90 secondes avec vous, Cyril Ardo-Redon.
6: Vous allez peut-être recevoir quelques centaines d'euros à partir d'aujourd'hui. Une somme qui peut aller de 426 à 466 euros selon l'âge des enfants. L'allocation de rentrée scolaire est versée à partir d'aujourd'hui pour des familles avec un enfant âgé de 6 à 18 ans sous conditions de ressources. Des aides aux collectivités ou encore des exonérations de cotisations sociales. Le plan choc du gouvernement pour la reconstruction en Gironde et dans le Var après les gigantesques incendies. Le compte n'y est pas, dénonce la CPME de Gironde. Ces aides ne combleront pas les pertes de chiffre d'affaires selon l'organisation qui représente les petites et moyennes entreprises. Face aux incendies ce matin, les Bouches-du-Rhône sont en rouge pour un risque très élevé. 8 départements du Sud ainsi que l'Essonne et la Seine-et-Marne sont en orange pour un risque élevé. Par ailleurs, à partir de 6h, plus aucun département ne sera en vigilance orange canicule. Un ancien prêtre parisien mis en examen pour plusieurs viols sur mineurs. L'homme de 81 ans a été placé sous contrôle judiciaire, des faits qui se sont déroulés entre 1997 et 2003. D'autres viols sur majeurs ont été recensés jusqu'en 2015. Le suspect avait déjà été interdit d'officier auprès des jeunes après des signalements au diocèse. Les faits avaient provoqué une vive émotion. Le sexagénaire qui avait tiré à la carabine près d'enfants en Haute-Loire en avril, en proférant des injures racistes, a été condamné hier à 15 mois de prison avec sursis par le tribunal correctionnel du Puy-en-Velay. Et puis une Française, 400 km au-dessus de nos têtes. Aujourd'hui, l'astronaute Sophie Adnaud participe à une sortie extravéhiculaire pour réparer une antenne de la Station Spatiale Internationale. C'est la première fois qu'une Française participe à une telle opération.
0: Vous écoutez ici, ce mardi à 5h32, plus que 2 semaines avant la rentrée scolaire.
6: Les parents sont ravis de ne plus avoir à occuper leurs enfants 24 heures sur 24. Et les plus jeunes sont peut-être moins contents de cette fin de vacances qui approche. L'odeur des cahiers neufs suffira-t-elle à leur redonner le sourire ? Pas sûr. C'est en tout cas à partir d'aujourd'hui que l'allocation de rentrée scolaire est versée à plus de 3 millions de familles. Un montant qui varie de 426 à 466 euros sous condition de ressources et selon l'âge des enfants. Une somme toujours bienvenue, Élie Ducos.
5: Estelle rentre dans une enseigne de Cotigny. Elle vient de Semur en Auxois avec sa fille Clémence qui rentre à la fac.
7: Les fournitures scolaires, je trouve que plus on grandit, plus ça baisse parce qu'on a de moins en moins besoin d'affaires. Mais quand tu regardes les fournitures début 6e ou même en primaire, ça peut vite monter cher avec des grandes familles, quoi. Quand tu vois que le prix d'un cahier, c'est 5 euros, quand t'as besoin de 7 cahiers, la multiplication, elle monte vite.
5: Pour elle, aujourd'hui, c'est le logement qui fait grimper la facture. Mais la petite sœur qui rentre au lycée a toujours besoin de fournitures. Et cette période est toujours un moment un peu tendu, confirme la maman.
8: Ce que ça donne, mais bon, on est comme tout le monde à la recherche des bonnes affaires pour essayer de limiter les frais, quoi. Ça nous coûte de toute façon toujours trop cher. Maintenant, on s'adapte.
5: Chaque année, elle dépense 300 euros de fournitures, mais elle ne bénéficie pas de l'allocation de rentrée scolaire. D'autres, en revanche, l'attendent avec impatience, comme Marie et son fils Eden, installés dans un caddie.
9: Ça va être un vrai soulagement cette année, ouais.
5: D'autres se débrouillent. Hassen déplie une liste griffonnée sur un tout petit papier.
10: Nous, ça sera modéré parce qu'on a deux gamins, mais on a déjà les sacs, on a déjà des fournitures qui sont réutilisables. Donc, on va prendre que ce qu'il faut renouveler, donc ça fait pas grand chose.
5: Certains parents n'ont pas encore reçu la liste de fournitures et vont devoir attendre la rentrée pour espérer trouver le bon cahier avec les bonnes marges et les bons carreaux.
6: Le reportage à Dijon, Délie Ducot, ici Bourgogne. On jette un coup d'œil sur le ciel avec ce mardi matin dans le ciel.
0: Deux écoles, deux teams, comme on pourrait dire. D'un côté, sur une large partie nord, des perturbations, des nuages, des petites pluies. Ça concerne les côtes de la Manche, le nord et la région Grand Est. Ailleurs, surtout au sud de la Loire, le soleil, bien que voilé, va s'imposer avec toujours de fortes chaleurs en Méditerranée. Aujourd'hui, quelques températures. Ce matin, en milieu de matinée, justement, 24 degrés seront relevés à Perpignan, 26 déjà à Montpellier, 19 à La Rochelle, 20 à Bordeaux, 18 à Brest. Et puis cet après-midi, toujours la perturbation sur les côtes de la Manche, mais qui progressivement va s'évaporer, s'atténuer, alors que sur le reste du pays, ce sera du grand beau temps, avec des températures qui ont nettement baissé, toujours estivales quand même ces températures, ce mardi, 30 à Limoges, 26 à Strasbourg, et puis dans le sud-est, toujours de très très fortes chaleurs, 34 à Perpignan, 35 à Marseille, jusqu'à 38 cet après-midi à Montpellier. Vous nous dites sur la page Facebook d'ici comment ça se passe par chez vous, comme l'a fait Marie qui vit à Saint-Léonard-de-Noblat. C'est en Haute-Vienne, chez elle ce matin, il fait 18 degrés. Merci Marie. Chez Jean-Patrick, lui, à Brignoles, dans le Var, il fait 23 ce matin. Et puis Thierry, lui, vit dans le Loiret, à Barville, en Gâtinais. Il fait 19 degrés tous les matins. Sur votre radio locale, on fait la météo ensemble.
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0: On espère que vous allez bien ce mardi matin. Ici, la musique vous accompagne dès le saut du lit avec cette chanson des années 90, Tomber pour elle, Pascal Obispo, évidemment, sur votre radio locale.

0: écoutez ici. Cette nouvelle journée, on la démarre ensemble. Bon réveil, il est 5h40.
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0: Ici, dès 5h, ce sont des rendez-vous pour vous rendre la vie plus facile, plus pratique, plus simple, tout simplement, et surtout débarrasser de toutes les entourloupes possibles et imaginables. Cyril, ce mardi, l'arnaque au permis de conduire.
2: Avec une question, que faire si on a égaré ou déchiré par erreur son permis de conduire ? Aude Razo nous donne la réponse, les bons conseils pour éviter de se faire arnaquer en ligne.
0: Et dans 3 minutes, on écoutera Texas. Le tube qui a ouvert leur carrière interplanétaire. Pour l'heure, il est 5h40 et on accueille Stéphane. Bonjour Stéphane.
3: Bonjour.
0: Vous nous appelez d'où ce matin ?
3: De Cherbourg.
0: Bon, qu'est-ce que...
3: Cherbourg,
0: ouais, je vois très bien sur la carte. Qu'est-ce qui va se passer aujourd'hui dans cette journée du mardi pour vous ?
3: Bah pour moi, je vais faire pêcher du bar. Je vais aller sur une plage, dans le Val de Serre.
0: Ouais.
3: Et puis, ça me passait une bonne partie de ma journée.
0: Vous m'avez dit du beurre ?
3: Oui, du beurre, oui.
0: Ça ressemble à quoi, ce poisson ?
3: Ah, le beurre, c'est ce qu'on appelle aussi le... je sais plus comment ça s'appelle dans le sud. C'est un poisson assez gros, quand même. Hein. C'est un poisson qui est assez gros. Et...
0: Bon, et vous en attrapez beaucoup à la fin de la journée, les beurres ?
3: Non. Ah. Peut-être, si j'en ai deux, déjà, ça fera déjà bien.
0: Bon. Mais vous êtes plutôt un pêcheur chanceux. Est-ce que déjà, on doit parler de chance quand on parle de pêche ou de stratégie ou de technique, vous concernant ?
3: Oui, c'est la chance, déjà. Il faut avoir de la chance pour, comme on dit, il faut que ça morde.
0: Ouais. Un peu de patience aussi.
3: Oui, bien sûr. Par contre, il faut être patient, c'est sûr.
0: Bon. Merci de nous avoir appelés ce matin, Stéphane. On va vous envoyer chez vous d'ici quelques jours le paqueté. Vous allez voir, il y a plein de choses. Il y a un bouquin, il y a des surprises, des goodies, un petit étui pour passer et pour conserver votre livre. Et puis surtout le sac ici. Vous pourrez emporter tout le matériel qu'il est bon d'emporter quand on va à la pêche dans le sac ici. Bonne pêche, bon beurre.
3: Je remercie beaucoup. Je remercie.
0: Et puis on se dit à bientôt sur l'antenne d'ici, effectivement, comme on le fait tous les matins. Il est 5h42.
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0: À 5h43 chaque matin ici. C'est pas vrai, votre rendez-vous anti-arnaque. Aude Razo vous permet d'éviter quelques embûches qui pourraient se présenter sur votre chemin. Aujourd'hui, une question. Que faire si on a égaré ou déchiré son permis de conduire, Aude ? Il faut absolument passer par les sites officiels.
6: Oui, on va prendre l'exemple de Solange. C'est une auditrice, elle nous a écrit « Son permis de conduire est déchiré ». Ça parle à pas mal d'entre nous. Hein. Moi, mon vieux permis en carton rose, c'est pareil, je peux vous dire qu'il est dans un sale état. Solange fait donc un petit tour sur Internet pour voir comment se faire fabriquer un nouveau permis. Et elle tombe sur plusieurs sites, permisfrance.fr, permisdeconduire.net, il y en a pas mal, hein, des comme ça. Sur l'un d'entre eux, on lui demande 35€ et son numéro de carte bleue. Là, Solange me dit « Je me suis arrêtée ». Pourquoi ? Qu'est-ce qu'il a alerté ? Eh bien, le site ne lui a même pas demandé ni sa carte d'identité, ni son justificatif de domicile. Deux documents que vous devez fournir, c'est obligatoire.
0: Aude, est-ce que c'est payant de faire refaire son permis de conduire ?
6: Alors, ça dépend. Si vous l'avez déchiré comme Solange, c'est gratuit. Pareil d'ailleurs, si vous voulez tout simplement remplacer votre vieux permis en carton rose, un peu décrépit, que vous voulez la version New Look plastifiée, c'est tout à fait possible. Et c'est gratuit à condition de fournir l'ancien. Par contre, c'est payant si vous l'avez égaré ou qu'on vous l'a volé. Et là, le prix, c'est 25€. C'est le prix du timbre fiscal. Pour la démarche, vous n'allez pas sur permisfrance.fr ou je ne sais quoi. Il y a un seul site, c'est le site de l'ANTS. l'ANTS, l'Agence des titres sécurisés, ants.gouv.fr, et puis le timbre fiscal, s'il en faut un, vous pourrez l'acheter en même temps à la fin de la démarche, c'est prévu.
0: Merci Aude Razo, on se retrouve demain, et en attendant ici.fr pour retrouver tous les bons plans, les liens utiles de C'est pas vrai, ici.fr, à l'onglet arnaque. 5h44, est-ce que vous savez quel est le point commun entre vous, une plante, des coraux et encore des oursins? Si vous posez la question, c'est que vous êtes atteint de prospérité aiguë, le syndrome de Benoît Prospero. Avant d'aller consulter, on va le retrouver, Benoît, avec le monde merveilleux du vivant, après Jack et Carla, sur les ondes d'ici.

0: La bonne recette, elle est ici tous les matins sur votre radio locale, des infos, de la musique, de la bonne humeur et une bonne part de nature. Soyez les bienvenus dans le monde merveilleux du vivant. Aujourd'hui, un épisode dans lequel on va parler de nous, les humains, Homo sapiens. Bonjour Benoît Prospero.
1: Ah ben oui, parce que nous, Homo sapiens, sommes aussi des animaux. L'humain est un animal, et plus particulièrement aujourd'hui, nous allons parler de la diversité génétique chez l'humain. Au menu, identique, adaptation et ADN. Et donc, première chose à savoir, par le cri de l'escargot, nous sommes toutes et tous quasiment identiques. En moyenne, deux êtres humains ne diffèrent que de 0,1%, quelle que soit la latitude, quelle que soit la culture. Concrètement, ça veut dire que si vous prenez, je sais pas moi, un humain tout petit et brun et que vous le comparez à un humain très grand et blond, et bien même entre ces deux personnes, la variation génétique reste extrêmement faible, autour de 0,1% donc de différence.
0: Donc il ne faut pas se fier aux apparences, Benoît.
1: Ah bah encore une fois, vous avez tout compris. Et à ce propos, deuxième chose à savoir, l'humain peut, au fil des générations, s'adapter génétiquement à son environnement. Par exemple, en ce qui concerne la couleur de peau, sous les tropiques, les peaux sombres protègent mieux l'ADN des rayons ultraviolets du soleil, tandis qu'à des latitudes plus élevées, les peaux plus claires permettent de capter plus facilement les rayons du soleil et de synthétiser la vitamine D. Autre exemple, les bajots, un groupe de pêcheurs-plongeurs d'Asie du Sud-Est, surnommés les nomades des mers, peuvent rester très longtemps en apnée. Et ça s'explique notamment par des adaptations génétiques, comme une rate en moyenne plus grande, ce qui permet de stocker davantage de globules rouges et d'améliorer l'apport en oxygène.
0: C'est vrai que c'est quand même bien pratique.
1: Ah bah oui, c'est pratique. Et tiens, juste avant de terminer, un truc qui est en général prête à sourire. Troisième chose à savoir, nous partageons une partie de nos gènes avec tous les êtres vivants, avec les plantes, les animaux marins ou terrestres. Pourquoi ? Eh bien parce que nous avons toutes et tous des ancêtres communs très anciens et que certains gènes essentiels au fonctionnement du vivant ont été conservés au cours de l'évolution. Le monde vivant est merveilleux. Et si vous le souhaitez, eh bien vous pouvez lire l'excellent et très pédagogique livre signé Tatiana Giraud, publié aux éditions Tana, qui s'intitule « La biodiversité en infographie ».
0: À demain, Benoît, pour un nouvel épisode du Monde merveilleux du vivant, dont vous retrouvez toute la collection sur ici.fr.
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0: Et à 6h10 ce matin, on sort en compagnie de notre invité, Cyril.
3: Et au téléphone avec nous, Guy Boyer, directeur de la rédaction du magazine Connaissance des Arts, qui consacre ce mois-ci un dossier spécial aux expositions de l'été.
0: Bonjour Guy.
4: Bonjour.
0: Guy, parce que l'été n'est pas encore terminé, tout à fait. Quels sont les expos incontournables à ne pas louper avant la fin du mois d'août ?
4: Oh, les expositions sont très nombreuses. Vous savez, on a un numéro double, nous, cet été.
0: La première, comme ça, qui vous vient à l'esprit ?
4: La première qui me vient à l'esprit, c'est parce que je l'ai vue il n'y a pas longtemps. C'est au Musée des Beaux-Arts de Draguignan, une exposition sur les roches rouges. C'est un sujet totalement inédit. C'est sur ces rochers rouges de l'Estérel, vous savez, ces pierres rouges qui viennent se détacher sur le verre de l'eau. Eh bien, combien les artistes de la modernité, c'est-à-dire au début du XXe siècle, sont allés sur place et ont peint ces rochers près de Saint-Raphaël ou de Saint-Tropez.
0: Un mot sur là où les grandes expos qui nous attendent à la rentrée.
4: C'est l'arrivée de la tapisserie de Bayeux au British Museum de Londres. Vous savez que cette broderie, puisque ce n'est pas une tapisserie mais une broderie qui date du Moyen-Âge, représente la bataille d'Hastings en 1066, donc en Angleterre, et c'est le fondement de l'histoire anglaise. Et cette œuvre n'a jamais été prêtée et vient pour la première fois, quitte la ville de Bayeux, et s'est installée pour presque une année à Londres. Donc pour moi, je considère que c'est vraiment l'événement de la rentrée. Mais sinon, il va y avoir des expos très importantes. L'une à Paris consacrée à Tintoret, au musée Jacques-Marandré.
0: C'est qui Tintoret ? En une phrase.
4: Alors Tintoret, pardon, excusez-moi, oui, j'ai l'impression que ce sont nos amis. C'est quand on vit avec la peinture.
0: Mais oui.
4: Grand artiste vénitien, difficile à qualifier parce que son travail est entre le dessin et la couleur, avec une palette absolument extraordinaire. Beaucoup de tableaux religieux. Et là, le musée Jacques-Marandré parvient à faire venir des œuvres, des tableaux qui sont conservés dans des musées internationaux, dont la Suzanne et les Vieillards qui vient de Vienne et qui est un pur chef-d'œuvre.
0: Guy, je vous écoute depuis le début de notre échange parler d'art plastique avec ferveur. Comment vous expliquez-vous votre goût justement pour l'art ?
4: Je suis tombé dedans quand j'ai
0: voilà,
4: dit. En fait, j'y connaissais rien, il n'y avait rien à la maison. Et puis, ça a été une révélation où je me suis dit, vraiment, cette manière de transcrire le réel en sculpture, en peinture, en vidéo, en photo, à quelque chose de magique. Et je me suis plongé là-dedans et depuis l'âge de 12 ans, je ne fais que ça parce que ça me porte.
0: En espérant que ça vous donne envie d'aller musarder dans les expositions cet été, le dossier complet dans le magazine Connaissance d'art numéro double à retrouver en kiosque. Merci Guy Boyer d'avoir été avec nous ce matin.
4: Merci.
0: Les jeux de société sont indémodables. Preuve en est, Muriel Jordan leur consacre un épisode spécial ce matin. C'est tendance dans un instant. Pour leur voici Texas, à un endroit de Lover, sur les ondes d'ici. 5h53, bon réveil.

0: Vous écoutez ici avant de retrouver le journal de 6h et toute l'actualité locale de votre région. C'est tendance, c'est maintenant, c'est votre rendez-vous quotidien avec vous, Muriel Jordan, qui repérez les modes de l'instant pour nous éclairer sur les phénomènes de société. Aujourd'hui, avec vous, on parle jeux de société.
1: Oui, vous les plébiscitez, vous les adorez, les jeux de société. Hein. Ils représentent le partage, le sourire, le kiff d'avoir su garder une âme d'enfant. Bon, chez moi, ils représentent aussi la mauvaise foi. Mes enfants détestent perdre et ça part vite en crise de larmes et en accusation de triche. Mais c'est ça aussi qu'on aime. Pas étonnant que le marché du jeu de société explose. 624 millions d'euros de chiffre d'affaires en 2025. C'est 624 millions de plus que notre salaire mensuel. Ah, voilà un jeu auquel vous pourriez peut-être jouer avant la présidentielle de 2027. C'est ce jeu créé par Souvenez-vous, les inconnus.
2: Ça y est, je suis président. Ah. Et non, je te suicide dans un parking.
3: Tiens, fausse facture, voilà pour toi.
2: Joker, immunité parlementaire.
4: J'aurai ta peau, tous les coups bas sont permis.
2: Papa, c'est pas grave si je te dis que je suis socialiste alors que j'étais au Front National au premier tour.
3: Au contraire, ça t'aide à gagner.
1: C'est moi ou rien n'a changé? Bref, en France, nous sommes 87% à jouer à des jeux de société d'après une étude menée par l'Union des éditeurs de jeux et le marché a bien évolué depuis le Cluedo, Monopoly ou la Bonne Paye.
0: Oui, parce qu'en France, Muriel, on semble adorer les jeux d'ambiance.
1: Oui, et j'ai mené ma petite enquête. J'ai appelé Damien Desnoux, gérant de la boutique de jeux Sortilège à Nantes et membre du jury de l'As d'Or à Cannes en février dernier. C'est l'équivalent de la Palme d'Or à Cannes, mais pour le jeu de société.
5: Nous, en boutique, il y a tout le temps eu des clients qui étaient venus pour des jeux à deux. Le jeu à deux, ça restait quelque chose qui était assez classique et recherché pour les personnes en couple principalement ou en coloc ou entre amis. Et c'est vrai qu'en ce moment, nous, ce qu'on voit le plus comme demande en magasin, c'est plus des jeux d'ambiance, c'est-à-dire des jeux qu'on va ramener en soirée pour s'amuser avec ses potes. Maintenant, c'est OK d'offrir un jeu de société quand on est invité quelque part. Comme avant, on pouvait amener une bouteille de vin, un bouquet de fleurs.
1: Et Damien, c'est quoi vos jeux préférés en ce moment?
5: Mon jeu préféré en ce moment, c'est un jeu qui est tombé en rupture, mais qui est très bien, qui s'appelle Cozy Stickerville, qui est un jeu, en fait, un petit peu ce qu'on appelle nous narratif, donc qui raconte une histoire. On va prendre la place de quelqu'un qui est exilé dans la Creuse, dans la localisation française, ils ont mis ça dans la Creuse, c'est-à-dire qu'on démarre sur un terrain vague, une forêt, avec un petit lac, et on va devoir faire des choix pour faire évoluer sa vie, son personnage, en collant des petits stickers selon qu'on a décidé de construire un observatoire ou qu'on a plutôt décidé de planter des arbres avec des baies ou qu'on a observé des animaux.
1: Bref, les jeux de société à deux, c'est tendance et... Oh mince, mes enfants ont encore perdu Monopoly. Bon, je vous laisse avant qu'ils s'entretuent.
0: Mais revenez demain, Muriel Jordan, à ici.fr en attendant pour retrouver toute la collection des ces tendances. C'était un plaisir de passer ce début de journée en votre compagnie. Cyril, à 6h30, on vous retrouve pour le 90 secondes.
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0: Et puis en attendant, on va vous souhaiter de profiter au maximum de cette nouvelle journée d'été. À demain, oui. Ici dès 5h.
7: Ça marche, merci Johan. À demain, vous écoutez ici Mayenne. Toute l'équipe est là pour vous réveiller. Bonjour Marcel Larobine.
8: Bonjour Gauthier, bonjour à tous.
7: Vous nous informez, il y a Arthur Lamandé qui réalise l'émission. Hello Arthur. Et puis il y a Véronique Boulle qui vous accueille au téléphone. Bonjour Véro.
9: Bonjour l'équipe, bonjour Gauthier.
7: Vous êtes en forme hein, ce matin.
9: Trop contente de te retrouver, youpi.
7: Bah nous aussi on est contents, soyez les bienvenus.
9: Marcel aussi, et puis Arthur.
7: Mais
9: aussi.
7: Mais oui, ne faisons pas de jaloux. Hein.
9: Pas de jaloux.
7: 02 43 67 11 11, vous pouvez dès à présent faire la météo avec nous.
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7: Bon mardi, nous sommes le 18 août et il est 6h. Grand chantier vient de démarrer dans l'agglomération de Laval.
8: On va en entendre parler pendant au moins un an et demi. Les travaux du nouvel échangeur sur l'autoroute A80 entre Louverney et Argentrais ont débuté hier. Il a fallu 7 longues années d'études, de concertations et de procédures réglementaires avant ce lancement. Les entreprises qui s'installeront dans le futur parc d'activités Grand Ouest utiliseront ces nouvelles bretelles. Hier, ce sont les travaux préparatoires qui ont démarré, Stéphanie Deneveau.
11: Comme l'indique le nom, ces travaux consistent à préparer le chantier de construction de l'échangeur, des travaux surtout de préservation de l'environnement, puisque les services de Laval Agglomération vont mettre des protections autour des arbres et des haies qui se trouvent dans le périmètre de la future bretelle autoroutière. Des barrières vont être installées pour éloigner les grenouilles et autres amphibiens de la zone de travaux. Les reptiles comme les serpents ou les lézards vont carrément être capturés pour être mis à l'abri, loin très loin du chantier. Pour que les agents puissent travailler en toute sécurité, la route départementale 131 entre Argentré et Louverné est en partie interdite à la circulation jusqu'au 31 août. Des déviations sont mises en place pour les automobilistes allant de Louverné vers Argentré et de la Chapelle-Antenaise vers Bonchamp. Dans un mois, un giratoire va être construit sur cette RD 131. L'échangeur autoroutier commencera lui à sortir de terre véritablement cet automne. La mise en service n'est pas prévue avant fin 2027, début 2028.
8: Patience donc, et les premières entreprises du parc d'activité Grand Ouest s'installeront fin 2027. Il a fallu presque 5 heures hier soir aux pompiers de la Mayenne pour éteindre un gros incendie à Chémeray-le-Roi, près de Mélay-du-Maine. 8 hectares de chaumes ont brûlé. Les secours ont été aidés par des agriculteurs. Les conditions météo n'étaient pas favorables avec encore de fortes chaleurs et un vent soutenu. Même si la canicule est terminée, les balades en forêt restent interdites par la préfecture de la Mayenne l'après-midi à cause du risque d'incendie. On revient en détail sur ce qu'il est possible de faire et ce qui n'est pas autorisé dans les infos de 7 heures. Le message de Sébastien Lecornu en Gironde et d'Emmanuel Macron dans le Var a été le même hier. L'État sera là aux côtés des sinistrés des incendies avec l'artillerie lourde pour reconstruire les communes dévastées. Les permis de construire pourront être obtenus plus rapidement. Les entreprises touchées par le feu vont bénéficier d'aménagements fiscaux. 12 millions d'euros vont être débloqués pour lancer les travaux de reconstruction au plus vite. 10 pour la Gironde et 2 pour les Landes. Le coût total de ces mesures de soutien pourrait dépasser les 100 millions d'euros.
7: Les familles modestes vont recevoir aujourd'hui l'allocation de rentrée scolaire.
8: Un précieux coup de pouce, 2 semaines avant le retour à l'école. Près de 3 millions de foyers en bénéficient, ce qui représente 5 millions d'enfants de 6 à 18 ans. L'aide a été très légèrement revalorisée par rapport à l'an dernier, Louise Buyens.
12: Entre 3 et 4 euros de plus, ça fait un peu moins de 1% d'augmentation, alors que le prix des fournitures scolaires a augmenté de 2% cette année, selon l'UFC Que Choisir. Dans le détail, vous recevrez 426 euros pour un enfant de 6 à 10 ans, 450 euros de 11 à 14 ans et le maximum 466 euros pour les 15-18 ans. L'aide est versée directement sur les comptes en banque, sauf pour les enfants âgés de 16 à 18 ans. Là, il faut déclarer à la CAF qu'ils sont toujours scolarisés ou en apprentissage à la rentrée pour bénéficier de cette aide. Et puis, c'est moins connu, mais si vos revenus dépassent légèrement le plafond de ressources, vous pouvez quand même bénéficier d'une allocation différentielle dont le montant est moins élevé et dégressif jusqu'à un certain seuil. Là non plus, aucune démarche à faire. Le versement est automatique.
8: Et l'aide complète est versée aux familles dont les ressources pour l'année 2024 ne dépassent pas 29 000 euros pour un enfant, un peu plus de 35 000 euros pour deux enfants et 42 000 euros pour trois enfants. Après le piratage des services du fisc, fin juin et fin juillet, la Direction Générale des Finances Publiques a commencé à envoyer des mails hier soir pour prévenir les 700 000 usagers victimes de cette fuite de données. Un peu plus de 350 000 particuliers sont concernés. Pour éviter les arnaques, rendez-vous sur ici.fr. Vous retrouverez de nombreux conseils. Le Premier ministre a demandé à l'Agence nationale de la sécurité des systèmes d'information de réaliser un audit approfondi après ce vol. Dans une demi-heure, dans l'info d'ici, retour sur une nouvelle actualité marquante des derniers mois en Mayenne, la fermeture de TDV Industrie à Laval. Les derniers salariés de l'entreprise, spécialisée dans les vêtements de travail, ont été licenciés en juin. Près de 120 personnes étaient employées sur le site emblématique du quartier Avenières.
7: Ne l'appelez plus la boulangerie Renault.
8: Cette institution à Mayenne, depuis 30 ans, a changé de nom il y a quelques jours. Coralie et Fabien Chauvière ont repris la boutique le 16 juillet. Fabien la connaît bien, il y travaille depuis son apprentissage il y a 25 ans. L'inverse de sa compagne Coralie, qui vient de quitter un poste d'aide-soignante à l'hôpital de Mayenne. Un gros changement, mais une nouvelle vie

0: Renault s'appelle donc maintenant la Maison Chauvière. Ça ne déboussole pas les clients, vous l'entendrez dans une heure. Attention, si vous avez récemment acheté des burgers Maxi Bacon de 195 grammes de la marque Carrefour, un lot commercialisé entre le 28 juillet et le 12 août partout en France est rappelé pour cause de l'hystéria. Il est conseillé aux consommateurs qui ont acheté ce produit de ne pas le manger et de le détruire ou de le ramener en magasin. Info à retrouver sur l'appli ici.
1: Une grande première pour Sophie Adeno.
0: L'astronaute va réaliser aujourd'hui une sortie dans l'espace. Jamais une Française n'a accompli une telle mission. Pendant 6h30, elle va remplacer en binôme avec un collègue américain une antenne sur la Station Spatiale Internationale qui permet les transmissions entre l'ISS au centre de la NASA à Houston. Sophie Adeno s'est longuement entraînée pour sortir dans l'espace. Début de l'opération à 14h35.
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0: Quel temps pour ce mardi, Gauthier ?
1: Un temps ensoleillé, a priori peut-être même la dernière journée vraiment chaude de la semaine. On aura tout d'abord un ciel couvert ce matin, puis de belles éclaircies qui vont amener là encore des températures autour des 28 à 30 degrés avec un vent d'ouest à nord-ouest modéré. On aura 28 degrés à Laval dans le quartier des Fourches, 30 degrés à Montjean dans le sud-ouest du département pour faire la météo avec nous. 02 43 67 11 11. Attention sur la route, il y a un accident qui nous est signalé au rond-point des Chênes Secs lorsque vous arrivez dernier sur Laval. Jason est avec nous. Bonjour Jason.
3: Oui, bonjour Gauthier.
1: Vous étiez sur place, vous, ce matin. Expliquez-nous, donc ça bouchonne à cet endroit-là, au rond-point des Chênes Secs.
3: Oui, c'est totalement bloqué, le camion en plein milieu du rond-point. Il y a les pompiers et les gendarmes sur place.
1: D'accord.
3: Donc ça va sûrement bloquer un petit moment, je pense.
1: Donc vous avez pris un autre axe où ça passe quand même, mais faut être patient.
3: J'ai fait demi-tour.
1: D'accord. Merci de nous l'avoir signalé. Donc c'est bloqué au niveau du rond-point des Chênes Secs. On est à l'arrivée, on va dire, de Laval lorsque l'on vient dernier à peu près, hein, pour donner une idée après le deux fois de voix. Merci beaucoup Jason de nous avoir appelé. Belle journée.
3: Il n'y a pas de souci.
1: Merci.
3: Merci à vous aussi.
1: Si vous aussi vous êtes témoin d'une difficulté, 02 43 67 11 11.
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1: Bon début de journée. Nous sommes le mardi 18 août. Allez, pour se motiver, vous aider à sortir du lit, à Francis Cabrel avec Encore et Encore. Bienvenue.

0: Francis Cabrel à 6h14, encore et encore, encore des glaces, encore des apéros, encore des grignotages. Bah oui, l'été met nos dents à rude épreuve, alors on va voir les réflexes simples pour éviter les caries et les rages de dents avec le docteur Kirzek, ça arrive dans quelques secondes.
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0: Bonjour et bon réveil. Qui c'est qu'on fête le 18 août ? Bah Hélène.
3: Hélène. Je suis pas Verlaine.
0: Vous vous appelez Hélène. Bonne fête à vous. On souhaite également aujourd'hui un bon anniversaire à un chanteur qui était il n'y a pas si longtemps à Laval, à Espace Mayenne. Il fête ses 97 ans aujourd'hui, Monsieur Hugo Frey.
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0: Autre chanteur qu'on aime beaucoup sur votre radio ici, américano-libanais, mais il chante en français aussi, Mika, qui est né en 1983. Alors, on fait un peu de maths hein, le matin dès votre réveil. S'il est né en 1983, Marcelin Robine.
5: Il a 43 ans.
0: Ah, qu'est-ce que vous êtes rapide. Bravo, c'est effectivement 43 ans pour Mika et bon anniversaire à vous. Si vous aussi, vous êtes né un 18 août.
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0: 6h16, dans un instant il y aura Michael Jackson, mais d'abord c'est le docteur Kirzek. Bonjour docteur, ce matin on découvre des gestes essentiels pour protéger nos dents pendant les vacances.
8: Bonjour tout le monde, c'est les vacances, le rythme ralenti, on lâche prise parfois au point d'oublier les gestes essentiels pour nos dents. C'est vrai, entre deux apéros, un oubli de brossage et une petite glace où ça évite d'arriver, une rage de dents peut aussi pointer le bout de son nez. Le principal danger en fait l'été, c'est la multiplication des prises de sucre. Bah oui, les glaces, les sodas, les fruits gorgés de sucre, associé à un relâchement du brossage, les bactéries adorent ça. Il suffit souvent de quelques jours pour fragiliser l'émail et déclencher une carie. Alors pour éviter cela, trois réflexes simples. On garde le brossage deux fois par jour, matin et soir. Pas de grasse matinée dentaire, le soir avant le coucher aussi. Il est indispensable d'éliminer tous les résidus sucrés qui passeraient la nuit à attaquer les dents. Deuxième réflexe, on évite de grignoter toutes les deux heures. Grignoter du sucré évidemment. Mieux vaut prendre un fruit à un moment donné, puis faire une vraie pause sans sucre. Troisième réflexe, on emporte toujours un nécessaire de poche. Une petite brosse à dents de voyage, un dentifrice fluoré, indice de protection anti-carie prouvé. Et si l'eau manque, on mâche un chewing-gum sans sucre après la pause sucrée pour stimuler la salive. Et la salive, c'est notre bouclier naturel.
0: Et si malgré tout une douleur arrive un soir ou un week-end, qu'on est loin d'un cabinet dentaire, comment est-ce qu'on peut la calmer ?
8: La douleur dentaire ne prévient jamais. Et en attendant de voir un dentiste, qui est quand même la meilleure solution, on peut faire quelques petites choses. On calme la douleur avec un antidouleur classique, du paracétamol, jamais d'aspirine dans la bouche. On rince doucement à l'eau tiède, salée, une cuillère à café de sel dans un verre d'eau tiède deux fois par jour. Ça va nettoyer et apaiser. Et puis, il y a une astuce de grand-mère aussi qui est parfois efficace, c'est poser un clou de girofle entier près de la dent douloureuse ou appliquer une compresse froide sur la joue en cas de gonflement. Ça va réduire l'inflammation. On évite le chaud, on évite le froid extrême, le sucré et on mange du côté opposé. Tout ça, ça va permettre de tenir un peu et de ne pas réveiller la douleur. Et si vraiment la douleur est insupportable, si la joue enfle, si vous avez de la fièvre, c'est une urgence. En France, on peut appeler un dentiste de garde via le 15 par exemple ou le service de garde de la mairie qui va vous donner les coordonnées. Et à l'étranger, pensez à vérifier votre carte d'assurance voyage, ça peut être utile. Certains frais peuvent être pris en charge. Allez, bon été, bonne santé à l'écoute d'ici bien sûr.
0: Et vous pouvez partager tous ces bons conseils depuis notre site ici.fr. Prudence sur la route lorsque vous arrivez sur Laval depuis Ernée, au rond-point des Chênes Secs, à la fin de la deux fois deux voies. Il y a un camion qui a eu un accident, les secours sont sur place, la situation est en train de se rétablir, mais pour l'instant ça occasionne encore des ralentissements puisque pour l'instant bah, vous ne pouvez pas passer. Voilà, donc le mieux c'est d'éviter le secteur encore pendant quelques temps au niveau du rond-point des Chênes Secs sur l'axe Ernée-Laval après la deux fois deux voies. Si vous aussi comme Jason vous êtes témoin d'une difficulté, appelez-nous 02 43 67 11 11. 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Oui, première, grâce à vous. Merci. On est là pour vous apporter de la bonne humeur et de la bonne musique aussi dans vos oreilles. Michael Jackson, tout de suite, avec Black and White. C'est parti.

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1: Black or white, Michael Jackson à 6h28. Au long de cet été, nous allons à la campagne pour rencontrer celles et ceux qui aiment notre belle campagne mayennaise.
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4: Bonjour, je m'appelle Jérôme Arrault et je vis à La Chapelle-aux-Ribauds.
5: Jérôme Arrault, c'est vraiment un homme du cru. Il est agriculteur, il est maire de La Chapelle-aux-Ribauds, mais il est aussi président du syndicat mixte des eaux. Sa campagne, c'est sa vie. Aujourd'hui, il nous ouvre les portes de son environnement.
4: J'habite en pleine campagne, sur le site de mon exploitation agricole. J'habite à 5 km de mon village, La Chapelle.
5: Mais ce qui est vraiment touchant, c'est ça.
4: Alors, j'ai toujours vécu ici et j'ai toujours vécu dans cette maison. Donc, j'ai 44 ans et c'est une maison qu'on se transmet de génération en génération puisque c'est la maison de l'exploitation agricole. Mon père y a vécu, mes grands-parents, mes arrière-grands-parents et depuis la Révolution française, on a fait 15 km, à vrai dire.
5: Un petit coucou, vous les connaissez forcément ?
4: Forcément, c'est mes voisins. On se connaît tous, c'est quelque chose qui est peut-être rassurant. Ce qui me plaît ici, c'est l'environnement, la nature qui est tout autour de moi.
5: Et effectivement, pour le coup, on est vraiment entouré de champs et de cette fameuse route de campagne. Alors Jérôme, il l'a dit, hein, il est maire de La Chapelle-aux-Ribauds, des Chapelois donc, mais pourquoi il a souhaité s'engager ?
4: Nous, au niveau de cette dimension communale, d'une commune de 500 habitants, il n'y a pas cette idée politique. L'engagement, elle arrive petit à petit. C'est-à-dire qu'à l'époque, on recherchait à monter une équipe municipale et trouver un maire. Il se trouve que j'avais plutôt cette fibre-là d'aller vers les autres et de chercher à résoudre les problèmes du quotidien. Et de fil en aiguille, à travailler en tant que maire, j'ai travaillé aussi sur les sujets de l'eau et de la distribution d'eau potable. Et puis un troisième avec la protection de la ressource en eau. Et donc voilà, ce sont des mandats qui s'accumulent un petit peu par la force des choses, presque.
5: C'est ce qu'on appelle un homme bien ancré dans ses terres, et ce depuis son enfance.
4: Enfant, j'ai toujours été attiré par la nature et les animaux, l'observation, les élevages des petits animaux. Ça a été assez simple pour moi de reprendre l'exploitation familiale. C'est le vivant qui est en premier, peut-être ma passion. Oui.
5: Jérôme Arrault, un Mayennais qui s'engage pour la nature et pour ceux qui y habitent.
1: 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Avant l'horoscope de Catherine Viguier, le nouveau titre de Céline Dion, Bonjour, pardon, merci. Il est 6h24, bon réveil avec Ici Mayenne.
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0: Dijon, bonjour, pardon, merci. Et merci à vous qui nous appelez pour nous signaler cet accident au rond-point des chênes secs au niveau de l'entreprise séchée sur l'axe Ernée-Laval. Quand on arrive sur Laval, il y a un tracteur qui s'est renversé. La circulation est entièrement bloquée au niveau de ce rond-point. Et donc, plus les minutes vont avancer, plus ça va entraîner des difficultés de circulation. Les pompiers demandent d'éviter le secteur au niveau donc de ce rond-point devant l'entreprise séchée lorsque vous arrivez d'Ernée en direction de Laval. A priori, la situation va mettre un petit peu de temps pour revenir à la normale. Appelez-nous, vous aussi, si vous constatez une difficulté. 02 43 67 11 11. Elle est là chaque matin pour vous parler de votre signe astrologique, Catherine Viguier. Alors, il y a du nouveau dans le ciel ce matin. Le climat évolue.
1: En effet, je vous explique pour chaque signe. Bélier. Votre journée est marquée par une histoire d'argent, positive, négative, selon votre situation. Taureau, tout se passe à deux et ce n'est pas une mince affaire, alors que souhaitez-vous? Gémeaux, du désordre au quotidien où vous pourriez avoir un petit bobo, mais vous allez assurer. Cancer, votre journée sera belle même si vos amours vous perturbent, à moins que cela soit l'un de vos enfants. Lion, ce mardi exige de votre part de la vigilance. Si vous avez un rôle à jouer, soyez juste. Vierge, le mieux sera d'être en partance, en vrai ou dans votre esprit. Les joies proviennent d'un dépaysement. Balance, de belles perspectives côté trésorerie. Vous aimerez dépenser pour fêter, pour réjouir vos proches. Scorpion, vous serez emballé, excité par un événement à venir, mais gare aux excès d'autorité. Sagittaire, vous avez besoin d'un regard bienveillant sur vous, de quelqu'un qui vous comprenne. Capricorne, ne vous faites pas de mal si l'on ne vous suit pas toujours. D'autres personnes arrivent sur votre route. Verseau, une injustice en famille ou liée à un être cher vous fait réagir. Essayez de prendre du recul. Poisson, vous allez souffler au moins durant 2 jours. Profitez de l'évasion à votre portée. Et pour nous tous, sous le soleil, on se soigne, on ne s'abandonne pas.
0: Et on peut retrouver l'horoscope sur ici.fr.
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0: Bonjour, vous écoutez Ici Mayenne et bonjour Marcelin Robine.
3: Bonjour Gauthier, bonjour à tous.
0: Dans quelques instants, l'info d'ici à Laval.
3: Oui, avec la suite de notre série sur celles et ceux qui ont fait l'actu en Mayenne ces derniers mois. On revient sur la fermeture de l'entreprise emblématique de Laval, TDB Industrie, il y a quelques semaines.
0: Ce sera juste après l'info en 90 secondes puisqu'il est 6h30 et c'est avec vous Cyril Ardo-Redon.
4: Plus aucun département n'est ce matin en vigilance orange canicule. Certains départements comme le Var sont restés près de 3 semaines en alerte. En revanche, sur le front des incendies, les Bouches-du-Rhône sont en rouge. 8 départements du Sud ainsi que l'Essonne et la Seine-et-Marne sont en orange pour un risque élevé. Hier, justement, le Premier ministre a annoncé des mesures pour reconstruire la Gironde, les Landes et le Var après les gigantesques incendies, des aides aux collectivités, des exonérations de cotisations sociales ou une accélération des permis de construire. Cela va coûter jusqu'à 100 millions d'euros. L'allocation de rentrée scolaire est versée dès ce matin à 3 millions de familles, jusqu'à 466 euros, une somme sous condition de ressources, en fonction aussi de l'âge de l'enfant. Gérald Darmanin renonce à se présenter à l'élection présidentielle. Il l'a annoncé hier. L'actuel garde des Sceaux ne veut pas rajouter de la division dans son propre camp, dit-il. Il apporte son soutien au maire du Havre et ancien Premier ministre Édouard Philippe. Un jeune de 19 ans tué par balle ce week-end à Montpellier, le parquet l'a indiqué hier. Il a été victime de coups de feu échangés à la sortie d'une discothèque. Selon les premiers éléments, il est victime d'une balle perdue et n'était pas visé par les tirs. Et puis c'est la première fois qu'une Française sort dans l'espace. L'astronaute Sophie Adnaud participe à une sortie extravéhiculaire cet après-midi pour réparer une antenne de la Station Spatiale Internationale. L'opération doit durer plus de 6 heures et c'est à lire sur ici.fr.
3: Vous nous informerez de nouveau en 90 secondes, dans une heure, Cyril Ardo-Redon. Cette semaine, dans l'info d'ici, on vient sur les actualités qui ont marqué la Mayenne depuis le début de l'année. L'entreprise TDV à Laval, spécialisée dans la fabrication de vêtements de travail, a fermé définitivement ses portes dans le quartier Avenières au début de l'été, là où elle avait été créée, le long de la Mayenne, en 1867. L'annonce avait été faite il y a presque un an. Alexandre Frémont, aucun repreneur sérieux ne s'est manifesté.
5: Pour la direction qui a communiqué en septembre 2025, l'usine d'abord était trop grande, 24 000 mètres carrés installés le long de la Mayenne, mais moins de 4 millions de mètres de tissu produit, c'est 50% de sa capacité de production. La concurrence asiatique également n'a pas aidé non plus. Tout ça a donc poussé l'entreprise à acter la fin de l'aventure, une aventure de près de 160 ans. L'annonce a donc été rude dans le quartier à l'époque.
6: C'est une entreprise qui existe depuis une éternité, donc c'est vrai que c'est un bassin d'emploi dans le quartier au niveau des départements. Donc le fait de fermer, ça risque de poser un vrai problème au niveau de l'emploi. Je trouve ça désolant.
7: Ça fait 53 ans, j'ai quitté TDV. J'étais toute jeune, l'usine a commencé à zéro à Laval. Le patron a ramené tous ses employés, ses chefs d'équipe. Et ça me désole un peu de voir ça.
5: Difficile surtout chez les TDV, comme on les appelle. Notre journaliste Élie Ducos l'avait constaté en septembre 2025.
8: Ils se sont réunis lundi au bar tabac Le Papotier, c'est pas loin de l'usine, pour discuter. Coralie, la gérante, a vu défiler des visages bien sombres toute la journée.
9: Alors ils ont appris la mauvaise nouvelle en fin de matinée, dans la matinée. Et tous étaient un petit peu attristés par la nouvelle tout au long de la journée.
5: La production est donc délocalisée en Italie, où le groupe Coiné-Lambert, entré au capital de l'entreprise en 2023, a aussi des usines. Le plan de sauvegarde de l'emploi a été signé le 30 décembre 2025 et les 117 salariés ont été licenciés. Avant ça, 20 emplois étaient restés sur place jusqu'en juin dernier pour honorer les dernières commandes, notamment une commande passée par l'armée. Pour les salariés sur le carreau, il a donc fallu rechercher du travail en passant notamment par des forums de l'emploi. Pas simple de repartir à zéro pour David, un ancien tisseur rencontré mi-février par notre journaliste Théo Bauchet.
10: Quand j'étais jeune, j'ai trouvé facilement. Il y avait une petite annonce, je répondais, j'allais voir le patron, hop. Puis après, je suis rentré à TDV. Puis depuis ce temps-là, j'ai pas eu l'opportunité d'être confronté à la recherche d'emploi. Donc maintenant, il faut des CV, il faut savoir s'exprimer, savoir se vendre. C'est plus que c'était.
5: Plus de 60 entreprises, notamment, se sont à ce moment-là positionnées pour récupérer les ex-TDV, ce qui a plutôt rassuré Christophe, ancien responsable de la partie teinture et impression. Chez TDV, il y est resté 32 ans.
11: Après, la brutalité de l'annonce a fait que personne ne l'a vu venir et qu'on était tous assez fiers du travail que l'on faisait au sein de la société. Et aujourd'hui, il y a quand même beaucoup de collaborateurs qui ne vont pas retrouver le même type de travail.
5: La question qui se pose maintenant, c'est quel avenir pour l'usine ? Est-ce qu'il faut démolir, réinvestir, laisser ce site abandonné ? On avait posé la question à Guillaume Bateau, directeur de l'agence Laval Économie, juste avant les élections municipales.
12: Il y a des enjeux aussi d'environnement urbain, c'est-à-dire on est coincé entre la rocade, des quartiers pavillonnaires, puis il y a aussi du passé patrimonial, parce que dans le site TDV, il y a des bâtiments qui ont plus de 100 ans. Donc finalement, c'est tous ces ingrédients qu'il va falloir travailler, parce qu'on peut garder de l'activité économique en cœur de ville. Est-ce que, oui ou non, c'est possible d'y mettre de l'habitat ?
5: Le maire de Laval, Florian Bercot, était avant sa réélection au soutien des salariés de TDV. Il sera donc a priori très motivé pour redonner vie à cet emblème de la ville.
3: Un troisième épisode de notre série. Demain, on s'intéressera à l'important rappel de lait infantile contaminé par de nombreuses entreprises comme Nestlé, Danone ou le groupe mayennais Lactalis.
4: Une institution vient de changer de nom à Mayenne.
3: La boulangerie Renault a de nouveaux propriétaires. Reportage dans les infos de 7h. Éviter le secteur des chênes secs. Un gros accident a eu lieu cette nuit, Gauthier.
4: Absolument, un tracteur qui s'est renversé avec des bovins. Et alors là, sur place, les secours. On est au niveau de l'entreprise séchée lorsque vous arrivez de Herné après la deux fois deux voies. Et donc la circulation est complètement bloquée. Les pompiers nous demandent d'éviter le secteur. Ça, c'est sur la route ce matin. Si vous êtes témoin, vous aussi, d'une difficulté, appelez-nous 02 43 67 11 11. Côté ciel, il va faire encore chaud aujourd'hui, mais a priori c'est la dernière journée à 30 degrés, nous dit Météo France. 30 degrés encore à Château-Gontier sur Mayenne cet après-midi, 27 à Goron dans le nord-ouest du département. À partir de demain, on devrait baisser de 3 à 4 degrés. On a des nuages ce matin, de belles éclaircies cet après-midi et un vent d'ouest à nord-ouest modéré.
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0: 6h37, on démarre la journée ensemble avec téléphone. Le jour s'est levé. Merci d'avoir choisi la première radio du département.

0: Le jour s'est levé, alors pas encore complètement, hein. Les premières lueurs sont arrivées dans le ciel mayennais. Va falloir entendre encore quelques minutes, c'était Téléphone.
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0: 6h42, bon ça y est, le café est prêt. Tenez, je vous passe un petit peu de confiture. Bon petit déj avec Ici Mayenne. Alors j'ai remarqué que vous aviez un peu de pain dur posé sur la table. Ça me rappelle une chanson. Ça. Jean-Jacques Goldman arrive juste avant 7h. Et tout de suite, on va ouvrir votre valise. Vous savez, la valise des vacances à l'intérieur de laquelle on peut trouver plein de choses. Tous ces objets qui font partie de notre patrimoine pendant l'été, on les découvre grâce à Perrine Clément et notre série Dans ma valise.
1: Dans ma valise, il y a...
3: Tu vois, un élastique là, des poches là et là, et je l'ai cousu moi-même.
4: Wow, et dis donc, c'est vrai que c'est pratique.
1: Un poncho de bain.
4: Par contre, si tu me fais un poncho, tu me laisseras choisir le tissu, là, parce que là, le tien, ça me gratte.
5: Le poncho de plage, de bain, de surf, que l'on utilise à la sortie de l'eau. Sa forme s'inspire du poncho traditionnel d'Amérique du Sud. Le poncho de bain est un vêtement ample que l'on enfile et retire très facilement. Il possède deux grandes manches, une capuche pour sécher les cheveux et une poche ventrale façon kangourou pour y garder ses mains au chaud. Le poncho, c'est un 3 en 1. C'est à la fois une cabine, une serviette et une veste.
6: Nous n'avons rien à faire, rien que des heureux.
5: Comme il est large et qu'il couvre presque tout le corps, on peut se changer facilement et à l'abri des regards. C'est aussi une serviette, puisque son tissu éponge absorbe l'eau et nous aide à nous sécher rapidement. Et pour finir, c'est aussi une veste. Au moment de nous rhabiller, il nous tient chaud et nous protège du vent. Alors oui, à l'origine, le poncho de bain est l'allié des surfeurs. Très pratique pour enfiler sa combinaison en toute discrétion et se réchauffer après une session en mer. Aujourd'hui, il a conquis un public beaucoup plus large, des nageurs jusqu'aux vacanciers. Et vous, avez-vous un poncho de bain ?
7: Il est vert avec des petites fleurs.
8: Oui, parce que je suis un adepte de paddle et de planche à voile. Ah, ça protège un peu plus.
9: Je préfère le poncho quand je suis sortie de la piscine ou de la plage. C'est une licorne. Il a des narines, des yeux, des sourcils, des oreilles, une corne. Il est rose avec des étoiles, des taches aussi et il y a des gouttes d'eau.
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0: Oui, trop mignonne cette petite voix. Effectivement, dans ma valise, vous les retrouvez, vous les partagez depuis l'appli Ici. Il est 6h44. Vous pensiez que votre chat ne faisait que dormir sur votre canapé, mais s'il avait un impact notamment sur votre santé, on va évoquer ça avec notre veto d'ici quelques secondes.
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10: Alors, environ. Un haricot et un pain,
11: oui.
10: Laissez-moi réfléchir
11: allez,
10: quand même, pour
11: allez.
10: Si on peut la trouver, mais là, j'ai beau
11: si
10: chercher.
11: Vous n'avez pas,
10: non.
11: Environ une heure.
10: Pas mal, elle est bonne. Merci Hervé.
11: Je vous en prie.
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0: 7h moins le quart, bon début de journée. Je vous rappelle qu'il nous est demandé d'éviter le secteur des chênes secs. C'est à Laval, lorsque vous arrivez dernier après la deux fois deux voies. On est au niveau de l'entreprise séchée avec un tracteur qui s'est renversé. La circulation est bloquée et les pompiers nous demandent d'éviter le secteur. À 7h moins le quart, c'est l'heure de retrouver notre veto. Bonjour Pierre Fabin.
13: Bonjour, bonjour à tous.
0: On va parler de nos chats. Vous savez, ceux qu'on aime pour leur câlin, pour leur présence. Mais saviez-vous qu'ils nous soignent aussi littéralement? C'est ce qu'on découvre avec vous. Notre animal nous fait plus de bien qu'on peut le croire.
13: Alors, ce n'est pas juste une impression de bien-être. C'est prouvé scientifiquement. Vivre avec un animal prolonge l'espérance de vie. On a des études de cardiologie très sérieuses qui ont montré que le simple fait de caresser un chien ou un chat pendant 10 minutes déclenche une réaction chimique immédiate dans votre corps. C'est mécanique, votre taux de cortisol, l'hormone du stress, diminue et votre cerveau libère de l'ocytocine, l'hormone de l'apaisement. Résultat, votre tension artérielle baisse et votre rythme cardiaque ralentit. Et en plus, pour les propriétaires de chiens, il y a l'effet coach sportif. Avoir un chien, c'est l'obligation de marcher 30 minutes par jour, qu'il pleuve ou qu'il vente.
0: Ouais, alors on voit bien l'effet sur le physique, mais aujourd'hui on parle beaucoup de santé mentale, de dépression, de solitude. Est-ce que l'animal a un vrai pouvoir là-dessus ?
13: Eh oui, c'est bien plus qu'une distraction. Votre animal, c'est un antidépresseur naturel puissant. D'abord, l'animal, c'est un lubrifiant social. Promener un chien, c'est briser l'isolement. Dans la rue, on parle plus facilement à quelqu'un qui a un chien. Pour les personnes âgées seules, c'est souvent le seul lien avec l'extérieur. Et ensuite, pour les propriétaires de chats, il y a la ronron-thérapie. Ce n'est pas une blague, le ronronnement du chat émet des fréquences basses. Et les kinésithérapeutes savent que ces fréquences favorisent la cicatrisation des tissus et l'apaisement nerveux. Avoir un chat qui ronronne sur les genoux, c'est comme une séance de relaxation profonde qui agit directement sur notre cerveau.
0: Et pour les enfants, alors, les parents ont souvent peur des microbes, des poils, des allergies. Est-ce qu'un animal est un risque pour la santé des plus petits ?
13: C'est tout l'inverse. On a longtemps cru qu'il fallait élever les enfants dans une bulle stérile. Grosse erreur. Des études finlandaises ont montré que les enfants qui grandissent avec un chien ou un chat, dès la naissance, ont 30% moins d'infections parce que l'animal ramène de la biodiversité. Un peu de terre, des bactéries non pathogènes. Ça va entraîner le système immunitaire de votre bébé à faire la différence entre les vrais dangers et les fausses alertes. Résultat, ces enfants développent moins d'allergies et moins d'asthme en grandissant. Donc, ne soyez pas obsédé par l'hygiène absolue, un coup de langue de chien sur la main ou quelques poils de chat dans un lit, c'est en réalité un excellent vaccin naturel pour l'avenir de nos enfants.
0: Eh ben parfait, faisons-nous vacciner de cette façon grâce aux chiens et aux chats. Vous pouvez retrouver tous ces bons conseils sur ici.fr. 6h48, bah tenez, c'est le moment de vous lever et de danser un petit peu grâce à Sergio Mendes, Mas Canada. Bon début de journée avec ici.

0: Vous recherchez un petit peu de motivation ce matin. Ça marche pas mal ça, Sergio Mendes à 7h10. Bon début de journée avec Issy Mayenne. Attention sur la route, il nous est demandé d'éviter le rond-point des Chênes Secs à Changé. C'est sur l'axe Ernée-Laval. Après la deux fois de voie au niveau de l'entreprise séchée, il y a un poids lourd qui transportait une trentaine de bovins qui s'est renversé. La circulation est coupée. On nous demande d'éviter le secteur. On vous a mis toutes les infos sur Issy.fr et sur la page Facebook d'Issy Mayenne. Allez, courage, dernier jour de chaleur d'après Météo France. Aujourd'hui encore, on aura 30 degrés dans le sud du département. À partir de demain, on devrait redescendre à 25-26 avec des nuages ce matin et un temps plus ensoleillé cet après-midi. Si vous voulez faire la météo avec nous, c'est possible. 02 43 67 11 11.
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0: Et pour bien démarrer la journée, on a les 3 plus, vos infos pratiques, pratiques et festives, hein, puisqu'il nous reste encore quelques jours de vacances. Donc, on en profite. Si vous avez décidé de visiter un château du circuit de la route des Joyaux en Mayenne, certains d'entre eux sont dorénavant plus accessibles, comme celui de Catherine Cauchois du château des Arcis à Mélédumène. Elle nous explique.
2: Nous avons sélectionné des documents faciles à lire et à comprendre, écrits en gros caractères et en langage très simple, réalisés par les apps des espaces. Nous avons fait des cartes visio-tactiles, donc des plans des sites que les aveugles puissent toucher et les personnes voyantes bien regarder pour se repérer dans l'espace. Nous avons à disposition quelques fauteuils roulants et des déambulateurs et puis des appareils auditifs pour que les personnes puissent suivre des visites guidées même quand elles entendent mal. Une anecdote, on voit très souvent une famille qui arrive et puis il y a une grand-mère ou un grand-père et quand elle voit l'étendue du jardin, elle dit « Ouh, ben moi je vais m'asseoir sur ce banc et puis allez vous promener, moi je veux pas déranger, allez vous amuser avec les enfants et faire les parcours. » Eh bien non, on a des déambulateurs et des fauteuils roulants maintenant qu'on peut vous prêter et les petits-enfants peuvent se réjouir de pousser le fauteuil roulant.
0: Catherine Cauchois du domaine des Arcis à Mélédumène dans le sud du département. Un lieu qui mise sur l'accessibilité aux personnes en situation de handicap. Vous retrouvez les châteaux de la route des Joyaux sur château-jardin-mayenne.fr. Puis en parlant de jardin, justement, on a déjà la date du vide-jardin annuel organisé par Laval Aglo. Cette année, c'est le 20 septembre à la chapelle Antenaise. Alors oui, c'est dans un mois, mais c'est maintenant qu'il faut vous inscrire. On vous met le numéro de téléphone à disposition au standard 02 43 67 11 11. Et puis si vous êtes du côté de Mayenne, n'oubliez pas les jeudis de la cale. Le prochain rendez-vous, eh ben, c'est après-demain avec concert Soul R&B de Jesse Ira. Ça, c'est à 20h30. Et puis on pourra aussi applaudir les non-homologués. C'est un spectacle hommage à Jean-Jacques Goldman. Ça débutera à 21h30. C'est gratuit. Il y a aussi plein d'animations autour. C'est de Veblen, c'est à Mayenne. Ah, et parmi les grands tubes de Jean-Jacques Goldman, jeudi soir, vous entendrez peut-être celui-ci, La vie par procuration.

0: La vie par procuration, Jean-Jacques Goldman. Vous vivez peut-être au sein d'une famille recomposée. Parfois, ça amène peut-être quelques complications, notamment pendant les vacances. On va y revenir avec les humoristes. L'humour en tube, c'est dans quelques secondes.
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0: 6h58, pour vous donner le sourire chaque matin, on peut compter sur l'humour en tube. Et avec Fred Ballard, on va parler de remariage aujourd'hui. Alors, c'est super, mais il faut parfois partir en vacances avec les beaux enfants et pour les aimer comme les siens. Fred, vous avez demandé l'aide d'une belle-mère modèle dans l'humour en tube.
4: Quand j'ai été enceinte, ils étaient contents, très contents. Tout de suite, tous les deux, ils m'ont dit « Oh, Olivia, t'as fait des bébés, ça te déchire !» Effectivement, mon chéri, ça déchire sa mère.
5: Oui, bah, ça déchire sa belle-mère, hein, en l'occurrence, et ça déchire encore plus. C'est sûrement ça le secret de relations sympas et apaisées avec ses beaux-enfants. Il faut parler la même langue qu'eux, wesh, et leur foutre une paix royale. Ça aussi, c'est important, surtout à l'adolescence.
4: 14 ans, évidemment, il est dans la période un peu intermédiaire, quoi, hein, entre l'enfance et puis... C'est pas de leur faute s'ils sont comme ça, ils sont bizarres dans cette période, hein. Ils sont pas finis, en fait, voilà. C'est des pas finis. Voilà, mais ils sont très mignons, hein. Lui, il est pas fini, je veux dire, physiquement, on dirait Jacouille entre deux époques, hein, donc...
5: Alors oui, comme Olivia Moore, on a le droit de se moquer de ses beaux enfants qui se foutent bien de la tronche de leur belle-mère aussi, hein, donc c'est de bonne guerre. On se poile à tout va dans les familles recomposées, enfin, condition qu'elles ne soient pas trop recomposées non plus.
6: Pour les enfants, ça doit pas être facile, hein.
7: Bah, il y a les fils d'Albert qui deviennent les beaux-fils de leur tante, puisqu'elle devient leur belle-mère.
6: Ouais, en fait, c'est pas très compliqué. Parce qu'en fait, les deux petits derniers, qui sont cousins, sont à la fois le demi-frère et la demi-sœur des enfants de leur oncle et de leur tante.
5: Oui, alors quand on en arrive à ce point-là, il est préférable de partir seul sur une île déserte qu'en famille avec Chevalier Las Palès, hein, pour savourer le silence et se marrer en solo avec les moitrieuses.
0: L'humour en tube, c'est à retrouver sur notre site ici.fr.
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0: Bon début de journée, vous écoutez la première radio du département. Il est 7h, bonjour Marcelin Robine.
8: Bonjour Gauthier, bonjour à tous.
0: Alors attention si vous prenez la route dans l'agglomération de Laval.
8: Un poids lourd qui transportait une trentaine de bovins s'est renversé cette nuit au rond-point des Chênes Secs à Changé, précisément sur la départementale 31 entre Laval et Ernée. Deux animaux sont morts, le conducteur de 25 ans a été légèrement blessé. L'opération des secours est toujours en cours, les pompiers demandent d'éviter le secteur. Au moins 4 bovins ont déjà été évacués et placés dans un champ à proximité. 10 autres vaches étaient bloquées dans le véhicule couché il y a 1h30. 15 autres étaient dans une remorque qui ne s'est pas renversée. Les secours ont eu fort à faire aussi hier soir à Chémeray-le-Roi. Près de Mélé-du-Maine, un incendie a brûlé 8 hectares de chaume. Il a fallu près de 5 heures pour l'éteindre complètement grâce à l'aide importante d'agriculteurs du secteur. Pour éviter de nouveaux départs de feu, la préfecture de la Mayenne a prolongé hier son arrêté qui interdit notamment l'accès aux bois et aux forêts l'après-midi et le soir. Mais il n'y a pas que cela comme mesure à respecter, Alexandre Frémont.
9: Il est toujours interdit effectivement d'aller se dégourdir les jambes, faire un footing ou même d'aller se promener dans les bois et les forêts du département de midi à minuit, que ce soit dans la forêt de l'Huisserie par exemple ou même au mont des Avaloirs dans le nord Mayenne. Interdiction également pour les voitures, les vélos, les trottinettes d'aller promener le chien dans ces bois et forêts. Tous les travaux forestiers et agricoles agricoles ne sont pas autorisées, sauf pour les professionnels, sous certaines conditions. La préfecture rappelle également dans son arrêté que tous les types de travaux sont interdits avec des chalumeaux ou des fers à souder. Il faudra donc reporter de quelques jours si vous aviez prévu des travaux sur des grilles ou des portails de propriété privée. Interdit aussi l'enfumage, des ruches, le tir de loisirs et la chasse, au moins jusqu'à demain minuit.
8: Et jusqu'au 30 septembre, il est interdit de faire des barbecues, des feux de camp ou encore fumer dans les bois et forêts du département. Aide aux collectivités, accélération des permis et aménagements fiscaux. Le Premier ministre Sébastien Lecornu a promis hier en Gironde de sortir, je cite, l'artillerie lourde pour reconstruire après le gigantesque incendie de Somos et de ne rien cacher sur la gestion des feux, critiqué par des habitants qui l'ont conspué à son arrivée. 12 millions d'euros vont être débloqués pour les départements de la Gironde et des Landes afin de lancer des travaux sans retard et leur permettre de bâtir une forme de plan de relance.
0: C'est une aide que beaucoup de familles attendent.
8: L'allocation de rentrée scolaire sera versée aujourd'hui. Près de 3 millions de familles, soit 5 millions d'enfants, vont en bénéficier partout en France pour les aider dans leurs achats de rentrée, les fournitures scolaires, les vêtements, les chaussures. De 426 euros pour les enfants de 6 à 10 ans jusqu'à 466 euros pour les adolescents. Il n'y a aucune démarche à faire. L'aide est attribuée automatiquement selon les revenus de 2024.
0: Les festivals de musique battent leur plein en ce moment.
8: Avec de nombreux techniciens qui s'occupent de toute la logistique. Eux aussi sont très occupés dans cette période, les réparateurs d'instruments et plus particulièrement d'accordéons. On estime qu'ils sont environ 80 en France, un métier très rare, alors que celles et ceux qui en font, professionnels ou amateurs, sont de plus en plus nombreux. Pour faire réparer son accordéon, il faut effectivement faire de nombreux kilomètres pour trouver un réparateur. En Mayenne, par exemple, il faut aller à Huillé, dans l'atelier de Nadège Lefebvre. Nicolas, Camille Marigot l'a rencontré.
10: L'atelier le plus proche est à une heure de route en Mayenne, dans le village d'Huillé, et chez Nadège Lefebvre. Nicolas, c'est justement elle qui s'occupe de cette formation.
11: C'est pas l'accordéon qui est ringard, c'est le musette.
10: Nadège reconnaît le manque de jeunes professionnels pour ce métier passion qui ne lui rapporte pas plus d'un SMIC. Tout un équilibre à trouver entre la relève et les réparateurs déjà installés.
11: En apprentissage sur 2 ans, financièrement parlant pour une entreprise, c'est compliqué. Donc, ou alors, il faut vraiment avoir les reins solides. Donc, quand ils arrivent à 6, il faut 6 entreprises, ça devient compliqué.
10: Et une association doit bientôt être créée par les réparateurs et fabricants d'accordéons pour mieux identifier les besoins selon les régions.
8: Le reportage en longueur à écouter dans une demi-heure dans l'info d'ici à 7h32. C'est déjà à lire et écouter sur ici.fr.
0: Il va falloir s'habituer à ce changement de nom.
8: La boulangerie-chocolaterie Renault, une institution depuis 30 ans à Mayenne, est devenue la maison Chauvière le mois dernier. Coralie et Fabien Chauvière ont repris le commerce il y a quelques semaines. Fabien y travaille depuis 25 ans et son apprentissage. Nicolas Le Boédec a un nouveau nom, mais pas de grand changement dans la boutique.
12: Pâtisserie en tout genre dans les vitrines, pain doré derrière le comptoir et chocolat appétissant au centre. La boulangerie Renault à Mayenne s'appelle désormais Chauvière. Un changement qui n'a pas l'air de perturber Ludovic, venu de l'autre bout de la ville pour un pain spécial.
13: C'est le même qu'avant, hein. Ça n'a pas changé pour l'instant.
12: Marie-Pierre, elle, est venue avec son mari. Et ce qui compte, c'est de trouver une boulangerie ouverte en août.
14: On vient de temps en temps. Le pain était très bon. Puis voyez, là, on vient prendre une petite collation.
15: Ah, un petit goûter.
14: Voilà.
12: D'après Coralie, la nouvelle gérante, les retours des clients sont positifs.
16: Ils sont même très contents que ça soit repris par des jeunes, en l'occurrence, qui connaissent déjà la boulangerie. C'est plutôt valorisant et ils sont plutôt tous très contents de la passation.
12: Il faut dire que Fabien continuera de faire ce qui fait la renommée de cette institution mayonnaise.
13: Ce sera le chocolat Méodana, la marque Méodana, que monsieur et madame Renault ils avaient déposé il y a quelques années et que nous on a racheté pour pouvoir continuer.
12: Finalement, c'est pour Coralie que tout a changé depuis 3 semaines.
16: Et avant ça, j'ai été 10 ans aide-soignante dans la fonction publique.
12: Et elle compte bien mettre à profit son expérience de relation avec le public pour accueillir les clients avec bonne humeur.
8: Une nouvelle vie et un jour de fermeture par semaine pour la maison Chauvière à Mayenne le mardi. Sophie Adnaud va devenir aujourd'hui la première française de l'histoire à sortir dans l'espace. L'astronaute doit marquer.

0: Effectivement, au rond-point des chênes secs, lorsque vous arrivez dernier direction Laval, après la deux fois de voie près de l'entreprise séchée, là il y a effectivement cet accident avec des bovins et un tracteur qui les transportait, le tracteur qui est couché dans le fossé, et une circulation qui va mettre du temps à être rétablie. Les pompiers nous demandent d'éviter le secteur. Si vous êtes actuellement sur la route et que vous constatez une difficulté, prévenez-nous 02 43 67 11 11. Côté ciel, c'est du soleil pour cet après-midi. Ce matin, ce sont plutôt les nuages qui sont au rendez-vous. Et a priori, la dernière journée de chaleur autour des 30 degrés hein, dans le sud Mayenne cet après-midi. On devrait retrouver des températures un peu moins chaudes demain, autour des 25 à 26 degrés.
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0: Qu'est-ce qui pourrait sauver l'amour ? Vous avez 4 heures. Petit sujet de philo dans votre cahier de vacances. Bah oui, c'est histoire de se remettre dans le bain parce que dans 15 jours, nos enfants, nos petits-enfants, bah, ils retourneront à l'école, au collège, au lycée. Bon, en attendant, on profite encore de l'été et de vos chansons préférées. Daniel Balavoine, tout de suite. Bon début de journée.

0: Trouver l'amour, Daniel Balavoine, à 7h13.
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0: Ah, j'ai reçu une nouvelle carte postale ce matin. Merci à celui qui l'a envoyée. Hein. C'est Stéphane. Stéphane qui nous envoie une petite carte postale de ses vacances. Il va falloir identifier de quelle commune elle a été envoyée pour gagner vos places, pour aller soutenir le Stade Lavallois lors du prochain match à domicile. Je vous explique tout dans moins d'un quart d'heure.
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0: Bel été avec toute l'équipe d'Ici Mayenne, Marcelin Robin pour vous informer également, Gérald Roux avec mon œil dans le projecteur, Marcelin.
5: Et ce matin, focus sur les élections sénatoriales en septembre. Elles auront lieu notamment chez nos voisins sartois et de l'Ille-et-Vilaine, Gérald.
6: Et quelque chose me dit que vous n'y avez pas beaucoup pensé pendant ces vacances. Moi non plus d'ailleurs, faut être honnête. Il faut dire qu'elles sont mal connues ces élections-là. Elles ne sont pas faciles à comprendre et comme c'est un suffrage indirect, pour l'écrasante majorité d'entre nous, on n'aura rien à faire de spécial ce dimanche 27 septembre. Ceux qui vont voter sont une minorité, ce sont eux-mêmes des élus, quelques dizaines de milliers de personnes qu'on appelle des grands électeurs, parmi lesquels des députés, des sénateurs, des conseillers départementaux, régionaux et surtout énormément de délégués de conseils municipaux. Bref, c'est la France des territoires. Cette année, la moitié des sénateurs sera renouvelée lors de ces élections. Je ne vous parle même pas du mode de scrutin, car ce n'est pas simple non plus. Quoi qu'il en soit, cette élection, malgré son aspect obscur, sera un moment important, car la composition politique du Sénat risque de bouger. Au printemps, il y a eu des élections municipales, donc de nouveaux maires, de nouveaux conseillers municipaux, qui vont voter au sénatorial. Et comme le Rassemblement national a conquis plusieurs villes en mars dernier, il devrait obtenir plus de sénateurs en septembre, ce qui va lui permettre de peser plus fortement. À l'inverse, il est possible que le Parti Socialiste, par exemple, recule. Les sénateurs ont certes moins de pouvoir que les députés, qui ont le dernier mot sur les lois. Il n'empêche, leur rôle est important dans la fabrication de la loi. Sur des sujets de société, par exemple, les sénateurs, en majorité conservateurs, peuvent résister à certains projets de loi votés par l'Assemblée, les ralentir. Ils l'ont prouvé récemment lors du débat sur la fin de vie, sur l'aide à mourir. On dit parfois que les sénateurs sont là pour tempérer les ardeurs des députés. Reste que quand plus de 80% des Français approuvent la loi sur l'aide à mourir, le Sénat, par son opposition, prend le risque de se couper de la population.
5: Gérald Roux, et on rappelle, les sénatoriales, ça ne concernera pas la Mayenne cette année, ouais. Mais dans 3 ans.
0: Parfait, on peut retrouver mon œil avec Gérald Roux sur ici.fr. Est-ce que vous aussi, parfois, vous avez envie de bazarder votre ordinateur par la fenêtre?
5: Ça peut arriver.
0: Ça ne marche pas, ça ne fonctionne pas.
5: Il s'allume pas.
0: Oui, c'est ça. Alors, plutôt que de vous énerver, si vous avez un souci avec votre ordinateur, plutôt que de le jeter, sachez que vous pouvez lui donner une seconde vie, notamment grâce à une entreprise mayennaise. On va vous la présenter dans quelques instants avec Ici ça marche. Mais d'abord, on va vous faire chanter un petit peu. On va vous faire taper dans les mains, histoire de partager de bonnes énergies en ce mardi matin. That's the way pour bien démarrer la journée. C'est parti.

0: and the Sunshine Band, That's the Way, à 7h20. Tous les jours, on vous présente ce qui marche dans notre département. Ici, ça marche avec vous, Claire Martin. On prend la direction de la Chapelle Crannaise, où est né un concept pour réutiliser du matériel informatique. Et aujourd'hui, Claire, ça marche très très bien.
1: Relife PC, c'est une entreprise qui répare les PC grâce au reconditionnement. À Reski Machou, le responsable.
2: On récupère tous les parcs informatiques professionnels qu'on va reconditionner, regarantir 2 ans et redistribuer ça beaucoup aux particuliers ou à d'autres petites structures. Avec la spécificité d'être spécialiste Mac sur la région.
1: Et quand on regarde l'évolution de la boîte, on peut dire que ça marche bien.
2: On a commencé à la Chapelle Crannaise en 2022, sortie de Covid, dans un cabanon. Aujourd'hui, on est sur un local avec 300 m² d'atelier et de surface de vente, donc on recrute aussi régulièrement.
1: Et oui, parce que le nombre de clients augmente tous les mois sur Laval.
2: Que ce soit en particulier ou en professionnel, on est à 6,8 tonnes l'année dernière de matériel informatique réemployé sur le département, donc c'est plutôt pas mal.
1: Et pour récupérer du matériel informatique, il s'associe avec différentes entreprises lavalloises et même certaines du Mans.
2: On met des bacs à disposition, nous, chez eux, donc ils remplissent le bac de matériel informatique qui peut encore resservir, et nous, on fait un enlèvement chez eux. Où eux nous livrent suivant les conventions qu'on signe avec eux. Et du coup, nous, de ce matériel-là, en fait, on est fait un tri chez nous où on va reconditionner tout ce qui est possible de reconditionner, envoyer dans les bonnes filières tout ce qui ne peut pas l'être, redistribuer ça sur le marché pour une seconde vie.
1: Et si vous avez un doute concernant la fiabilité de l'ordinateur réparé, je peux vous dire que c'est ultra contrôlé.
2: Sur un ordinateur portable, on est à peu près à 46 points de contrôle avant de le remettre sur le marché.
1: Et si on a encore un doute, Reski ne passe pas par 4 chemins.
2: Moi, c'est ce que je leur dis souvent, j'ai pas forcément envie que vous reveniez tous les 3 semaines m'engueuler. On n'est pas sur des marques tête de gondole. Donc du coup, le matériel est beaucoup plus robuste, beaucoup plus performant et adapté à un usage professionnel. Quand il est remis sur du particulier, il peut faire des années avant d'avoir la moindre panne.
1: Et côté prix alors ?
2: C'est forcément moins cher par rapport au prix d'origine de l'ordinateur. Après, c'est vrai qu'on a quand même des ordinateurs qui peuvent monter sur du 550 €.
1: C'est ça, parce que les PC à l'origine valent souvent plus cher qu'un PC neuf dans un magasin électroménager high-tech, par exemple. Bon, sinon, chez Relife PC, vous vendre un ordinateur, c'est comme une adoption avec un animal.
2: On essaye de faire repartir le bon PC avec le bon client. C'est toujours une question de budget, une question de durabilité. On ne va pas réparer un ordinateur qui ne sera plus à jour dans 1 an et demi.
1: Reski Machou a encore plein de beaux projets sur le feu avec Relife PC. Il va notamment s'associer avec Maïa, une entreprise d'IA locale et souveraine. Mais ça, c'est une autre histoire.
0: Un concept qui est né à la Chapelle Crannaise et qui est installé aujourd'hui dans une grande boutique à Laval, Relife PC. Vous retrouvez toutes ces infos sur ici.fr. Attention sur la route, on vous demande d'éviter le secteur des chênes secs et de ce rond-point situé juste à côté de l'entreprise séchée. On est à l'entrée de Laval quasiment lorsque vous arrivez de Ernée après la 2x2 voies, puisqu'un tracteur transportant des animaux s'est renversé, donc la circulation est complètement bloquée et les pompiers nous demandent d'éviter le secteur. 7h23, c'est l'heure de jouer avec notre carte postale pour vous offrir vos places pour aller soutenir nos tangos lors du prochain match à domicile. Le vendredi 28 août, Laval accueille Grenoble. Je peux vous dire qu'après cette victoire face à Nantes, ça laisse présager de belles choses. Pour aller encourager les tangos, eh bien, il faut identifier d'où la carte postale nous a été envoyée. Vous êtes prêts ? C'est Stéphane qui nous l'écrit et je vous la lis tout de suite. Bonjour la Mayenne, la semaine dernière j'ai rendu visite à un loup très malin, il faut savoir où le trouver, mais ce qui est sûr c'est qu'il ne vous croquera pas. Quelle est cette commune ? 02 43 67 11 11, bonjour la Mayenne, la semaine dernière j'ai rendu visite à un loup très malin, il faut savoir où le trouver, mais ce qui est sûr c'est qu'il ne vous croquera pas. Vous avez identifié cette commune ? 02 43 67 11 11. Vous voulez vos places pour aller encourager les tangos face à Grenoble le 28 août? C'est maintenant qu'il faut nous appeler. 02 43 67 11 11. Bonne chance.

0: Je veux Zaz à 7h27. Vous voulez les infos locales? Bah, ça tombe bien, elles arrivent dans 3 minutes.
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0: 7h28, bon début de journée. Le 28 août prochain, Laval accueille Grenoble. Vous serez dans les tribunes. Si vous trouvez la bonne réponse à notre jeu de la carte postale. Edith nous appelle de Parigny-sur-Bray, on est juste à côté de Mayenne. Bonjour Edith.
4: Oui, bonjour.
0: Alors je vous relis la carte postale que nous avons reçue. Hein. Bonjour la Mayenne, c'est Stéphane qui nous écrit. La semaine dernière, j'ai rendu visite à un loup très malin. Il faut savoir où le trouver, mais ce qui est sûr, c'est qu'il ne vous croquera pas. Vous pensez que c'est quelle commune, vous Edith?
4: Oui, pensez Saint-Loup-du-Gard.
0: Ah, parce que vous vous êtes dit Saint-Loup, il y a un loup dans le nom de la commune. Alors.
4: Voilà.
0: Alors, effectivement, il y a de l'idée, c'est vrai. Malheureusement, ce n'est pas la commune que l'on attend, Edith, je suis désolé.
4: Ah, bon, dommage.
0: Mais merci d'avoir tenté votre chance, en tout cas.
4: Oui.
0: Je vais rappeler dans la semaine, ça marche. Belle journée à vous, Edith. Il y a Marie-France qui nous appelle dernier. Bonjour, Marie-France.
5: Bonjour.
0: Alors, j'espère que vous aurez un peu plus de chance qu'Edith. Vous pensez à quelle commune?
5: Saint-Loup-du-Gard.
0: Ah, on reste dans l'idée du loup qui est dans le nom de la commune. Alors malheureusement, ce n'est pas Saint-Loup-du-Dorat, Marie-France. Mais
5: Ah, désolée.
0: Ben non, mais c'est, y a pas de problème. Rappelez-nous demain. D'autant plus qu'on vous donnera peut-être.
5: Une bonne semaine.
0: Merci à vous aussi, Marie-France. Alors on n'a pas eu de gagnant ce matin. Je vais vous donner un petit indice supplémentaire pour demain. Une commune où il y a aussi un arbre remarquable. Voilà, comme ça. Je vous laisse cogiter et nous appeler demain pour tenter votre chance. Merci d'avoir choisi ICI Mayenne.
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0: Bonjour et bienvenue, bonjour Marcelin Robine.
6: Bonjour Gauthier, bonjour.
0: Dans un instant, il y aura l'info d'ICI.
6: Oui, on va s'intéresser à l'accordéon. Alors pas l'accordéon musette qu'on pouvait voir chez Pascal Sevran, par exemple, il y a une petite vingtaine d'années. Non, l'accordéon réparé avec des réparateurs d'instruments qui sont très peu nombreux. On en a une en Mayenne.
0: On en parlera juste après l'info en 90 secondes. Avec vous, Cyril Ardo-Redon.
7: Les mesures du gouvernement pour la reconstruction de la Gironde, des Landes et du Var après les gigantesques incendies. Visite en Gironde de Sébastien Lecornu, le Premier ministre. Hier, il annonçait des aides aux collectivités, des exonérations de cotisations sociales ou encore une accélération des permis de construire. Le compte n'y est pas, juge pour sa part l'organisation des petites et moyennes entreprises, les entrepreneurs de Gironde. Sur le front des incendies ce matin, les Bouches-du-Rhône sont en rouge pour un risque très élevé. 8 départements du Sud ainsi que l'Essonne et la Seine-et-Marne sont en orange pour un risque élevé. Il n'y a en revanche plus aucun département en vigilance orange canicule. Des mesures après le piratage du fisc qui a conduit à la fuite des données de 700 000 personnes. Le Premier ministre réclame notamment l'accélération de la sécurisation des systèmes informatiques de l'État et un audit approfondi sur les causes de l'incident. Il est suspecté de plusieurs viols sur mineurs entre 1997 et 2003 et de viols sur des majeurs jusqu'en 2015. Un ancien prêtre parisien de 81 ans, mis en examen et placé sous contrôle judiciaire. Il avait déjà été interdit d'officier auprès des jeunes après des signalements au diocèse. Si vous avez ce produit dans votre frigo, détruisez-le ou ramenez-le au magasin. Un rappel conso lancé sur des burgers Carrefour au bacon, 195 grammes, vendus jusqu'au 12 août en raison d'une suspicion de contamination à la listeria. Et puis une Française dans le vide spatial pour la toute première fois, l'astronaute Sophie Adnaud participe à une sortie cet après-midi pour réparer une antenne de la station spatiale.
6: Nouveau tour de l'actu en 90 secondes. Dans une heure avec vous, Cyril Ardo-Redon. Dans l'info d'ici, on va danser au son de l'accordéon. Un instrument très difficile à faire réparer. Les professionnels formés à bricoler les pianos à bretelles sont très peu nombreux. On estime qu'ils sont environ 80 en France, dont une en Mayenne, Camille Marigot.
8: Valentin est accordéoniste professionnel. Il se souvient du soir où son instrument l'a lâché, dit-il, juste avant un concert.
9: J'ai rien pu faire. Il n'y avait pas de réparateur à disposition dans la journée, quoi, accessible. C'était à côté de Paris et j'ai pas osé ouvrir mon accordéon à ce moment-là pour réparer ce problème qui n'était pas si compliqué à résoudre, mais il fallait quand même une expertise.
8: En Ile-de-France, les ateliers de réparateurs d'accordéon se comptent désormais sur les doigts d'une main.
10: Alors voilà la bête.
8: Hugo s'est installé à Bagnolet il y a 3 ans. Et parle d'un besoin exponentiel car les départs à la retraite se multiplient.
11: C'est une période chargée, mais ça reste maintenant chargé à peu près tout le temps.
12: Tirer et pousser déjà, ou c'est que pousser?
11: C'est pas l'accordéon des années 50 où il y en avait partout. Il y avait tous les coins de rue un réparateur, il y avait des supermarchés de l'accordéon en plein centre de Paris. Aujourd'hui, il n'y a plus ça.
8: Hugo a tout appris à l'ITEM, l'école des métiers de la musique au Mans, et qui propose la seule formation diplômante en France pour les réparateurs d'accordéon, et où nous accueille sa directrice, Carole Laurent.
13: Normalement, ça c'était historiquement la salle pour l'accordéon.
8: Et après être restée fermée pendant 3 ans, faute de candidats, cette formation devrait pouvoir rouvrir à la rentrée.
13: Nous, on est sur un public de reconversion. Les personnes qui viennent vraiment, en fait, après avoir eu une première expérience salariée, chercher un métier passion. Et on a quand même un sujet de rétrécissement des financements sur la formation continue. Et puis l'accordéon, bah, les gens ne savent pas qu'il y a vraiment beaucoup de besoins. Il y a parfois jusqu'à 300 km à faire pour trouver un facteur d'accordéon.
8: D'ailleurs, au Mans, il n'y a pas de réparateur d'accordéon. L'atelier le plus proche est à 1 heure de route en Mayenne, dans le village d'Ahuillé, chez Nadège Lefebvre-Nicolas. C'est justement elle qui s'occupe de cette formation.
14: C'est pas l'accordéon qui est ringard, c'est le musette.
8: Nadège reconnaît le manque de jeunes professionnels pour ce métier passion qui ne lui rapporte pas plus d'un SMIC. Tout un équilibre à trouver entre la relève et les réparateurs déjà installés.
14: En apprentissage sur 2 ans, financièrement parlant pour une entreprise, c'est compliqué. Donc, ou alors, il faut vraiment avoir les reins solides. Donc, quand ils arrivent à 6, il faut 6 entreprises, ça devient compliqué.
8: Et une association doit bientôt être créée par les réparateurs et fabricants d'accordéons pour mieux identifier les besoins selon les régions.
6: Et vous pouvez retrouver sur notre site ici.fr le portrait en vidéo de Nadège Lefebvre-Nicolas, la factrice d'accordéon d'Avillé.
0: Dans les infos de 8h, on vous explique tout sur le début d'un grand chantier.
6: Un nouvel échangeur sur l'autoroute A81. Gauthier, prudence si vous roulez dans l'agglomération lavalloise, puisqu'il y a un gros accident du côté de Changé, le rond-point des Chênes Secs.
0: Effectivement, c'est sur le territoire de Changé, mais concrètement, c'est lorsque vous arrivez Bernay en direction de Laval, au niveau de l'entreprise Séchée. Là, effectivement, un tracteur s'est renversé avec des bovins à l'intérieur, et donc la circulation est complètement coupée. Les pompiers nous demandent d'éviter le secteur. Côté ciel, qu'est-ce que ça donne? Eh bien, des nuages ce matin, des éclairs plutôt belle cet après-midi et encore une journée chaude. Hein. On va atteindre les 30 degrés par exemple à Ménil dans le sud du département, 28 degrés dans le quartier Hilard à Laval. A priori, dès demain, on devrait perdre 3 à 4 degrés. Si vous voulez faire la météo avec nous, 02 43 67 11.
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0: Allez, une chanson qui sent bon, la crème solaire, la plage, le soleil. Ah, pour prolonger un petit peu les vacances. Madonna, La Isla Bonita.

0: La Isla Bonita, c'était Madonna. Bel été avec Ici Mayenne.
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0: Est-ce que vous aimez les frites? Alors oui, bon, c'est peut-être tôt, 7h39. Mais en tout cas, vous allez pouvoir dire merci à Antoine Parmentier, parce que avant lui, bah, c'était plutôt...
3: Sans patates.
4: Non, sans rien du tout, pommes de terre.
0: Et oui, personne ne voulait manger de patates. Alors pourquoi? Bah, réponse avec Stéphane Bern, ce sera juste avant 8h. Et puis on fera un petit atelier choral.
5: Chante avec moi.
0: Avec Patrick Fiori, le chant est libre dans quelques instants. Mais d'abord, on a rendez-vous avec vos petits plaisirs de l'été. Chaque jour, on vous pose cette question pendant les vacances au micro de Benoît Thérèse.
6: Mon plaisir de l'été, c'est de me lever de bonne heure le matin et de me mettre pieds nus dans l'herbe, chez moi, dans mon jardin. Ça me détend, ça me reconnecte à la terre, ça me fait du bien, tout simplement, d'être dans mon jardin et d'en profiter, d'entendre les oiseaux qui commencent à chanter, avec le soleil qui commence à se lever tranquillement. Que du bonheur.
7: Prendre son temps, en fait, c'est ça que
6: prendre
7: vous dites.
6: Prendre son temps, tout à fait, il faut prendre son temps. Il faut prendre le temps de s'occuper de soi, vraiment. On devrait tous faire un petit peu ça, prendre le temps de s'occuper de soi. Se consacrer 5 minutes avec du calme, avec du silence, pas de bruit, pas de musique, pas de téléphone portable, juste là, tranquillement à profiter.
7: Ça marche toute l'année, mais c'est encore mieux quand on le fait l'été, c'est ça?
6: Ça marche toute l'année, même l'hiver. Hein. On se réchauffe rapidement les pieds quand on est dans les pieds dans la terre. Non, faut essayer. Je le conseille à tout le monde.
7: Quel est votre prénom?
6: Véronique.
7: Véronique, qu'est-ce qu'on peut souhaiter aux auditeurs d'Ici Mayenne pour cet été?
6: De rester au frais, de rester sous les arbres, de profiter d'aller dans les forêts, dans les parcs et de rester sous les arbres. Et de prendre le temps de bouquiner, de prendre le temps d'écouter de la musique, de prendre le temps d'être avec ses amis, avec ses enfants. Et je souhaite à tous les auditeurs d'Ici Mayenne un très bel été. Profitez bien et prenez soin de vous.
0: Les petits plaisirs de l'été, oui, c'est important de prendre du temps pour soi. C'est pas toujours facile, mais c'est important. Vous pouvez retrouver ces petits plaisirs sur notre site ici.fr. Dans un instant, on vous emmène dans le Berry, découvrir Gargilès-Dompierre, un lieu avec un patrimoine vraiment à découvrir. C'est à suivre dans quelques secondes.
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0: 7h42, chaque jour on partage une destination pendant l'été, un coin de France vraiment à découvrir, à ne pas rater. Ce matin on vous emmène dans l'un des plus beaux villages de France, Gargilès-Dompierre. C'est un petit village niché dans l'Indre, 260 habitants à l'année, mais des milliers de touristes chaque été. Alors aller à Gargilès, c'est un mélange de nature, de richesse patrimoniale et de création artistique. C'est aussi un lieu pour toutes celles et ceux qui aiment la littérature. L'écrivain Georges Sand, dont on commémore les 150 ans de la disparition, y a vécu. Jérôme Collin est notre guide ce matin, journaliste à Ici Berry.
11: Après avoir serpenté dans la vallée de la Creuse sur de petites routes, le village de Gargilès surgit à l'horizon. Son château, son église, ses ruelles médiévales. Le premier conseil que je vous donne, c'est d'arriver tôt, aux alentours de 8 heures, bercé par les premiers rayons de soleil, le calme règne, et c'est ce que vient chercher Annick, une bourguignonne.
12: C'est fleuri, c'est beau, je suis enchantée. Ça fait maintenant 6 ans que je viens et je m'en lasse pas. J'ai vraiment un coup de cœur pour Gargilès et pour la région. Oh, tout me plaît parce que c'est un village magnifique, très accueillant, les gens sont extraordinairement gentils.
11: Gargilès, c'est un village d'artisans locaux, sans doute inspiré par la beauté des lieux. Noélie sort d'une galerie d'art.
13: On a vu les deux expositions
14: pastellistes
13: et puis le monsieur qui fait des bijoux en fil, la patience qu'ils ont pour faire leur art, c'est magnifique.
11: Un village poétique, donc on peut y voir l'héritage de Georges Sand. L'écrivaine aimait se ressourcer à Gargilès. La villa Algira, l'une de ses maisons, vaut clairement le détour.
15: On venait là 8 jours, 10 jours, 15 jours, des fois 3 semaines. Ce qu'elle aimait manger ici, et quand le lui préparait, c'était les omelettes aux écrevisses. Les omelettes aux morilles. Elle écrivait ici des pièces de théâtre. Ici, elle va s'adonner à l'entomologie insectes et papillons. la botanique et surtout la minéralogie.
11: Si vous avez de bons mollets, Gargilès vous donne aussi accès à de nombreux sentiers, comme la boucle du pin. Tiens, justement, voilà Stéphane, un gros sac à dos sur les épaules.
3: On est sollicité comme en montagne, les paysages ressemblent à des paysages de montagne.
11: Et pourtant, le point culminant de Gargilès est seulement à 275 mètres.
3: Enfin, moi, j'étais plus détendu parce que, voilà, quand on est à 2500 mètres ou 3000 mètres, enfin, moi, je suis plus tendu parce que la dangerosité, alors que là, enfin, la sensation est celle de la montagne, mais on sait qu'il y a des maisons à côté, que si, que ça. Franchement, enfin, on se disait que c'était l'idéal pour faire découvrir la randonnée. Non, franchement, c'est parfait, là.
11: Le village est aussi une étape du tout nouveau GR100. 100 comme la guerre de 100 ans. Les sentiers vous emmènent sur des chemins où l'on aperçoit encore des vestiges de ce conflit. L'occasion donc de se replonger dans notre histoire. Allez, pour finir, je vous emmène en contrebas de Gargilès. Écoutez le doux bruit de la Creuse. La rivière est parfaite pour se tremper les pieds.
5: Le site est très joli.
14: On a de la chance d'avoir ça. Ah ben, si vous aimez le calme, la nature et la beauté du paysage, il faut venir. Il y a des randos, vélos, marche à pied, tout ce qu'il faut.
11: Voilà, vous avez tous les arguments en votre possession maintenant pour une visite dans l'Indre à Gargilès, l'un des plus beaux villages de France.
0: Voilà, une belle idée de sortie pendant cet été. Et vous, quel coin de France avez-vous découvert pendant vos vacances? Venez nous en parler tout à l'heure. À partir de 9h, on ira en Alsace et notamment sur le secteur de Strasbourg. Vous pouvez témoigner 02 43 67 11 11. Il est 8h moins le quart. Voici Patrick Fiori, Le Champ est libre.
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1: Le chant est libre, Patrick Fiori, à 7h48. Retenez bien son nom, c'est le rendez-vous qui vous accompagne tout au long de cet été, Marcela Robin.
2: Oui, pour savoir qui seront nos champions de demain, Olivia Leray met en lumière sur votre radio ici Mayenne. Les sportifs et sportives qui compteront dans les prochaines années, on pourrait même dire, retenez bien leur nom ce matin, le nom de deux futures championnes, Olivia.
3: Lilou et Enola Borg, oui. Elles sont deux. Elles partagent donc un nom de famille, une date de naissance aussi, le 31 mai 2005, et surtout un héritage dans le handball français. Maman, c'est Myriam Borg Corfanti, championne du monde en 2003. Un an et demi après, elle donne naissance à ses jumelles, des jumelles qui viennent d'arriver à leur tour en équipe de France. On n'avait jamais vu ça. Et vous allez en entendre parler longtemps. Elles ont littéralement grandi sur un terrain de hand, hein, à Mios, près de Bordeaux. Quand leur maman s'entraîne, elles sont là, sur le côté, avec leur ballon. Papa aussi a joué à haut niveau, mais c'est pas pour ça qu'il pousse les filles à faire du hand. Il leur en dit, bah faites ce que vous voulez. Ils sont pas du genre groupies non plus. D'ailleurs, quand elles deviennent championnes du monde des moins de 20 ans, ils sont pas là, hein. Ils sont en vacances et regardent ça sur leur téléphone. Inspirées, mais pas poussées, donc. Les jumelles commencent quand même le hand à Mios, dans le club de leur maman. Elles y grandissent, se forgent, se font un prénom, parce que le nom résonne déjà fort dans le milieu. Elles jouent même un match, toutes les trois, avec leur mère. Trois Borg sur le terrain. Lilou et Enola ne se ressemblent pas parfaitement. Pas le même caractère, pas le même poste, pas la même chambre en sélection, ni le même physique. Mais leurs yeux, oui. Eux, ils ne trompent pas. Et cette année, pour la première fois, elles ont regardé dans des directions différentes. Deux grands clubs rivaux. Enola est partie à Brest. Lilou est à Metz, où elle a tout simplement remporté une Ligue des Champions et été élue meilleure jeune joueuse européenne de la saison. Vivre et jouer l'une de l'autre, donc. Ça n'empêche pas leur fusion. Hein. Rien n'empêche leur fusion. En mars dernier, en bleu, en sélection, Lilou, elle a marqué deux buts sur deux passes décisives d'Enola. Alors c'est un peu tôt pour vous dire si elles seront sélectionnées toutes les deux pour l'Euro en décembre prochain, mais avec un bagage handballistique et familial comme ça, on peut voyager longtemps. Et ça tombe bien, à 19 ans, elles ont le temps.
4: Oh, le temps m'a réparé, plus rien n'est comme avant, quelqu'un m'a déjà soigné.
2: Retenez bien leur nom. Oui. La chronique d'Olivia Leray à retrouver également sur l'appli ici.
1: Il est 7h51, comment ça va ce matin? Ça va? En forme? Eh bien nous on est ravis de vous accompagner, comme chaque jour, avec toute l'équipe d'ici Mayenne. Et Renaud, tout de suite, la mère à Titi, avant de retrouver l'info d'ici. Toutes les infos locales, ce sera à 8h.

0: La maire à Titi Renault qui s'engage par solidarité envers les pompiers et les victimes des incendies au profit donc de ce concert SOS Solidarité Incendie aux côtés d'Axel Bauer, Zazie, Pascal Obispo ou encore Gaëtan Roussel le 27 août prochain. Il est 7h56. Dans un instant, on va parler des frites, des gratins, des purées. Vous allez voir qu'autrefois, la pomme de terre faisait franchement peur aux Français. Explication dans quelques secondes.
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0: Ici matin, 7h57, chaque jour, Stéphane Bern nous fait voyager dans le temps. Bonjour Stéphane.
4: Bonjour Gauthier, bonjour la Mayenne.
0: Alors ce matin, on voyage au temps des toutes premières patates.
4: C'est l'histoire d'un homme qui a réussi à faire aimer aux Français un tubercule qu'il prenait pour un poison. En 1772, à Versailles, on se méfie encore de la pomme de terre, cette plante venue d'Amérique. On dit qu'elle donne la lèpre, qu'elle rend fou, voire qu'elle fait pousser les cheveux à l'intérieur du crâne. Pendant 2 siècles, la pomme de terre végète dans les potagers royaux. Autant dire qu'à ce stade, elle n'avait pas vraiment la patate. Mais Antoine Parmentier, prisonnier des Prussiens pendant la guerre de 7 ans, en a mangé tous les jours et s'en est très bien porté. De retour en France, ce pharmacien agronome mène l'enquête. Il pèse, analyse et prouve à l'Académie des sciences que ce tubercule est sain, nourrissant et pourrait même sauver le royaume de la disette. Mais comment convaincre un peuple méfiant ? Par un petit coup de génie.
5: Nom de Zeus !
4: Il fait garder ses champs par des soldats le jour et les laisse sans surveillance la nuit. Résultat ? Les curieux accourent pour voler ce légume interdit, devenu rare et donc forcément désirable. Et là, c'est carton plein, enfin, cageot plein.
6: 50 kilos de patates, je vais faire du sous-sol maintenant.
4: La ruse fonctionne. Versailles s'y met, et c'est le début du règne de la purée et du gratin dauphinois. Bref, la belle vie.
7: Quand je fais de la purée mousseline.
4: Un siècle plus tard, lors des grandes disettes de 1816 à 1817, la pomme de terre devient l'un des seuls aliments accessibles. Antoine Parmentier avait vu juste. Grâce à un peu de science et un bon coup de pub, la France a trouvé dans la terre son meilleur remède contre la disette. Patate 1, famine 0.
8: Sans patate !
4: Et accessoirement, pas mal de soirées raclette ou de hachis Parmentier. Merci Antoine.
0: Ça, c'est pas du gâchis. Ah bah oui, ça c'est sûr. Stéphane Bern l'a retrouvé sur ici.fr. 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Peut-être. Le 28 août prochain, on vous offrira des places pour aller vivre les courses sur l'hippodrome et profiter donc de ce cocktail déjeunatoire, des places à gagner dans moins d'une demi-heure. Attention, je vous rappelle qu'il y a eu un accident au niveau du rond-point des Chênes Secs sur l'axe Ernée-Laval après la 2x2 voies au niveau de l'entreprise Séché. Un tracteur transportant des bovins s'est renversé cette nuit et il y a toujours des gros soucis de circulation. Les pompiers nous demandent d'éviter le secteur. Si vous êtes témoin d'une difficulté, 02 43 67 11 11.
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0: Bon début de journée, vous écoutez Ici Mayenne et il est 8h. Bonjour Marcelin Robine.
9: Bonjour Gauthier, bonjour à tous.
0: On l'évoquait il y a quelques instants, niveau circulation, évitez le rond-point des Chênes Secs si vous roulez dans l'agglo de Laval ce matin.
9: Un poids lourd qui transportait des bovins s'est renversé vers 3h30, a changé sur la départementale 31 dans le sens Laval-Ernée. Le véhicule transportait 31 bovins vivants, indiquent les pompiers de la Mayenne. Le véhicule tracteur s'est couché dans le fossé, la remorque est restée sur ses roues, précisent les secours qui ont pris en charge le conducteur de 25 ans, légèrement blessé. Deux bovins sont morts, d'autres sont restés coincés. L'opération de sauvetage est toujours en cours. Des déviations sont en place.
0: Deux gros travaux ont démarré hier à quelques kilomètres de Laval.
9: Après cette longue année d'études, de concertation et de procédures réglementaires, le chantier du nouvel échangeur sur l'autoroute A81 a débuté entre Louverney et Argentrais. Nouvel échangeur qui va servir aux entreprises qui s'installeront dans le futur parc d'activités Grand Ouest. Hier, ce sont les travaux préparatoires qui ont été lancés. Stéphanie Deneveau.
8: Comme l'indique le nom, ces travaux consistent à préparer le chantier de construction de l'échangeur, des travaux surtout de préservation de l'environnement, puisque les services de Laval Agglomération vont mettre des protections autour des arbres et des haies qui se trouvent dans le périmètre de la future bretelle autoroutière. Des barrières vont être installées pour éloigner les grenouilles et autres amphibiens de la zone de travaux. Les reptiles comme les serpents ou les lézards vont carrément être capturés pour être mis à l'abri, loin, très loin du chantier. Pour que les agents puissent travailler en toute sécurité, la route départementale 131 entre Argentrée et Louverney est en partie interdite à la circulation jusqu'au 31 août. Des déviations sont mises en place pour les automobilistes allant de Louverney vers Argentrée et de la Chapelle-Antenaise vers Bonchamp. Dans un mois, un giratoire va être construit sur cette RD 131. L'échangeur autoroutier commencera lui à sortir de terre véritablement cet automne. La mise en service n'est pas prévue avant fin 2027, début 2028.
9: Et coût de cet échangeur, près de 10 millions d'euros, cofinancés par Laval Agglo et le département de la Mayenne. 8 hectares de chaume ont brûlé hier soir dans le pays de Mélégret, à Chemerey-le-Roi. L'incendie s'est propagé par une ligne électrique. Il a été attisé par le vent. Les pompiers et des agriculteurs du secteur venus en renfort ont mis près de 5 heures à l'éteindre totalement. Toujours pas le droit de se promener dans les bois en Mayenne les après-midi et en soirée. La préfecture prolonge une nouvelle fois son arrêté feu de forêt pour éviter les incendies dans les zones boisées. Interdiction donc de se balader dans les bois et forêts du département de midi à minuit, au moins jusqu'à demain.
0: La boulangerie-chocolaterie Renault s'appelle maintenant la Maison Chauvière.
9: Cette institution à Mayenne depuis 30 ans a changé de propriétaire le mois dernier. Coralie et Fabien Chauvière sont désormais à la tête de la boutique, un commerce que Fabien connaît bien. Il y travaille depuis son apprentissage il y a 25 ans, alors que sa compagne Coralie, elle, découvre totalement l'univers de la boulangerie. Elle était aide-soignante à l'hôpital de Mayenne pendant 10 ans et en EHPAD. Ça lui change du tout au tout, mais Coralie Chauvière s'est bien adaptée à sa nouvelle vie.
10: Alors oui, c'est vrai que ça a été un grand virage que je regrette pas, mais pour le coup, beaucoup de changements, que ce soit dans la vie professionnelle et personnelle, parce que c'est un travail vraiment à temps plein. Faut s'y donner jour et nuit. Mais je regrette pas du tout. Mon métier d'aide-soignante me sert quand même encore pas mal, ne serait-ce que par le relationnel que j'ai avec maintenant les clients. Et c'est une nouvelle approche et une bonne dynamique. Donc il y a pas de raison que ça se passe mal.
9: La Maison Chauvière à Mayenne qui est ouverte tous les jours sauf le mardi.
0: Une aide très précieuse est versée aujourd'hui à 3 millions de familles.
9: L'allocation de rentrée scolaire entre 426 et 466 euros par enfant en fonction de leur âge pour acheter des fournitures scolaires, des vêtements, des chaussures, tout ce qu'il faut pour faire une bonne rentrée dans 2 semaines. Une aide importante pour les foyers les plus modestes alors que le coût des cahiers, crayons et cartables a encore grimpé cette année. Si vous faites partie des 678 000 victimes de la cyberattaque contre le système d'information du fisc, vous allez le savoir cette semaine. La Direction Générale des Finances Publiques a commencé à envoyer hier soir des mails aux personnes dont les données sont susceptibles d'avoir été pillées. Les 350 000 particuliers concernés recevront ce courriel dans la semaine. Aucun mot de passe pour se connecter au compte des impôts n'a fuité. Il n'est donc pas nécessaire de le changer immédiatement. Vous retrouvez tous nos conseils sur ici.fr. Dans l'info d'ici, dans une demi-heure, retour sur une nouvelle actualité marquante des derniers mois dans notre département. La fermeture d'une entreprise emblématique de Laval TDV Industrie. Les derniers salariés de cette société spécialisée dans les vêtements de travail ont été licenciés en juin. Près de 120 personnes étaient employées sur le site du quartier Avenières. La circulation va être difficile ces prochains jours à Châteaugontier. Poitiers-sur-Mayenne. Plusieurs dizaines de milliers de festivaliers sont attendus au Vimby Fest. Le festival commence jeudi pour 5 jours. Certaines routes seront barrées pendant toute la durée de l'événement. Du jeudi 20 août 8h au mardi 25 août 14h, Gwendoline Langlois.
11: Seuls les secours, quelques véhicules agréés et les festivaliers ont le droit de circuler avenue de Saint-Fort entre le rond-point des Sablonnières et celui de la route d'Angers. Pas le droit non plus de garer sa voiture dans cette avenue comme dans plusieurs autres rues du centre-ville. Interdiction aussi de circuler dans les deux sens sur la départementale 962, la route qui relie Laval et le Maine-et-Loire via Château-Gontier. Elle sera en partie fermée pendant 5 jours. Une portion de cette route passe juste à côté des jardins de la Maroutière, là où se déroule le festival de musique. Pour faciliter la circulation aux abords du site et sécuriser les participants, un itinéraire bis plus long est mis en place via Segret en Anjou bleu et Cran.
9: L'an dernier, 160 000 personnes ont participé à l'événement. Toutes ces informations, les routes barrées, fermées, vous les retrouvez sur ici.fr.
0: Sophie Adonneau s'apprête à réaliser une première historique.
9: L'astronaute française qui vit dans la station spatiale internationale à 400 km au-dessus de nos têtes depuis la mi-février va effectuer cet après-midi sa première sortie dans l'espace. Elle va devenir la première française à marcher dans le vide spatial. Vous pourrez suivre l'opération en direct sur ici.fr. .fr. Oui. Elle doit durer environ 6h30. Une mission installation d'antenne.
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0: À Ambrières-les-Vallées dans le nord Mayenne. Et à partir de demain, on devrait se situer autour des 25-26 pour les maximales. Sur la route, on l'évoquait il y a quelques instants, c'est compliqué au niveau du rond-point des Chênes Secs à côté de l'entreprise Séchée. Lorsque vous arrivez dernier en direction de Laval après la 2x2 voies suite à cet accident, les pompiers demandent d'éviter le secteur. Et puis c'est barré également entre Argentré et Louverné suite à ces travaux. Une déviation est en place et si vous voulez nous joindre pour nous signaler une difficulté sur la route, 02 43 67 11 11.
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0: Bon mardi, à l'écoute d'Ici Mayenne. J'espère que tout va bien pour vous. Les Innocents sont là avec un homme extraordinaire à 8h09.

0: Un homme extraordinaire, Les Innocents à 8h13.
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0: C'est mardi, nous sommes le 18 août. Bonne fête aux Hélène. Joli message de Julien Clerc pour Hélène. Julien Clerc qui sera d'ailleurs à Laval, Espace Mayenne, le 12 novembre prochain. Il reste des places hein, si vous voulez aller le voir pour Julien Clerc, sa tournée Une Vie qui passe donc par Laval. On souhaite un bon anniversaire aujourd'hui au chanteur Mika. Il est né en 1983, ce qui lui fait donc
3: 43 ans.
0: C'est ça. Bon début de journée. Vous écoutez Ici Mayenne, il est 8h14.
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0: Il est 8h15. Pour ne pas vous faire arnaquer, même pendant vos vacances, vous pouvez compter sur notre rendez-vous anti-arnaque C'est pas vrai avec Audrazo Marcelin.
3: Et une question ce matin, si on a égaré ou déchiré son permis de conduire, il faut absolument passer par les sites officiels.
6: Oui, on va prendre l'exemple de Solange. C'est une auditrice, elle nous a écrit « Son permis de conduire est déchiré ». Ça, ça parle à pas mal d'entre nous. Hein. Moi, mon vieux permis en carton rose, c'est pareil, je peux vous dire qu'il est dans un sale état. Solange fait donc un petit tour sur Internet pour voir comment se faire fabriquer un nouveau permis. Et elle tombe sur plusieurs sites, permisfrance.fr, permisdeconduire.net, il y en a pas mal, hein, des comme ça. Sur l'un d'entre eux, on lui demande 35 euros et son numéro de carte bleue. Là, Solange me dit « Je me suis arrêtée. Pourquoi ? Qu'est-ce qu'il a alerté ?» Eh bien, le site ne lui a même pas demandé ni sa carte d'identité, ni son justificatif de domicile. Deux documents que vous devez fournir, c'est obligatoire.
3: Et Aude, est-ce que c'est payant de faire refaire son permis de conduire ?
6: Alors, ça dépend. Si vous l'avez déchiré comme Solange, c'est gratuit. Pareil d'ailleurs, si vous voulez tout simplement remplacer votre vieux permis en carton rose, un peu décrépit, que vous voulez la version New Look plastifiée, c'est tout à fait possible. Et c'est gratuit à condition de fournir l'ancien. Par contre, c'est payant si vous l'avez égaré ou qu'on vous l'a volé. Et là, le prix, c'est 25 euros. C'est le prix du timbre fiscal. Pour la démarche, vous n'allez pas sur permisfrance.fr ou je ne sais quoi. Il y a un seul site, c'est le site de l'ANTS, l'agence des titres sécurisés, ants.gouv.fr. Et puis le timbre fiscal, s'il en faut un, vous pourrez l'acheter en même temps à la fin de la démarche, c'est prévu.
3: L'ANTS, on retient Audrazo et on vous retrouve sur l'appli Ici.
0: Il est 8h16, bon début de journée à l'écoute d'Ici Mayenne. Dans un instant, on vous emmène à la chapelle au Ribou, c'est dans le nord-est du département, pour rencontrer son maire, très investi dans la vie locale. Allons à la campagne. Mais d'abord, on va chanter avec Billy Joel et Uptown Girl.

0: Uptown Girl, Billy Joel, pour faire le plein de bonnes énergies en ce mardi matin. Tout au long de l'été, on va à la campagne pour rencontrer celles et ceux qui aiment notre belle campagne mayonnaise. Au micro de Claire Martin.
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3: Bonjour, je m'appelle Jérôme Arrault et je vis à La Chapelle-Auribeau.
4: Jérôme Arrault, c'est vraiment un homme du cru. Il est agriculteur, il est maire de La Chapelle-Auribeau, mais il est aussi président du syndicat mixte des eaux. Sa campagne, c'est sa vie. Aujourd'hui, il nous ouvre les portes de son environnement.
3: J'habite en pleine campagne, sur le site de mon exploitation agricole. J'habite à 5 km de mon village, La Chapelle.
4: Mais ce qui est vraiment touchant, c'est ça.
3: Alors, j'ai toujours vécu ici et j'ai toujours vécu dans cette maison. Donc, j'ai 44 ans et c'est une maison qu'on se transmet de génération en génération puisque c'est la maison de l'exploitation agricole. Mon père y a vécu, mes grands-parents, mes arrière-grands-parents et depuis la Révolution française, on a fait 15 km, à vrai dire.
4: Un petit coucou, vous les connaissez forcément ?
3: Forcément, c'est mes voisins. On se connaît tous, c'est quelque chose qui est peut-être rassurant. Ce qui me plaît ici, c'est l'environnement, la nature qui est tout autour de moi.
4: Et effectivement, pour le coup, on est vraiment entouré de champs et de cette fameuse route de campagne. Alors Jérôme, il l'a dit, hein, il est maire de La Chapelle-Auribeau, des Chapelois donc. Mais pourquoi il a souhaité s'engager ?
3: Nous, au niveau de cette dimension communale, d'une commune de 500 habitants, il n'y a pas cette idée politique. L'engagement, elle arrive petit à petit. C'est-à-dire qu'à l'époque, on recherchait à monter une équipe municipale et trouver un maire. Il se trouve que j'avais plutôt cette fibre-là d'aller vers les autres et de chercher à résoudre les problèmes du quotidien. Et de fil en aiguille, à travailler en tant que maire, j'ai travaillé aussi sur les sujets de l'eau et de la distribution d'eau potable. Et puis un troisième avec la protection de la ressource en eau. Et donc voilà, ce sont des mandats qui s'accumulent un petit peu par la force des choses, presque.
4: C'est ce qu'on appelle un homme bien ancré dans ses terres, et ce depuis son enfance.
3: Enfant, j'ai toujours été attiré par la nature et les animaux, l'observation, les élevages des petits animaux. Ça a été assez simple pour moi de reprendre l'exploitation familiale. C'est le vivant qui est en premier, peut-être ma passion. Oui.
4: Jérôme Arrault, un Mayennais qui s'engage pour la nature et pour ceux qui y habitent.
0: Allons à la campagne, à retrouver sur ici.fr. Circulation compliquée entre Ernée et Laval suite à cet accident qui s'est produit cette nuit au rond-point des Chênes Secs à côté de l'entreprise Séché. Lorsque vous arrivez de la deux fois deux voies vers Laval, et forcément ça a une répercussion sur la circulation. Philippe nous conseille en arrivant d'Ernée de passer par Saint-Germain-le-Fouillou. Voilà, faut s'adapter puisque les pompiers nous demandent d'éviter le secteur puisque la circulation est toujours bloquée. Vous aussi, si vous êtes actuellement sur la route, que vous avez trouvé un itinéraire bis, vous pouvez nous le partager 02 43 67 11 11. 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Et pour vous accompagner en musique, il y a France Gall.

0: Cézanne peint France Galles. Alors c'est pas un tableau de Cézanne dans le ciel ce matin parce que c'est plutôt nuageux. On va demander confirmation à Jacques qui nous appelle de Tubeuf. On est dans le nord-est du département. Bonjour Jacques.
1: Bonjour Gauthier.
0: Les nuages sont de sortie ce matin sur Tubeuf.
1: Oui, les nuages sont de sortie et on a un léger vent.
0: D'accord. Bon, alors, le temps est gris, c'est pas grave, parce que nous, on a de quoi vous faire plaisir ce matin, Jacques. Ce sont vos invitations pour aller à l'hippodrome de Bellevue-la-Forêt le 28 août. Vous pourrez visiter l'hippodrome, vivre les courses et profiter d'un cocktail déjeunatoire. Bravo, Jacques.
1: Eh bien, merci.
0: Avec plaisir.
1: J'ai déjà gagné l'année dernière.
0: Ah oui.
1: Mais on ne sait pas comment faire quand on arrive à l'hippodrome.
0: Ah, bon,
1: on nous a donné les entrées gratuites et le programme.
0: Bah, Jacques, moi, ce que
1: et
0: je vous propose.
1: Et puis on n'a personne pour nous accompagner.
0: Écoutez, on va tout vous expliquer. Moi, je vais vous faire un petit plan aussi. Il y a pas de souci. Jacques, je vous souhaite une excellente journée et merci d'avoir joué avec ici Mayenne. On parle de Quintet justement dans un instant avec les pronos d'Hervé Fortin du jour.
2: Et les gars, quand vous étiez petits, vous les appeliez comment vos frères et sœurs ?
3: Pour ma sœur Justine, c'était Juju.
4: Moi, mon frère, vu qu'il était tout petit, je l'appelais Microbe.
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0: 8h28, c'est l'heure de retrouver Hervé Fortin. Bonjour Hervé.
9: Bonjour Gauthier.
0: Bon bah ça y est, les vacances sont finies. C'est pas plus mal parce que ça fait partie des périodes qui mettent quand même nos finances un peu à rude épreuve.
9: Tout à fait Gauthier. Vous savez d'ailleurs que ce qui est rouge et qui attend.
0: Non.
9: Eh bien, mon compte en manque, justement.
0: Et on prend la direction de Deauville, c'est ça ?
9: Oui, Deauville, 18h30, handicap de plat, 2500 mètres. J'ai choisi le 9, Princesse d'amour, qui va courir avec de la fraîcheur. C'est une belle chance. Le 5, Douriani, 4e récemment à Dieppe sur un parcours de tenue. Le 7, Azapico, sa dernière course est meilleure qu'il n'y paraît, attention. Le 3, Aloysius, cheval régulier à ce niveau. L'As, Cassius, qui a des titres et peut encore garder une place, malgré le gros poids de la course. Le 4, Boogie, son entraîneur espère une belle place. Et le 16, Sarastro, Nicolas Collery, son entraîneur, est également confiant après deux belles dernières sorties. 9, 5, 7, 3. As 4 et 16, et j'ai des coups de cœur, plein d'amour d'ailleurs, avec le 9, Princesse d'amour, c'est dans le Quintet, et à Cabourg, en Réunion 5, je retiens le 103, Le Grand Amour.
0: Encore ?
9: Encore, oui, et le 304, Major Sautonne, 103 et 304 à Cabourg.
0: On n'en a jamais trop de l'amour.
9: Mais bien sûr.
0: Hervé, vous allez prendre quelques jours de repos.
9: Une petite semaine.
0: Ouais, et puis on se retrouve juste après.
9: Bien sûr.
0: Merci Hervé. D'ici là, on retrouve les pronos sur ici.fr. Dans moins de deux minutes, on reviendra sur un temps fort de cette saison et c'était la fermeture de l'entreprise TDV Industrie à Laval. Mais d'abord, l'info en 90 secondes. C'est avec vous, Cyril Ardo-Redon.
10: Quelques centaines d'euros vous seront peut-être versés dès aujourd'hui. Une somme qui peut aller de 426 à 466 euros selon l'âge des enfants. Il s'agit de l'allocation de rentrée scolaire pour des familles avec un enfant âgé de 6 à 18 ans sous condition de ressources. Les mesures annoncées par le gouvernement pour reconstruire la Gironde, les Landes et le Var après les gigantesques incendies, des aides aux collectivités, des exonérations de cotisations sociales ou une accélération des permis de construire. Cela va coûter jusqu'à 100 millions d'euros. Dans ce contexte, l'Association pour la protection des animaux sauvages écrit au préfet de 44 départements pour exiger la suspension de la chasse dans les territoires gravement touchés par les flammes. Une pétition en ce sens a déjà réuni près de 450 000 signatures en ligne. Ce matin, les Bouches-du-Rhône sont en rouge pour un risque très élevé d'incendie. 8 départements du Sud, ainsi que l'Essonne et la Seine-et-Marne, sont en orange pour un risque élevé. Plus aucun département monde est en revanche en vigilance orange canicule. Gérald Darmanin renonce à se présenter à l'élection présidentielle. Il l'a annoncé hier. L'actuel garde des Sceaux ne veut pas rajouter, dit-il, de la division dans son propre camp. Il apporte son soutien au maire du Havre et ancien Premier ministre Édouard Philippe. Et puis une Française, 400 km au-dessus de nos têtes. Aujourd'hui, l'astronaute Sophie Adnaud participe à une sortie dans l'espace pour réparer une antenne de la Station Spatiale Internationale. C'est la première fois qu'une Française participe à une telle opération.
11: On se retrouve demain. Bonne journée, Cyril Ardo-Redon, dans l'info d'ici. Deuxième épisode de notre série, ils ont fait l'actu. L'entreprise TDV Industrial Aval a fermé définitivement ses portes dans le quartier à venir au début de l'été. La société spécialisée dans la fabrication de vêtements de travail avait été créée le long de la Mayenne en 1867. L'annonce de sa fermeture avait été faite il y a presque un an, Alexandre Frémont, et aucun repreneur sérieux ne s'est manifesté.
12: Pour la direction qui a communiqué en septembre 2025, l'usine d'abord était trop grande, 24 000 mètres carrés installés le long de la Mayenne, mais moins de 4 millions de mètres de tissu produit, c'est 50% de sa capacité de production. La concurrence asiatique également n'a pas aidé non plus. Tout ça a donc poussé l'entreprise à acter la fin de l'aventure, une aventure de près de 160 ans. L'annonce a donc été rude dans le quartier à l'époque.
13: C'est une entreprise qui existe depuis une éternité, donc c'est vrai que c'est un bassin d'emploi dans le quartier et au niveau des départements. Donc le fait de fermer, ça risque de poser un vrai problème au niveau de l'emploi. Je trouve ça désolant.
14: Ça fait 53 ans, j'ai quitté TDV. J'étais toute jeune, l'usine a commencé à zéro à Laval. Le patron a ramené tous ses employés, ses chefs d'équipe. Et ça me désole un peu de voir ça.
12: Difficile surtout chez les TDV, comme on les appelle. Notre journaliste Élie Ducos l'avait constaté en septembre 2025.
15: Ils se sont réunis lundi au bar tabac Le Papotier, c'est pas loin de l'usine, pour discuter. Coralie, la gérante, a vu défiler des visages bien sombres toute la journée.
16: Alors ils ont appris la mauvaise nouvelle en fin de matinée, dans la matinée. Et tous étaient un petit peu attristés par la nouvelle tout au long de la journée.
12: La production est donc délocalisée en Italie, où le groupe Coigné Lambert, entré au capital de l'entreprise en 2023, a aussi des usines. Le plan de sauvegarde de l'emploi a été signé le 30 décembre 2025 et les 117 salariés ont été licenciés. Avant ça, 20 emplois étaient restés sur place jusqu'en juin dernier pour honorer les dernières commandes, notamment une commande passée par l'armée. Pour les salariés sur le carreau, il a donc fallu rechercher du travail en passant notamment par des forums de l'emploi. Pas simple de repartir à zéro pour David, un ancien tisseur rencontré mi-février par notre journaliste Théo Bauchet.
17: Quand j'étais jeune, j'ai trouvé facilement. Il suffisait, il y avait une petite annonce, je répondais, j'allais voir le patron, hop. Puis après, je suis rentré à TDV. Puis depuis ce temps-là, j'ai pas eu l'opportunité d'être confronté à la recherche d'emploi. Donc maintenant, il faut des CV, il faut savoir s'exprimer, savoir se vendre. C'est plus que c'était.
12: Plus de 60 entreprises, notamment, se sont à ce moment-là positionnées pour récupérer les ex-TDV, ce qui a plutôt rassuré Christophe, ancien responsable de la partie teinture et impression. Chez TDV, il y est resté 32 ans.
18: Après, la brutalité de l'annonce a fait que personne ne l'a vu venir et qu'on était tous assez fiers du travail que l'on faisait au sein de la société. Et aujourd'hui, il y a quand même beaucoup de collaborateurs qui ne vont pas retrouver le même type de travail.
12: La question qui se pose maintenant, c'est quel avenir pour l'usine ? Est-ce qu'il faut démolir, réinvestir, laisser ce site abandonné ? On avait posé la question à Guillaume Bateau, directeur de l'agence Laval Économie, juste avant les élections municipales.
19: Il y a des enjeux aussi d'environnement urbain, c'est-à-dire on est coincé entre la rocade, des quartiers pavillonnaires, puis il y a aussi du passé patrimonial, parce que dans le site TDV, il y a des bâtiments qui ont plus de 100 ans. Donc finalement, c'est tous ces ingrédients qu'il va falloir travailler, parce qu'on peut garder de l'activité économique en cœur de ville. Est-ce que, oui ou non, c'est possible d'y mettre de l'habitat ?
12: Le maire de Laval, Florian Berco, était avant sa réélection au soutien des salariés de TDV. Il sera donc a priori très motivé pour redonner vie à cet emblème de la ville.
11: On poursuit notre série demain avec un focus sur l'important rappel de lait infantile contaminé. C'était au début de l'année par de nombreuses entreprises comme Danone, Nestlé ou le groupe lavallois Lactalis.
0: Dans les infos de 9h, reportage dans une institution à Mayenne.
11: Une boutique qui vient de changer de nom et de propriétaire. Le temps, Gauthier, c'est toujours beau, c'est toujours chaud, oui. peut-être la dernière journée de grosse chaleur.
0: Effectivement, à partir de demain, on nous annonce une baisse des températures. On devrait être aux alentours de 25-26 pour les maximales. Aujourd'hui, on ira jusqu'à 30 dans le sud Mayenne. On aura 27 à Montsûr, 28 dans le quartier des Pommerais à Laval. Ça, c'est une fois que le soleil se sera imposé à partir de la mi-journée, puisque ce matin, c'est plutôt nuageux avec un vent d'ouest à nord-ouest modéré. Sur la route, c'est compliqué sur l'axe Ernée-Laval, puisque au rond-point des chaînes secs, il y a eu un accident impliquant un tracteur et la circulation est bloquée. Les pompiers nous demandent d'éviter le secteur. On est au niveau de l'entreprise séchée lorsque vous arrivez d'Ernée en direction de Laval. Et puis, travaux également entre Argentrée et Louverné. La route est barrée dans les deux sens avec une déviation qui est en place. Et ça va continuer jusqu'à demain 20h.
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0: 8h37, vous écoutez ici Mayenne, peut-être sur la route du boulot. Alors voilà, sur cet axe Ernée-Laval, faut être patient. Alors on est là pour vous insuffler de bonnes énergies, partager de chouettes chansons comme celle de Florent Pagny.

0: chez moi, Florent Pagny à 8h41.
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0: Un vent de Nouvelle-Orléans va souffler sur Laval à l'occasion de Saint-Vénérand Jazz Onion. C'est la 6e édition, les 22 et 23 août prochains. On va en parler avec notre invité d'ici quelques minutes. Ne bougez pas.
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0: Mais d'abord, c'est l'heure des 3 plus, 3 infos pour bien démarrer la journée. Alors des infos pratiques, mais aussi festives, puisqu'il reste encore quelques jours pendant ces vacances d'été. Donc on va en profiter. Si vous avez décidé de visiter un château du circuit de la route des Joyaux en Mayenne, eh bien certains sont dorénavant plus accessibles, comme celui de Catherine Cauchois, au château des Arcis. C'est à Mélay-du-Maine. Elle nous explique.
3: Nous avons sélectionné des documents faciles à lire et à comprendre, écrits en gros caractères et en langage très simple, réalisé par les apps des espaces. Et nous avons fait des cartes visio-tactiles, donc des plans des sites que les aveugles puissent toucher et les personnes voyantes bien regarder pour se repérer dans l'espace. Et nous avons à disposition quelques fauteuils roulants et des déambulateurs et puis des appareils auditifs pour que les personnes puissent suivre des visites guidées, même quand elles entendent mal. Une anecdote, on voit très souvent une famille qui arrive, et puis il y a une grand-mère ou un grand-père, et quand elle voit l'étendue du jardin, elle dit « Oh, ben moi je vais m'asseoir sur ce banc et puis allez vous promener, moi je veux pas déranger, allez vous amuser avec les enfants et faire les parcours. » Et ben non, on a des déambulateurs et des fauteuils roulants maintenant qu'on peut vous prêter, et les petits-enfants peuvent se réjouir de pousser le fauteuil roulant.
0: Catherine Cauchois du domaine des Arcis à Mélay-du-Maine dans le sud Mayenne, qui mise plus que jamais sur l'accessibilité aux personnes en situation de handicap. Vous retrouvez les châteaux de la route des Joyaux sur château-jardin-mayenne.fr. Et puis si vous êtes du côté de Mayenne, n'oubliez pas les jeudis de la Cale. Le prochain rendez-vous, c'est après-demain, avec les concerts Soul R&B de Jesse Ira, c'est à 20h30, suivi du concert non homologué, c'est hommage à Jean-Jacques Goldman. On pourra applaudir le groupe à partir de 21h30. C'est gratuit. Il y aura aussi pas mal d'animations. Ça se passe quai de Veblingen. C'est à Mayenne. Dans moins d'une minute, il y aura Charlotte Cardin pour la musique. Bienvenue.
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0: We Touch, Charlotte Cardin, à 8h48. À Laval, le quartier Saint-Vénéran se transforme en Nouvelle-Orléans à partir de 22 et 23 août prochain, à l'occasion de l'événement Saint-Vénéran Jazz Onion. Klaus Walkstein est président du festival. Bonjour Klaus.
1: Oui, bonjour tout le monde. Bon réveil à ceux qui se lèvent là actuellement. Oui.
0: Ce sera la sixième édition du Saint-Vénéran Jazz Onion. À la base, c'est une fête de quartier et qui va vraiment nous transporter dans l'univers de la Nouvelle-Orléans. Alors si on peut revenir un peu à l'origine de l'événement, c'est parce que vous-même, vous êtes musicien, vous aviez envie de partager ça à l'occasion de la fête du quartier.
1: Oui, tout à fait. Bon, moi-même, je suis musicien de jazz Nouvelle-Orléans, banjo, chant, et puis donc l'idée, c'était de transporter ici à Laval un tout petit peu quelque chose qui se fait à la Nouvelle-Orléans, qui est une fête de quartier où il y a tous les groupes de musique et tous les musiciens qui sortent et qui jouent dans la rue. Et donc, mais nous, on a créé donc ce festival ici avec d'autres musiciens, qui est un festival alors important, 100% amateur et non commercial. Et avec donc tout ça, ça repose sur une équipe de bénévoles qui sont super dynamiques et puis des musiciens qui viennent ici non pas pour en cacher, mais pour se retrouver tous les ans pour jouer ensemble. Donc c'est
0: et un très festival familial, très populaire, oui. Qui est aussi participatif, c'est-à-dire que les artistes locaux aussi peuvent y participer.
1: Ah oui, tout à fait, oui, justement, parce que quand je dis les musiciens, ils viennent pour s'amuser, donc. Entre les concerts, donc il y a 4 concerts le samedi et 4 concerts majeurs le dimanche. Et donc, entre les concerts, les musiciens se trouvent à droite et à gauche autour de l'église Saint-Vénéran. Ils jouent ensemble, ils s'amusent. Et puis donc, il y a les gens qui sont invités, qui sont là avec, je sais pas quoi, une clarinette, une guitare ou autre. Enfin, qui connaissent un tout petit peu quelques notes de jazz. Donc, de se joindre à nous. Comme le samedi, d'ailleurs, à midi, on fait un brass band improvisé au marché, et donc voilà, les gens qui ont un instrument, ils peuvent se joindre à nous.
0: Alors ce sera depuis le marché de la place de la Trémoille jusqu'à la mairie, samedi, midi, défilé brass band, ce sera le coup d'envoi de l'événement. C'est aussi une belle façon de rappeler que le jazz, c'est pas forcément une musique élitiste, ça peut être festif et accessible à toutes et à tous.
1: Ah, même nous, justement, c'est le jazz des années 30, donc c'est le jazz... où on peut chanter, on peut quand c'est fini, on peut siffler le morceau, ça reste en tête, ça bouge, ça danse, et donc c'est un jazz très très familial et très populaire, et puis ça invite à bouger, à danser, hein. Et puis donc je ne sais pas si faut en parler, mais donc il y a à manger et à boire, donc samedi et dimanche, donc il y a un food truck. Voilà, donc chez nous, ici autour de l'église, il y a Revelata qui organise un brunch musical pour ceux qui veulent quelque chose.
0: Sur la place du 11 novembre, oui.
1: Le dimanche matin, voilà. Et chez nous, c'est plus rudimentaire, c'est saucisse, burger et tout ça. Et alors donc, particularité, malgré tout, pas de reconnaissance faciale, pas de technologie, on est dans les années 30. Donc, dans le stand associatif, ceux qui veulent boire une bonne bière allemande ou goûter à l'une des pâtisseries louisianes, donc on n'accepte pas les cartes bleues, donc c'est cash, chèque, ou on accepte même les dollars, si vous voulez, ou les roubles. Voilà.
0: Ouais, mais super.
1: Pas de cartes chez nous, pas d'électronique, voilà.
0: Bah, vous faites bien de le préciser, comme ça on prend nos dispositions avant. Alors, c'est vrai qu'il y aura de quoi se restaurer, il y aura de quoi apprécier la musique, puisqu'il y aura, que ce soit sur le parvis de la rue de la Béango, par exemple, la rue du Pont de Mayenne, le samedi après-midi, il y aura pas mal de choses, le dimanche également, et ce qui vous tient à cœur de préciser aussi, on utilise beaucoup le terme festival, vous préférez plutôt celui de Jazz Fest, c'est quoi la différence?
1: Oui. Ben, un festival, pour moi, c'est commercial, et pour nous, c'est commercial. On ne veut pas devenir un grand festival, on veut rester dans l'esprit d'une fête de quartier, un Jazz Fest, voilà, et donc où il n'y a pas d'histoire d'argent ou de cachet, ou de, on est là pour s'amuser, voilà, comme la fête de la musique, mais autour du vieux jazz.
0: Et d'ailleurs, ça va se terminer, d'ailleurs Klaus, par un grand bœuf avec tous les musiciens le dimanche à partir de 17h, c'est ça?
1: C'est ça, le dimanche après-midi, donc à chaque fois, en chaque fin de concert, mais surtout le dimanche. Donc là, tous les musiciens montent, viennent ensemble pour jouer ensemble. Donc c'est un grand brass band. Et puis donc ça, les gens, ils attendent ça habituellement. Donc tout le monde joue ensemble. Et puis il y a un petit coup de parade aussi. Et donc cette année, en plus, notamment le samedi, on aura Eric Luther, qui est un excellent trompettiste et qui est showman et qui scat, spap, tup, tap, dub, dub, guy, vous voyez, le scat, ce qu'on appelle le scat.
0: Super.
1: Et qui va choper l'ambiance, donc le samedi soir aussi déjà. Ça va être une belle fête.
0: Voilà. On va mettre tout le programme sur notre site ici.fr pour ce Saint-Vénérand Jazz Onion. C'est la 6e édition. C'est entrée libre et participation au chapeau. Merci beaucoup, Klaus Walkstein, d'avoir été avec nous ce matin.
1: Merci à vous et puis donc à vous voir ce week-end nombreux.
0: Avec grand plaisir. Merci allez, beaucoup. Belle journée à vous et à l'occasion d'ailleurs de ce festival, il y aura des modifications de circulation, notamment samedi après-midi et dimanche, circulation interdite dans la rue du Pont de Mayenne et rue de l'Abbé Angot. Puis le stationnement sera interdit sur le secteur aussi dès le vendredi. Comment prendre soin de vos dents pendant les vacances? Bah oui, parce qu'on a tendance à peut-être à se faire quelques plaisirs sucrés. On va y revenir avec le docteur Kirzek.

0: Claire, n'oubliez pas les Hélène aujourd'hui, puisque c'est leur fête. Il est 8h57, bonjour docteur Kirzek, on prend soin de nous chaque jour. Et ce matin, avec vos bons conseils, on s'intéresse à nos dents.
1: Bonjour tout le monde, c'est les vacances, le rythme ralenti, on lâche prise parfois au point d'oublier les gestes essentiels pour nos dents. Ben c'est vrai, entre deux apéros, un oubli de brossage et une petite glace où ça évite d'arriver, une rage de dents peut aussi pointer le bout de son nez. Le principal danger en fait l'été, c'est la multiplication des prises de sucre. Ben oui, les glaces, les sodas, les fruits gorgés de sucre, associés à un relâchement du brossage, les bactéries adorent ça. Il suffit souvent de quelques jours pour fragiliser l'émail et déclencher une carie. Alors pour éviter cela, trois réflexes simples. On garde le brossage deux fois par jour, matin et soir. Pas de grasse matinée dentaire, le soir avant le coucher aussi. Il est indispensable d'éliminer tous les résidus sucrés qui passeraient la nuit à attaquer les dents. Deuxième réflexe, on évite de grignoter toutes les deux heures. Grignoter du sucré évidemment. Mieux vaut prendre un fruit à un moment donné puis faire une vraie pause sans sucre. Troisième réflexe, on emporte toujours un nécessaire de poche. Une petite brosse à dents de voyage, un dentifrice fluoré, un disque de protection anti-carie prouvé. Et si l'eau manque, on mâche un chewing-gum sans sucre après la pause sucrée pour stimuler la salive. Et la salive, c'est notre bouclier naturel.
0: D'accord, et alors si malgré toutes ces précautions, on a une douleur, une rage de dents, comment on peut intervenir?
1: La douleur dentaire ne prévient jamais. Et en attendant de voir un dentiste, qui est quand même la meilleure solution, on peut faire quelques petites choses. On calme la douleur avec un antidouleur classique. Du paracétamol, jamais d'aspirine dans la bouche. On rince doucement à l'eau tiède, salée, une cuillère à café de sel dans un verre d'eau tiède deux fois par jour. Ça va nettoyer et apaiser. Et puis, il y a une astuce de grand-mère aussi qui est parfois efficace, c'est poser un clou de girofle entier près de la dent douloureuse ou appliquer une compresse froide sur la joue en cas de gonflement. Ça va réduire l'inflammation. On évite le chaud, on évite le froid extrême, le sucré et on mange du côté opposé. Tout ça, ça va permettre de tenir un peu et de ne pas réveiller la douleur. Et si vraiment la douleur est insupportable, si la joue enfle, si vous avez de la fièvre, c'est une urgence. En France, on peut appeler un dentiste de garde via le 15 par exemple ou le service de garde de la mairie qui va vous donner les coordonnées. Et à l'étranger, pensez à vérifier votre carte d'assurance voyage, ça peut être utile. Certains frais peuvent être pris en charge. Allez, bon été, bonne santé à l'écoute d'ici bien sûr.
0: Et retrouvez ces conseils sur ici.fr. Bougez pas, toute l'actu locale revient dans moins d'une minute.
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0: Bonjour Philippe Guiton.
5: Bonjour Gauthier Patureau.
0: Dans quelques instants, on part dans l'Est de la France.
5: Oui, on va aller à Strasbourg, vous connaissez bien, j'aurais même pu vous embaucher comme guide. Mais vous avez autre chose à faire.
0: Ce sera juste après les infos de 9h. À demain Gauthier.
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5: Vous écoutez Ici Mayenne, c'est la première radio du département, il est 9h30. Bonjour Marcelin Robin.
6: Bonjour Philippe, bonjour à tous.
5: Alors vous qui nous écoutez, prenez de la marge. Si vous avez un rendez-vous dans l'agglo de Laval et que vous deviez passer par le rond-point des chênes secs à changer.
6: La circulation est très perturbée, un poids lourd s'est renversé. Cette nuit, il transportait une trentaine de bovins. Deux animaux sont morts, d'autres sont coincés. Le conducteur de 25 ans a été légèrement blessé. Des déviations sont en place, détails à lire sur ici.fr. Il a fallu presque 5 heures aux pompiers hier soir pour éteindre un gros incendie près de Mélédumène à Chemerey-le-Roi. 8 hectares de chaumont brûlés. Les secours ont été aidés par des agriculteurs. Les conditions météo n'étaient pas favorables avec un vent soutenu et encore de fortes chaleurs. Même si la canicule est derrière nous, les balades en forêt restent interdite par la préfecture de la Mayenne l'après-midi et en soirée à cause du risque d'incendie. Mais il n'y a pas que cela comme mesure à respecter, Alexandre Frémont.
7: Il est toujours interdit effectivement d'aller se dégourdir les jambes, faire un footing ou même d'aller se promener dans les bois et les forêts du département de midi à minuit, que ce soit dans la forêt de l'Huisserie par exemple ou même au mont des Avaloirs dans le nord Mayenne. Interdiction également pour les voitures, les vélos, les trottinettes d'aller promener le chien dans ces bois et forêts. Tous les travaux forestiers et agricoles ne sont pas autorisées, sauf pour les professionnels, sous certaines conditions. La préfecture rappelle également dans son arrêté que tous les types de travaux sont interdits avec des chalumeaux ou des fers à souder. Il faudra donc reporter de quelques jours si vous aviez prévu des travaux sur des grilles ou des portails de propriété privée. Interdit aussi l'enfumage, des ruches, le tir de loisirs et la chasse, au moins jusqu'à demain minuit.
6: Et interdit également de faire des barbecues, des feux de camp ou encore de fumer dans les bois et forêts du département jusqu'au 30 septembre prochain.
5: Les familles modestes vont recevoir aujourd'hui l'allocation de rentrée scolaire.
6: Un précieux coup de pouce, deux semaines avant le retour à l'école, près de 3 millions de foyers en bénéficient, ce qui représente 5 millions d'enfants de 6 à 18 ans. L'aide a été très légèrement revalorisée par rapport à l'an dernier, comptait environ plus ou moins 450 euros selon l'âge des enfants. L'aide complète est versée aux familles dont les ressources pour l'année 2024 ne dépassaient pas 29 000 euros pour un enfant, un peu plus de 35 000 pour deux enfants. Après le piratage des services du fisc fin juin et fin juillet, la Direction générale des finances publiques a commencé à envoyer des mails pour prévenir les 700 000 usagers victimes de cette fuite de données. Un peu plus de 350 000 particuliers sont concernés. Rendez-vous sur ici.fr pour éviter les arnaques. Vous retrouverez de précieux conseils.
5: Une institution à Mayenne change de nom.
6: La boulangerie-chocolaterie Renault, ouverte depuis 30 ans, est devenue le mois dernier la maison Chauvière. Coralie et Fabien Chauvière ont repris le commerce il y a quelques semaines. Fabien y travaille depuis 25 ans et son apprentissage. Nicolas Le Boédec, un nouveau nom, mais pas de grands changements dans la boutique.
8: Pâtisserie en tout genre dans les vitrines, pain doré derrière le comptoir et chocolat appétissant au centre. La boulangerie Renault à Mayenne s'appelle désormais Chauvière. Un changement qui n'a pas l'air de perturber Ludovic, venu de l'autre bout de la ville pour un pain spécial.
9: C'est le même qu'avant, hein. Ça n'a pas changé pour l'instant.
8: Marie-Pierre, elle, est venue avec son mari. Et ce qui compte, c'est de trouver une boulangerie ouverte en août.
10: On vient de temps en temps, le pain était très bon. Puis voyez, là, on vient prendre une petite collation.
11: Ah, un petit goûter.
10: Voilà.
8: D'après Coralie, la nouvelle gérante, les retours des clients sont positifs.
12: Ils sont même très contents que ça soit repris par des jeunes, en l'occurrence, qui connaissent déjà la boulangerie. C'est plutôt valorisant et ils sont plutôt tous très contents de la passation.
8: Il faut dire que Fabien continuera de faire ce qui fait la renommée de cette institution mayonnaise.
9: Ce sera le chocolat Méodana, la marque Méodana que monsieur et madame Renault ils avaient déposé il y a quelques années et que nous on a racheté pour pouvoir continuer.
8: Finalement, c'est pour Coralie que tout a changé depuis 3 semaines.
12: Et avant ça, j'ai été 10 ans aide-soignante dans la fonction publique.
8: Et elle compte bien mettre à profit son expérience de relation avec le public pour accueillir les clients avec bonne humeur.
6: Et rendez-vous demain matin pour déguster les bons croissants, les bons pains au chocolat de la maison Chauvière, puisque la boulangerie est fermée un jour par semaine, le mardi.
5: Sophie Adnaud va vivre un rêve.
6: L'astronaute va réaliser aujourd'hui une sortie dans l'espace. Jamais une Française n'a accompli une telle mission. Pendant 6h30, elle va remplacer avec un binôme américain une antenne sur la Station Spatiale Internationale. Antenne qui permet les transmissions entre l'ISS au centre de la NASA à Houston. Il y en a donc bien besoin. Sophie Adnaud s'est longuement entraînée pour cette sortie dans l'espace. Début de l'opération à 14h35 et ce sera à vivre en direct sur ici.fr.
5: Ah bah oui.
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5: C'est aussi difficile que d'installer une antenne sur le Mont Rochard.
6: Oui, c'est ça.
5: Voilà, c'est ça.
6: Elle a travaillé d'ailleurs
5: oui, sur le Mont Rochard.
6: Sur le Mont Rochard, Sophie Adnaud, elle s'est entraînée là-bas. On dit. C'est n'importe quoi. C'est n'importe quoi.
5: Mais oui, non, mais c'est pour ça qu'on nous aime.
6: Philippe, le temps, ça, c'est mieux. Ce sont des faits.
5: Il va
6: faire un grand ciel bleu, des températures.
5: Alors, il y a des nuages qui vont être majoritaires dans la journée. C'est ce que nous annonce Météo France Mayenne. Alors, du coup, les températures, on pourrait penser qu'elles sont en légère baisse, mais pas plus que ça. 25 à 30 degrés, c'est mieux, on est d'accord. On aura 25 à Saint-Cyr-en-Paille, 28 à Moulay et 30 à Laval, le tout sous un vent d'ouest à nord-ouest modéré.
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5: Et c'est une belle matinée qui commence avec Ici Mayenne et Jeanne Masse. Vous vous souvenez de cette chanson? C'était son premier grand tube, toute première fois en 1984.

0: première fois, chantez, n'hésitez pas. Ravi de vous accueillir, vous êtes sur Ici Mayenne.
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0: Bonjour, c'est Philippe Guiton, nous allons passer la matinée ensemble et nous allons commencer par nous balader. Je vais vous emmener découvrir Strasbourg. Strasbourg et ses environs. Je compte d'ailleurs sur votre contribution, hein, si vous connaissez Strasbourg. N'hésitez pas à nous passer un petit coup de fil au 02 43 67 11 11. Et puis nous allons fredonner, évidemment, j'ai tout prévu, des souvenirs des années 80 avec Diana Ross. Il y aura aussi des souvenirs des années 90 avec Laurent Voulzy et des tubes du moment comme celui de Bruno Mars. Voici On My Soul. Bonne matinée avec votre radio locale ici Mayenne.

0: bah on a la forme maintenant grâce à Bruno Mars. C'est sa nouvelle chanson, On My Soul.
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0: Et cet été, ici Mayenne vous fait voyager tous les matins. Aujourd'hui, je vous invite à découvrir Strasbourg. Et j'en profite d'ailleurs pour vous lancer un appel à vous qui connaissez Strasbourg pour avoir visité la ville, je ne sais pas, lors d'un week-end, lors de vacances ou pourquoi pas pendant la période des fêtes aussi. Hein. Venez nous dire quels souvenirs vous gardez de Strasbourg. Appelez-nous au 02 43 67 11 11. Bonjour Nicolas Vevelsip.
2: Bonjour.
0: Ai-je bien prononcé votre nom ?
2: Tout à fait, bon. Je vous remercie.
0: Ah ben non, mais je fais des efforts quand même. Vous êtes attaché de presse à Strasbourg Tourisme. Nicolas, est-ce que vous pouvez déjà nous présenter Strasbourg en quelques chiffres, histoire de jauger un petit peu l'étendue de cette très grande ville ?
2: Alors Strasbourg, bien, c'est la première ville d'Alsace. C'est 293 000 habitants, ce qui en fait à peu près la sixième, voire la septième ville de France. Mais Strasbourg, c'est aussi et surtout l'eurométropole de Strasbourg, puisque elle s'est constituée en eurométropole avec ses 32 communes qui l'entourent. Ça fait plus de 500 000 habitants. Et ça représente quand même 45% de la population du département du Bas-Rhin.
0: Voilà, donc c'est impressionnant. Hein. C'est une belle ville qu'on va essayer de découvrir. Alors, en quelques minutes, alors Nicolas, justement, tiens, on imagine. Je suis à Strasbourg, je n'ai que 3 heures pour visiter la ville. Alors vous allez me dire, c'est peu. Oui, je suis bien d'accord. Mais qu'est-ce que vous me conseillez de visiter en priorité ? Le choix est pas facile, mais il est obligatoire. Je suis désolé, Nicolas.
2: Pas de problème. Le mieux à faire dans ce cas, c'est d'allier deux visions différentes mais complémentaires de la ville, à savoir la découverte à pied et la découverte au fil de l'eau. Donc, si vous avez 3 heures, moi je vous recommande bien sûr de vous perdre dans la vieille ville, dans les ruelles médiévales, et de compléter cette balade à pied par une découverte en bateau promenade, comme on les appelle ici, qui est proposée par Batorama et qui vous propose, alors vous avez le choix, soit en 45 minutes d'aller jusqu'au Parlement par exemple, soit en 1h15 de faire un trajet un petit peu plus grand, mais ce qui vous permettra non seulement de voir d'autres secteurs de la ville comme la Neustadt qui a été une ville d'inspiration allemande totalement ex nihilo, et puis surtout d'aller jusqu'au quartier des institutions européennes et d'avoir une belle vision de la ville au fil de l'eau.
0: Voilà, alors ça c'est un premier point. Ensuite, on imagine maintenant, on a une heure supplémentaire, parce que, je ne sais pas, le train est en retard. Alors du coup, qu'est-ce qu'on va faire ?
2: Alors, si vous avez une heure supplémentaire, vous pouvez faire une petite dégustation, par exemple. Je pense au comptoir des vignerons indépendants qui est une véritable vitrine hein, du vin alsacien en centre-ville, parce que en Alsace, on a quand même du bon. Alors là, quoi, je sais, il faut
0: avec modération, évidemment. Hein.
2: Voilà. Mais ce serait dommage de ne pas visiter et de passer la porte de ce comptoir des vignerons alsaciens qui est en centre-ville et qui accueille chaque jour, un vigneron d'un terroir alsacien. Alors, sauf le lundi, bien sûr, fermé le lundi et le dimanche. Mais chaque jour, sinon, vous avez donc sur l'année 75 vignerons qui peuvent, en quelques mots, vous présenter leur terroir et vous pouvez faire une petite dégustation. Donc, même en une demi-heure, c'est faisable. Hein.
0: Bon, eh ben écoutez, on est pas mal. Hein. Alors, il y a Strasbourg, mais on peut aussi quitter la ville hein, pour respirer l'air un peu plus campagnard. Oui. Quelques destinations à découvrir, Nicolas, dans 3-4 minutes, le temps d'écouter le rêve du pêcheur de Laurent Voulzy qui arrive juste après ça.
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0: Le rêve du pêcheur avec Laurent Voulzy, 9h25, vous êtes sur Ici Mayenne. Et nous visitons Strasbourg et ses environs ce matin en compagnie de Nicolas Wevelsip, attaché de presse de Strasbourg Tourisme. Et j'en profite pour vous rappeler, vous qui nous écoutez, que si vous connaissez bien la capitale alsacienne, que vous avez envie de nous proposer quelques coins sympas, quelques monuments, pourquoi pas, à découvrir, bah passez-nous un petit coup de fil, venez nous le dire au 02 43 67 11 11. Alors Nicolas, toujours présent, vous êtes là, en forme?
1: Toujours là.
0: Bon, vous nous avez présenté il y a quelques instants la ville de Strasbourg. Maintenant, vous allez nous guider un petit peu vers la périphérie. Quels sont, à votre avis, les points remarquables que l'on se doit de visiter lorsqu'on vient pour un week-end, par exemple, du côté de Strasbourg?
1: Alors, si on est plus citadin, et ce serait dommage de ne pas la visiter, il faut à minima aller à Colmar. D'autant qu'en Alsace et dans cette région, on peut jouer à fond sur les mobilités douces, c'est-à-dire que beaucoup de villes sont accessibles en train, et donc en une demi-heure, on est déjà à Colmar.
0: Ah ouais, ouais. Donc Strasbourg, Colmar, paf, une demi-heure, et puis on va pouvoir découvrir une ville qui est aussi typiquement alsacienne.
1: Qui est typiquement alsacienne, avec de très très belles ruelles, avec un secteur qui est certes un peu plus petit que Strasbourg, mais qui est charmant, qui s'appelle la Petite Venise. Et vous avez également de très beaux musées, le musée Unterlinden, le musée Bartholdi, c'est à Colmar que vous avez la fameuse Statue de la Liberté, pour l'anecdote.
0: Eh oui, effectivement, ça me revient.
1: Il y a beaucoup de choses à faire à Colmar.
0: Bon, alors Colmar est une première destination. Vous nous en donnez une deuxième pour pas plus cher?
1: Alors, pourquoi pas faire associer vélo et découverte d'une autre ville. C'est-à-dire que vous partez de Strasbourg, vous enfourchez votre vélo 20 km le long du très beau canal de la Bruche. C'est vraiment magnifique. Et vous arrivez à Molsheim, où là, vous pouvez, par exemple, visiter la fondation Bugatti, qui perpétue à travers la présentation de voitures, d'objets insolites, de nombreux documents, hein, le souvenir du génial constructeur Ettore Bugatti.
0: Et on peut voir de belles Bugatti, enfin j'imagine.
1: Exactement, ouais. Exactement.
0: Alors voilà, Nicolas, on peut pas évoquer évidemment Strasbourg sans parler de sa gastronomie. On a parlé du vin il y a quelques instants. Quel est le plat emblématique de la ville alsacienne?
1: On parle à choucroute.
0: Évidemment, on pense tous à elle. Mais alors, la choucroute en Alsace, elle ressemble pas forcément à la choucroute, je sais pas, qu'on va manger en Mayenne, par exemple.
1: Non, puisque il y a plusieurs déclinaisons. Vous avez bien sûr la choucroute classique avec plusieurs viandes, mais vous avez aussi et surtout ce qu'on ne connaît pas ailleurs, la choucroute aux trois poissons, qui est notamment un plat emblématique de la maison Kammerzell, ce très beau bâtiment moyenâgeux, hein, 1427, qui est juste en face de la cathédrale, hein, une ancienne propriété d'un marchand de fromage, et qui, dans laquelle il est possible de goûter cette fameuse choucroute et ses secrets de fabrication si particuliers.
0: Bah oui, parce qu'une choucroute, de la mer, finalement. On n'imagine pas ça forcément en Alsace, parce que vous êtes un petit peu loin de la mer. À vue de nez, vous êtes à combien de kilomètres de la mer, vous?
1: Voilà. Je dirais au moins 400.
0: Oui, voilà, c'est ça. Donc, mais le poisson est frais, hein, vous rassurez, il y a pas de souci. Bon, eh ben merci d'avoir été des nôtres, en tout cas Nicolas, ce matin, ça nous a permis d'en savoir plus sur Strasbourg et ses environs. Vous avez une façon particulière en Alsace de dire au revoir?
1: Non, pas particulièrement. On dit parfois tchuss comme à l'allemand.
0: D'accord. Et ben nous en Mayenne, on dit à tantôt. Ok.
1: Alors à tantôt. Merci.
0: Bonne journée Nicolas. Au revoir.
1: Bonne journée. Merci. Au revoir.
0: Ici Mayenne vous emmène voyager tous les matins. Et je sais que vous aimez ça. Demain, autre destination. Et tout de suite, je vous propose de chanter avec Diana Ross, chanson des années 80. Le titre, c'est Chain Reaction. Bonne matinée.

0: C'était en 1985 et c'était drôlement bien, Diana Ross avec Chain Reaction sur Ici Mayenne.
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0: Et c'est l'heure des infos pratiques, comme toutes les heures. On ressort les vélos. Bah oui, parce qu'il y a un événement après en Paille-Saint-Sanson. Les 29 et 30 août, c'est la 417, autrement dit, 417 km à vélo, trois boucles de 139 km à travers la Mayenne, l'Orne et la Sarthe. Plus de 6000 mètres de dénivelé, ça fait les mollets, hein. Ou 41 700 km à pied dans le Mont des Avaloirs et sur la corniche de Paille, de jour et de nuit. Eh ben oui, il en faut du courage. Hein. La 417, c'est aussi des randonnées pédestres et cyclotouristes au plus petit format. Une foire exposition, des animations, de la musique, des associations, plus de renseignements et inscriptions. Je vous laisse le numéro de téléphone au standard si vous êtes intéressé. Un don du sang demain à Laval, quartier Ferrié. Ça va se passer entre 15h30 et 19h. N'oubliez pas votre carte d'identité, sinon ça ne sera pas possible. Et puis on se prépare à vider les jardins, comme chaque année avec la complicité de Laval Aglo. Cette année, ça va se passer le 20 septembre à la chapelle Antenaise. On s'inscrit avant, et oui, c'est important. Inscrivez-vous là aussi. Je vous laisse le numéro de téléphone. C'est Véronique qui vous le transmettra si vous êtes intéressé. 02 43 67 11 11. D'autres infos pratiques du coup fleurissent dans une heure sur Ici Mayenne.
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0: Avec une petite plongée à la fin des années 70 dans les yeux d'Émilie. Voici Joe Dassin.
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0: Ah, dans les yeux d'Émilie avec Joe Dassin. Tiens, si vous aimez les chanteurs qui ont accompagné votre jeunesse, je vous propose Michel Fugain qui arrive d'ici quelques instants. Mais en attendant, on va aller en bord de mer.
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0: Bah oui, parce que c'est l'heure du bain, 40 épisodes originaux pour les petits curieux de l'été. Louise Lempire décrypte la mer et les océans avec la complicité des scientifiques d'Océanopolis à Brest.
2: Elle est à qui la mer ?
3: La mer n'est à personne. En revanche, pour ce qui se trouve au fond de l'océan, c'est une autre histoire.
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3: Louise Lempire. La mer bouge. Elle monte, descend, part en voyage, puis revient. Il est donc impossible de contrôler toutes ces gouttes d'eau. La Manche, par exemple, qui longe la Bretagne et la Normandie, n'appartient ni aux Français, ni aux Anglais. C'est ce qu'on appelle les choses communes. Ça veut dire qu'elle n'est pas à toi, pas à moi, mais un peu à tout le monde. Par contre, ce qui se trouve sous la mer, ou même les ressources qui se trouvent sous le sable, ça appartient à l'État. On appelle ça le prolongement naturel immergé d'un territoire. Immergé, parce que c'est sous l'eau. C'est un petit peu comme si ta maison, c'était un pays, la France. Et ton jardin, c'est la mer, la Manche. Mais il y a des haies autour de ton jardin pour le délimiter. En mer, c'est pareil. Sauf que c'est un très grand jardin qui va jusque 22 km au large. Dans ces 22 km, c'est la loi française qui s'applique. Si l'État dit « on ne pêche pas », personne ne pêche. Et après ces 22 km, il y a la zone économique exclusive. Là encore, c'est la France qui décide si on pêche ou pas, si on creuse ou pas. Mais elle a obligation de respecter la liberté de navigation des bateaux, peu importe leur nationalité. Et cette zone va jusqu'à 370 km des côtes.
2: Et après, c'est l'Amérique ?
3: Non, après, il y a encore de l'eau, du sable, des ressources, mais ça s'appelle la haute mer. Et les fonds marins appartiennent au patrimoine commun de l'humanité. Reprenons ton jardin. Il est entouré de haies. En mer, c'est la zone économique exclusive. Et derrière les haies, il y a les routes. Les routes sont un peu à ta rue, un peu à ton village, un peu à ton département et un peu à tout le monde, finalement. Pour la haute mer, c'est pareil. C'est à personne et à tout le monde.
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0: Merci Louise Lempire. 9h42, ici Mayenne, vous souhaite une belle matinée et vous incite à chanter. Et la preuve, c'est qu'on va le faire d'ici quelques instants avec Viva la Vida, c'est Michel Fugain qui arrive.
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0: Michel Fugain, Viva la Vida. Et avec Gauthier Patureau, nous allons monter dans le bus qui est à Laval à 50 centimes jusqu'au 31 août, c'est bon de le rappeler, histoire de découvrir aujourd'hui la place la plus haute de Laval.
1: Prochain arrêt, Trémoaille.
2: Nous sommes sur la ligne E du bus lavallois, on arrive place de la Trémoaille, qui, il y a 200 ans, a été une place des fêtes très particulière. Alors on n'est pas très loin du Château Neuf et du Vieux Château, il y a là une boulangerie avec une plaque commémorative. Stéphanie Lan est responsable de Laval Patrimoine, que raconte cette plaque?
3: Alors la plaque rappelle que concrètement, devant cette maison, qu'on appelait la maison de la Basoche, était dressée la guillotine pendant la Révolution, pendant la Terreur en particulier. Il faut imaginer que plus d'une centaine de personnes ont perdu la vie ici. À la fin de l'année 1793 et dans le premier semestre 1794. Et parmi ces victimes, en particulier, 14 prêtres qui ont été béatifiés, qui ont été exécutés le 21 janvier 1794. Et puis sans doute, la personnalité la plus illustre, Antoine-Philippe de la Trémoaille, prince de Talmont, dernier représentant de la famille seigneuriale de Laval, commandant de la cavalerie de l'armée catholique et royale, donc faisant partie intégrante de l'insurrection vendéenne, capturé non loin de Fougères, et puis ramené à Laval où, comme on le disait à l'époque, une fête de tête est organisée au soir du 27 janvier 1794.
4: Et à cette époque-là, c'était un événement tout public?
3: Voilà, les exécutions sont des spectacles. C'est triste à dire. Et puis on notera que les révolutionnaires ont, pour l'exemple, feront taxidermiser la tête du prince de Talmont, qui sera fichée sur une pique, et cette pique sera positionnée au portail du château pour faire figure d'exemple.
2: Et la plaque qui atteste de l'emplacement de cette guillotine est visible sur le mur de la boulangerie. C'est l'arrêt Trémoaille sur la ligne E du bus lavallois.
0: Ah ouais. Et comme chaque matin, on découvre un arrêt différent. Merci beaucoup Gauthier Patureau, 9h48. D'ici quelques instants, on va essayer de négocier notre prêt immobilier. C'est pas gagné, c'est sûr. On va en parler juste après Teddy Swims. Voici Lose Control.

0: Eddie Swims, Lose Control, sur votre radio locale ici Mayenne. Tiens, on va parler pépette pognon.
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0: Avec Valère Coréard, nous allons essayer de gagner un petit peu dans notre pouvoir d'achat. Aujourd'hui, Valère, vous vouliez nous parler de nos prêts immobiliers, en particulier de ce qu'on appelle la modulation.
2: Oui, parce que quand on est propriétaire, c'est une grosse charge, hein, le remboursement du prêt immobilier. Ça coûte cher en intérêt aussi. Saviez-vous qu'en fonction de l'évolution de vos revenus, vous pouvez augmenter ou au contraire baisser vos mensualités? Si les conditions changent d'une banque à l'autre, alors ça n'a rien d'exceptionnel, hein, c'est d'ailleurs probablement prévu déjà dans votre contrat de prêt. Il y a quand même quelques règles qu'on retrouve un peu partout. En général, il faut au moins 1 voire 2 ans de remboursement à votre actif et on peut moduler les échéances de 10 à 30% à la hausse ou à la baisse. Si vous avez eu une bonne ou une mauvaise nouvelle, ça vous permet d'utiliser ce levier qui est très peu connu.
0: Alors, demander une baisse des mensualités, ça se comprend vite, mais pourquoi demander une hausse des mensualités ?
2: Pour faire des économies. Si vous remboursez plus vite votre prêt, vous diminuez la part d'intérêt, donc vous faites des économies. Augmenter ces mensualités de 10% sur un prêt de 25 ans, c'est 2 à 3 ans de remboursement en moins, hein, à la fin. On parle de plusieurs milliers ou dizaines de milliers d'euros d'économies. Attention néanmoins, certaines banques font payer la modulation ou la prolongation du prêt, d'autres limitent le nombre de modulations, donc il faut bien vous renseigner avant de prendre une décision. Mais si vous pensez que cette solution est faite pour vous, alors n'attendez pas d'être coincé, contactez votre conseiller en demandant les règles de modulation de votre prêt, il ou elle comprendra de suite de quoi vous parlez. Et puis n'oubliez pas qu'on peut aussi discuter avec son banquier, parce que parfois, négocier, ça peut valoir le coup. Vous connaissez ce système, vous l'avez déjà testé, vous voulez en savoir plus, pensez à m'écrire par ici les économies @radiofrance.com.
0: Oui Valère, on rappelle votre mail par ici les économies @radiofrance.com.
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3: Timéo, le chasseur.
4: Il était 5 heures du matin, on avançait dans les marais, couvert de brume.
3: Révélé par The Voice Kids, Timéo Béa, c'est un jeune chanteur originaire de Cran. L'interprète de Canaillou a aussi su séduire les studios Disney en prêtant sa voix au personnage de Mufasa, le roi lion.
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3: Pour l'un de ses enregistrements, il rend hommage à Michel Delpech.

0: c'était Timéo.
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5: 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D'ici 5 petites minutes, le temps d'écouter la salsa, c'est Bernard Lavillier qui chante dans ta radio.

0: La salsa de Bernard Lavilliers sur Ici Mayenne.
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0: Très bon mardi, merci d'avoir choisi Ici Mayenne. Il est 10h. L'actualité, Marcelin Robine, avec ce poids lourd qui transportait une trentaine de bovins qui s'est renversé cette nuit au rond-point des Chênes Secs a changé.
2: Précisément sur la départementale 31 entre Laval et Ernée, deux animaux sont morts. Le conducteur de 25 ans a été légèrement blessé. Une dizaine de vaches étaient bloquées dans le véhicule couché à l'arrivée des secours. Précision à lire sur ici.fr. Des déviations ont été mises en place. Les secours ont eu fort à faire aussi hier soir à Chemray-le-Roi. Près de Mêlée du Maine, un incendie a brûlé 8 hectares de chaume. Il a fallu 5 heures pour l'éteindre complètement grâce à l'aide importante d'agriculteurs du secteur. Pour éviter de nouveaux départs de feu, la préfecture de la Mayenne a prolongé hier son arrêté qui interdit notamment l'accès au bois et aux forêts l'après-midi et le soir. Interdiction au moins jusqu'à demain. C'est une aide que beaucoup de familles attendent. L'allocation de rentrée scolaire est versée aujourd'hui. Près de 3 millions de familles, soit 5 millions d'enfants, vont en bénéficier partout en France pour les aider dans leurs achats de rentrée, les vêtements, les chaussures, les fournitures scolaires, de 426 € pour les enfants de 6 à 10 ans jusqu'à 466 pour les lycéens. Pas de démarche à faire, l'aide est attribuée automatiquement selon les revenus. Sophie Anneau va devenir aujourd'hui la première française de l'histoire à sortir dans l'espace. L'astronaute de 43 ans doit marcher dans le vide spatial à partir de 14h35 pour réparer une antenne de la Station Spatiale Internationale. Ça se passe à 400 km au-dessus de nos têtes. Elle travaillera pour cela avec son collègue américain Anil Menon. Sophie Anneau s'est minutieusement préparée pendant plusieurs années à ce genre de sortie extra-véhiculaire. Sortie à suivre en direct sur ici.fr.
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2: Philippe, les températures vont encore grimper,
0: oui,
2: jusqu'à 30 degrés.
0: 30 demain, degrés, mais pas plus. Pas
2: demain,
0: plus.
2: Et demain, ça va baisser un peu.
0: Demain, on aura entre 21 et 25 degrés. C'est pas beau la vie, franchement.
2: Incroyable.
0: Ça fait du bien. Et en attendant, les nuages reprennent du poil de la bête. Ils seront majoritaires dans la journée. Le tout sous un vent d'ouest à nord-ouest modéré. De 25 à 30 degrés. 25, ça sera pour Pré-en-Paille, Saint-Sanson. On aura 28 à Louvernay et 30 à Biernay-les-Villages.
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0: Les pronostics d'Hervé Fortin pour le quintet qui va se courir, mais dites-moi, c'est à Laval, dans la 8e course à 18h45. Hervé vous conseille de jouer, vous notez hein, Marcelin, c'est important, le 13, Joy du Carnois, le 14, Ridley Lavec, le 4, Heureux de Fleurs, le 10, Iris de Roseau, le 15, Just Midi, le 2, Diabelle et le 7, Gamin des Îles. Hervé a des coups de cœur, comme tous les jours. Il a le 13, Joy du Carnois. Et puis, si vous jouez dans la course 101, il y a Meus de Villars et dans la 507, Mostra de Champlecy. Est-ce que vous pouvez, s'il vous plaît, Marcelin, sans supplément de prix, évidemment, nous rappeler quels sont les pronostics d'Hervé Fortin?
2: C'est cadeau. Le quintet,
0: merci.
2: C'est chez nous à Laval. Et Hervé vous conseille de jouer son coup de cœur le 13, Joy du Carnois, le 14, le 4, le 10, le 15, le 2 et le 7.
0: Et des pronostics à retrouver sur
2: ici.fr.
0: Si je vous dis à nos actes manqués, chanson de 1991, qui c'est qui chantait ça?
2: Jean-Jacques Goldman,
0: ouais.
2: Michael Jones et Carole Fredericks.
0: Vous avez les trois bonnes réponses.
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0: Fredericks, Goldman et Jones à nos actes manqués. Souvenir de 1991 sur Ici Mayenne.
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0: Bienvenue chez vous pour découvrir aujourd'hui un salon de thé, café, bouquinerie, papeterie et loisirs créatifs qui va bientôt ouvrir à Saint-Pierre-des-Nids. Dans un instant, nous recevrons Jessica Le Pironec, qui est donc la patronne de cet établissement. Et puis, la musique, histoire de vous faire fredonner jusqu'à 10h30, j'annonce James Brown. Il y aura également Amir, FR David, avec Words. Vous vous souvenez de cette chanson de 1982. Et tout de suite, Marine Escroc.

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1: Escroc, c'était Marine. Aujourd'hui, nous allons dans l'extrême nord-est mayennais pour découvrir un commerce. Nous allons à Saint-Pierre-des-Nids. Bonjour Jessica Pironec.
2: Bonjour Philippe.
1: Soyez la bienvenue. Vous écrivez sur Internet parce que j'ai fait des recherches. J'ouvre un salon de thé, café, bouquinerie, papeterie, loisirs créatifs afin de créer un lieu de rencontre et d'échange. Un commerce au prix accessible à tous grâce à la seconde main, au concept original avec des formules de boissons à volonté comme dans les diners américains et une offre de brunch également certains dimanches, le tout dans un endroit convivial et confortable. On a bien résumé les choses. Cet établissement s'appelle Bookin et moi. On reviendra d'ici quelques instants sur le nom. Et il va voir le jour le 31 août à Saint-Pierre-des-Nids. Jusque-là, j'ai pas dit de bêtises.
2: Aucune bêtise.
1: On est d'accord. Jessica, vous êtes belge. Vous êtes de Bruxelles. Oui. Une fois. Oui, il faut toujours ajouter une fois quand on est français et qu'on parle de la Belgique. Comment est-ce que vous êtes arrivée en Mayenne?
2: Alors, j'ai rencontré un Français qui est devenu mon mari après. Et on a d'abord habité en Picardie quelques années. Et puis, c'était pour se rapprocher de son travail.

0: travail. Et puis bon, une grosse envie d'un peu plus de verdure, des vallées et tout ça, de la tranquillité qui nous ont fait arriver en Mayenne.
1: Voilà, oui, parce que la Mayenne, c'est pas forcément le département auquel on pense en premier lieu.
0: C'est sûr, mais voilà, on voulait se retrouver un peu plus du côté de l'ouest de Paris et sans pour autant entrer trop vers la côte. Donc voilà, la Mayenne.
1: Et ça fait 5 ans que vous êtes en Mayenne.
0: Ça fait 5 ans, ça fera 5 ans le 31 août exactement, le jour de l'ouverture.
1: Voilà. C'est un anniversaire. Comment est-ce que vous avez eu l'idée de créer un tel lieu? Ça s'est passé comment, le cheminement?
0: Ça a commencé par la fermeture d'un commerce qui était du coup Cocoon et moi, la masseuse esthéticienne. Et ben voilà, ça faisait un commerce de plus qui fermait. Donc moi, ça m'a un peu embêtée de laisser une vitrine vide encore. Donc je me suis demandé ce qu'on pouvait y faire, qu'est-ce qu'il y avait comme besoin dans le bourg. Et voilà, l'idée est venue toute seule d'ouvrir un lieu convivial où les gens du coin pouvaient créer du lien. Voilà, on s'est posé comme ça. Pour le quoi, le comment, j'y mêle du coup plusieurs de mes passions et qui sont la lecture, les loisirs créatifs, le bon café.
1: Oui, parce qu'il existe du bon café et on pourra en avoir à Saint-Pierre-des-Nids. Alors le nom de votre établissement, justement, Jessica, c'est Bookin. Et moi, c'est l'émotion que
0: comme
1: peut
0: l'émotion.
1: Susciter par exemple un bouquin.
0: C'est ça.
1: Bouquin et moi.
0: Alors
1: voilà.
0: Le bouquin ou le café ou le thé, ce sont des émotions, des ressentis. Et puis ça fait aussi un clin d'œil à Cocoon et moi qui était l'ancien commerce.
1: Et voilà. Donc, que vous avez donc repris et ça vous permet en fait de faire tout ce que vous avez envie de faire au quotidien, en un seul lieu. Et ça c'est assez exceptionnel.
0: Oui,
1: quand même.
0: C'est vraiment un gros mélange de plein de plein de choses. Après, c'est tout à fait en rapport avec mes valeurs qui sont les produits de qualité, le local, le réemploi, essayer de faire soi-même un maximum. Et tout ça, évidemment, dans un seul lieu, puisque on ne pouvait pas acheter tous les bâtiments de Saint-Pierre-des-Nids.
1: On va y revenir d'ici quelques instants. Ce sera juste après FR David qui arrive avec Words.

0: Richard Zephyr David en 1982. 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
0: Bientôt, un nouveau commerce à Saint-Pierre-des-Nids à partir du 31 août. Le commerce s'appelle Bouquine et moi. Et c'est Jessica Pironec qui a lancé cette idée. Cette idée qui a commencé à germer il y a combien de temps?
5: Alors, pour tout dire, il y a 2 ans. C'est quand le commerce a fermé, on a commencé à y penser, à y réfléchir. Est-ce qu'on se lance dans l'aventure ou pas? Mais finalement, oui. Et puis, du coup, ça fait 1 an qu'on est vraiment sur les travaux, sur tout le réagencement de l'ancien commerce, parce que comme c'était une esthéticienne, il a fallu abattre quelques cloisons pour qu'elle se cache.
0: Il y avait des cabines, donc il a fallu tout enlever. Voilà. Vous avez fait du placo et tout.
5: C'est ça.
0: Donc Jessica, vous êtes à la fois patronne de salon de thé, libraire, animatrice et éventuellement chef pour les brunchs du dimanche. Oui. Ça fait beaucoup pour un seul homme, ça. Hein. Vous comptez vous faire aider ou tout faire toute seule?
5: J'ai envie de vous dire, je ne suis pas un homme. Non, après, il n'y a aucune aide qui est prévue. L'endroit se veut un peu intemporel, en fait, comme un endroit cosy où on prend le temps. Et donc, je ne compte pas courir partout et je pense que les gens vont le comprendre. Ça va vraiment être mon credo. C'est la déco, il est voulu comme ça, confortable, chaleureuse, des petits fauteuils, des canapés. J'aimerais bien en fait que les gens se posent là et aient envie de rester, boire leur café, prendre un livre
0: et prendre le temps.
5: Et puis voilà, il y a des amis par exemple qui ont visité la boutique et qui m'ont dit ah mais ça donne l'impression que tu nous invites chez toi. Et j'aime
0: ça,
5: vraiment
0: ça fait
5: bien
0: plaisir.
5: Cette idée.
0: Ouais.
5: C'est tout à fait l'idée.
0: Alors, ouverture pour la rentrée, enfin le 31 août.
5: Le 31 août, c'est lundi de la rentrée.
0: Qui vous a aidé? Toute la famille, les amis? C'est peut-être l'occasion de les remercier d'ailleurs. Hein.
5: Tout à fait, oui. Il y a pas mal de copines qui sont venues donner un coup de main pour le tri des livres, pour l'agencement, etc. Et puis même, du coup, mes enfants.
0: Qu'est-ce qu'ils ont fait, les enfants? Ils ont passé toutes leurs vacances
5: à aider papa-maman?
0: Non,
5: ils viennent de revenir de vacances, là, il y a une semaine, donc... Non, ils ont passé une journée ou deux à nettoyer des livres, à bien les rendre propres, nets, très beaux, et puis à les classer en fonction de leur style. Donc oui, ça, on gagne un temps fou, juste pas devoir faire ça. Donc,
0: qu'est-ce qui vous reste à préparer?
5: Alors, ça fait pratiquement 2 semaines que je suis sur le tri des livres, à ranger dans les rayons, etc., y mettre un prix et tout ça. Et puis,
0: attention, hein, c'est pas rangé par ordre alphabétique, hein, on est d'accord, on n'est pas dans une librairie traditionnelle. Hein.
5: C'est pas une librairie, c'est une bouquinerie, du livre d'occasion. Les gens vont regarder à la couverture, ils vont pas chercher un livre bien précis. Donc, c'est un peu l'idée, c'est de créer des catégories plus ou moins pour que les gens puissent s'y retrouver un petit peu, mais non, pas de classement par ordre alphabétique, non.
0: Donc maintenant, il reste l'inauguration.
5: Alors il va rester l'inauguration. Alors,
0: c'est prévu pour quand ça?
5: C'est le 28 août, du coup, de 14.
0: Trois jours avant l'ouverture officielle.
5: Voilà, c'est le dernier vendredi des vacances. Je trouvais que c'était plus ou moins une bonne date. Les gens sont presque de retour. Et puis, pour ceux qui travaillent, ce sera ouvert. ouvert pour l'inauguration de 14 à 19 heures. Donc voilà, on a sur les gens qui sont encore à vacances et les gens qui travaillent, qui finissent leur travail.
0: Et il y a déjà eu une attente de la part des personnes en disant « Ah bah oui, on a hâte que ça ouvre, alors, qu'on découvre ce lieu ».
5: Oui, de manière générale, les retours sont très très bons, très très positifs. Les gens sont vraiment impatients de l'ouverture. Donc voilà, il reste à... Je touche du bois, hein,
0: mais
5: il reste à espérer que tous ces gens viennent et que ça se passe super bien. Voilà,
0: ici vraiment... Mayenne vous envoie de très bonnes ondes comme d'habitude. Merci Jessica Pironec d'avoir fait mine de rien le trajet entre Saint-Pierre-des-Nids et Laval, parce que ça fait une petite trotte.
5: C'était histoire de vous voir surtout.
0: Ah bah c'est gentil. Et bonne journée à Laval, parce que je pense que vous allez en profiter pour découvrir avec les enfants cette ville qui est un peu loin de Saint-Pierre-des-Nids, que c'est vous ça. Connaissez pas encore totalement.
5: On n'est pas très très bien, mais on va faire une petite visite là.
0: Merci à vous.
5: Merci beaucoup. Passez une bonne journée.
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0: Amir, la fête. Et puis, juste avant nos infos pratiques, on se fera un petit plaisir avec James Brown.

0: James Brown sur votre radio locale ici Mayenne. Et si le secret pour restaurer vos meubles anciens se trouvait dans votre cuisine, tout simplement, on va découvrir comment un simple cerneau de noix peut faire disparaître les rayures du bois en un clin d'œil, sans produits chimiques ni ponçage. Pierre Nus nous dit tout d'ici une petite dizaine de minutes.
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0: Les infos pratiques d'ici Mayenne, comme toutes les heures, pratiques et festives également. Il nous reste encore quelques jours de vacances, donc on en profite. Si vous êtes du côté de Mayenne, n'oubliez pas les jeudis de la cale. Le prochain jeudi, c'est après-demain, on est d'accord, avec les concerts Soul R&B de Jessie Ira. Rendez-vous à 20h30, on ira aussi applaudir les non-homologués, fameux tribute à Jean-Jacques Goldman. On pourra les applaudir à 21h30. C'est gratuit et ça se passe à Mayenne. Une info association, l'ADMR de Saint-Pierre-la-Cour et Loiron recherche des bénévoles et des salariés pour poursuivre ses missions auprès des personnes âgées, malades ou en situation de handicap, notamment pour lutter contre l'isolement. Si vous souhaitez vous engager ou en savoir plus, vous pouvez contacter directement l'association. Et puis à Chalon-du-Maine, on joue à la pétanque avec le club local de foot. Si, si, rendez-vous le samedi 29 à 13h30 au stade municipal. Et nous, on pointe d'autres infos pratiques dans une heure.
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0: J'appelle Michel Polnareff. Avec ce souvenir de 1981, Radio. 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

0: Michel Polnareff. Avec Pierre Nus, plongé cet été dans les astuces de ma mama, là où les remèdes les plus malins se cachent entre traditions d'antan et secrets de placard. Bonjour Pierrot.
1: Bonjour à tous.
0: Alors aujourd'hui, vous avez découvert une rayure sur un de vos meubles et ça vous embête.
1: Ah oui, oui, oui, il paraît que ça arrive. Hein. Et là, ça m'est arrivé. Bon, ça peut arriver avec plein de choses. Une dent de chien, une griffe de chat, un jouet de bébé, les roues de camion en plastique. Ça laisse des traces sur les meubles. Mais bon, c'est comme sur la voiture. C'est la première rayure sur la carrosserie qui rend fou. Après, on s'habitue. Il n'empêche, un tout petit choc peut parfois laisser une trace sur votre meuble préféré. Ma maman m'a rassuré. Elle m'a dit d'acheter des noix. Bon, c'est pas la saison, mais notez cette astuce pour plus tard. Ce sera de nouveau bientôt le cas. Le cerneau de noix est riche en huile et en graisse naturelle. Le cerneau, vous savez, c'est l'intérieur de la noix. Ah, n'y allez pas avec la coquille, hein, vous allez empirer les choses. Frottez le cerneau directement sur la rayure, en allant dans le sens du grain du bois. Vous laissez agir l'huile qui va sortir, parce que vous allez frotter fort et ça va générer de l'huile, pendant environ 5 à 10 minutes, pour qu'elle pénètre bien dans le bois. L'huile libérée s'engouffre dans la rayure, elle aide à nourrir le bois sec exposé par la rayure. Et surtout, les pigments naturels de la noix vont aider à teindre la rayure pour qu'elle corresponde mieux à la couleur du bois environnant. Ça la rend beaucoup moins visible. Ensuite, vous essuyez l'excès d'huile avec un chiffon doux et propre, vous lustrez légèrement la zone, et voilà. Bon, alors bien sûr, ça fonctionne mieux sur les rayures peu profondes et sur les bois dont la couleur est proche de celle du cerneau de noix, donc plutôt du brun. Les meubles peints en vert ou en rouge, là, vous oubliez, bien sûr. Hein. Ouais. Mais quand même, merci, ma maman.
0: Ben oui, et puis c'était pas un conseil à la noix, hein. C'est officiel, ça. Earth, Wind & Fire, September, avant d'aller faire un petit tour à la chapelle Cranaise, avec Claire Martin. Il paraît que le matériel informatique, là-bas, ça marche très très bien. On en parle après Earth, Wind & Fire. Allez-y, les gars, c'est à vous de chanter.

0: Earth, Wind and Fire. La musique revient d'ici quelques minutes. Nous avons rendez-vous avec Mylène Farmer.
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0: Tout juste 11h moins le quart, nous allons à la chapelle craonnaise, où est né un concept pour réutiliser du matériel informatique. Et alors, on peut dire qu'aujourd'hui, ça marche très bien, Claire Martin.
7: Relife PC, c'est une entreprise qui répare les PC grâce au reconditionnement. Areski Machou, le responsable.
8: On récupère tous les parcs informatiques professionnels qu'on va reconditionner, regarantir 2 ans et redistribuer ça beaucoup aux particuliers ou à d'autres petites structures, avec la spécificité d'être spécialiste Mac sur la région.
7: Et quand on regarde l'évolution de la boîte, on peut dire que ça marche bien.
8: On a commencé à la chapelle craonnaise en 2022, sortie de Covid, dans un cabanon. Aujourd'hui, on est sur un local avec 300 mètres carrés d'atelier et de surface de vente. Donc, on recrute aussi régulièrement.
7: Et oui, parce que le nombre de clients augmente tous les mois sur Laval.
8: Que ce soit en particulier ou en professionnel, on est à 6,8 tonnes l'année dernière de matériel informatique réemployé sur le département. Donc, c'est plutôt pas mal.
7: Et pour récupérer du matériel informatique, il s'associe avec différentes entreprises lavalloises et même certaines du Mans.
8: On met des bacs à disposition, nous, chez eux. Donc, ils remplissent le bac de matériel informatique qui peut encore resservir. Et nous, on fait un enlèvement chez eux. Où eux nous le livrent suivant les conventions qu'on signe avec eux. Et du coup, nous, de ce matériel-là, en fait, on est fait un tri chez nous où on va reconditionner tout ce qui est possible de reconditionner, envoyer dans les bonnes filières tout ce qui ne peut pas l'être, redistribuer ça sur le marché pour une seconde vie.
7: Et si vous avez un doute concernant la fiabilité de l'ordinateur réparé, je peux vous dire que c'est ultra contrôlé.
8: Sur un ordinateur portable, on est à peu près à 46 points de contrôle avant de le remettre sur le marché.
7: Et si on a encore un doute, Areski ne passe pas par 4 chemins.
8: Moi, c'est ce que je leur dis souvent, j'ai pas forcément envie que vous reveniez tous les 3 semaines m'engueuler. On n'est pas sur des marques tête de gondole. Donc du coup, le matériel est beaucoup plus robuste, beaucoup plus performant et adapté à un usage professionnel. Quand il est remis sur du particulier, il peut faire des années avant d'avoir la moindre panne.
7: Et côté prix alors ?
8: C'est forcément moins cher par rapport au prix d'origine de l'ordinateur. Après, c'est vrai qu'on a quand même des ordinateurs qui peuvent monter sur du 550 euros.
7: C'est ça, parce que les PC à l'origine valent souvent plus cher qu'un PC neuf dans un magasin électroménager high-tech, par exemple. Bon, sinon, chez Relife PC, vous vendre un ordinateur, c'est comme une adoption avec un animal.
8: On essaye de faire repartir le bon PC avec le bon client. C'est toujours une question de budget, une question de durabilité. On ne va pas réparer un ordinateur qui ne sera plus à jour dans 1 an et demi.
7: Areski Machou a encore plein de beaux projets sur le feu avec Relife PC. Il va notamment s'associer avec Maïa, une entreprise d'IA locale et souveraine. Mais ça, c'est une autre histoire.
0: 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N'en déplaise à certains, les jeux de société, c'est tendance. Et on en parle sur Ici Mayenne. Juste après la chanson iconique de Mylène Farmer, voici Libertine.

0: Libertine, c'était Mylène Farmer. Elle est chaque jour notre radar des tendances, c'est Muriel Jordan. Bonjour Mimu.
1: Bonjour à tous.
0: Qui nous éclaire sur les phénomènes de notre société. Aujourd'hui, on va parler des jeux de société.
1: Oui, vous les plébiscitez, vous les adorez, les jeux de société. Ils représentent le partage, le sourire, le kiff d'avoir su garder une âme d'enfant. Bon, chez moi, ils représentent aussi la mauvaise foi. Mes enfants détestent perdre et ça part vite en crise de larmes et en accusation de triche. Mais c'est ça aussi qu'on aime. Pas étonnant que le marché du jeu de société explose. 624 millions d'euros de chiffre d'affaires en 2025. C'est 624 millions de plus que notre salaire mensuel. Ah, voilà un jeu auquel vous pourriez peut-être jouer avant la présidentielle de 2027. C'est ce jeu créé par, souvenez-vous, les inconnus.
2: Ça y est, je suis président. Ah. Et non, je te suicide dans un parking.
3: Oh. Tiens, fausse facture, voilà pour toi.
2: Joker, immunité parlementaire.
4: J'aurai ta peau, tous les coups bas sont permis.
2: Papa, c'est pas grave si je te dis que je suis socialiste alors que j'étais au Front National au premier tour.
3: Au contraire, ça t'aide à gagner.
1: C'est moi ou rien n'a changé? Bref, en France, nous sommes 87% à jouer à des jeux de société d'après une étude menée par l'Union des éditeurs de jeux et le marché a bien évolué depuis le Cluedo, Monopoly ou la Bonne Paye.
0: Et alors en France, Muriel, on semble adorer les jeux d'ambiance.
1: Oui, et j'ai mené ma petite enquête. J'ai appelé Damien Desnoux, gérant de la boutique de jeux Sortilège à Nantes et membre du jury de l'As d'Or à Cannes en février dernier. C'est l'équivalent de la Palme d'Or à Cannes, mais pour le jeu de société.
5: Nous, en boutique, il y a tout le temps eu des clients qui étaient venus pour des jeux à deux. Le jeu à deux, ça restait quelque chose qui était assez classique et recherché pour les personnes en couple principalement ou en coloc ou entre amis. Et c'est vrai qu'en ce moment, nous, ce qu'on voit le plus comme demande en magasin, c'est plus des jeux d'ambiance, c'est-à-dire des jeux qu'on va ramener en soirée pour s'amuser avec ses potes. Maintenant, c'est ok d'offrir un jeu de société quand on est invité quelque part. Comme avant, on pouvait amener une bouteille de vin, un bouquet de fleurs.
1: Et Damien, c'est quoi vos jeux préférés en ce moment?
5: Mon jeu préféré en ce moment, c'est un jeu qui est tombé en rupture, mais qui est très bien, qui s'appelle Cozy Stickerville, qui est un jeu en fait un petit peu ce qu'on appelle nous narratif, donc qui raconte une histoire. On va prendre la place de quelqu'un qui est exilé dans la Creuse, dans la localisation française, ils ont mis ça dans la Creuse, c'est-à-dire qu'on démarre sur un terrain vague, une forêt avec un petit lac, et on va devoir faire des choix pour faire évoluer sa vie, son personnage, en collant des petits stickers selon qu'on a décidé de construire un observatoire ou qu'on a plutôt décidé de planter des arbres avec des baies ou qu'on a observé des animaux.
1: Bref, les jeux de société à deux, c'est tendance et... Oh mince, mes enfants ont encore perdu Monopoly. Bon, je vous laisse avant qu'ils s'entretuent.
0: Merci Muriel et à demain pour d'autres tendances. Bah oui, on essaie de se tenir au courant. Quelle heure est-il? 11h05, ce qui veut dire que dans 5 minutes, si je fais bien les comptes, nous avons rendez-vous avec toute l'actu en Mayenne. C'est Raphaël Aubry qui va nous rejoindre. Et d'ici là, on va se faire un petit plaisir. On va écouter The Weeknd.
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0: The Weeknd. Dès le mardi, on est comme ça sur Ici Mayenne, on laisse entrevoir le bout du tunnel. Bonjour Raphaël Aubry.
1: Bonjour Philippe, bonjour à tous.
0: Vous savez que tout à l'heure, on a rendez-vous avec Coup de Foudre en Mayenne. C'est le jeu qui nous permettre... Alors, je dévoile quand même un cadeau parce que je l'ai aperçu. Il y a une carte illicado d'une valeur de 50 euros, mine de rien, à rafler. Donc si vous qui nous écoutez avez envie de jouer à Coup de Foudre en Mayenne, c'est maintenant qu'il faut nous appeler. Rendez-vous au 02 43 67...
1: 11-11.
0: C'est une bonne réponse, mais vous n'avez pas gagné le bon d'achat de 50 euros.
1: Ah bon ?
0: Non.
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0: Vous écoutez Ici Mayenne, c'est la première radio du département, et mine de rien, il est 11h. L'actu Raphaël Aubry avec deux bovins morts dans un accident de la route cette nuit à Changé, près de Laval.
1: Un poids lourd qui transportait une trentaine d'animaux s'est renversé au niveau du rond-point du Chêne Sec sur la route départementale 31 entre Laval et Ernée. C'était vers 3h30 du matin. Le conducteur de 25 ans a été légèrement blessé. Une dizaine de vaches étaient encore bloquées dans le camion à l'arrivée des secours. Précision sur ici.fr. Les pompiers mobilisés aussi hier en fin d'après-midi à Chéméré-le-Roi dans le pays de Mélégré. 8 hectares de végétation ont brûlé. L'incendie s'est propagé à plusieurs champs de chaume par une ligne électrique, selon les secours. Il a rapidement été maîtrisé malgré la chaleur et un vent soutenu. Pour éviter de nouveaux départs de feu dans le département, il est toujours interdit de se balader ou de faire du sport dans les bois ou en forêt, en Mayenne, par exemple dans le bois de Lucerie, près de Laval, où vous avez peut-être vos habitudes. La préfecture a prolongé hier son arrêté d'interdiction, au moins jusqu'à demain.
0: Raphaël, c'est une aide attendue par de nombreuses familles mayennaises.
1: L'allocation de rentrée scolaire est versée à partir d'aujourd'hui pour les enfants scolarisés de 6 à 18 ans. Près de 3 millions de familles vont la toucher, cette aide, partout en France. Un coup de pouce pour acheter les fournitures scolaires, les vêtements, les chaussures. Oui, la rentrée approche. Elle va, cette aide, de 426 à 466 euros par enfant en fonction de l'âge et des revenus des parents. Pendant que vous travaillez ou vous profitez des vacances en Mayenne, il se passe des choses au-dessus de nos têtes. Dans un peu plus d'une heure et demie, elle deviendra la première astronaute française à sortir dans l'espace. Sophie Adnaud, en mission dans la Station Spatiale Internationale, est en train de se préparer tout là-haut. Sa sortie commencera à 12h35 précisément et doit durer plus de 6 heures. Une sortie en apesanteur dans l'espace pour remplacer une antenne. C'est à suivre sur ici.fr et votre appli ici.
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1: Et quel est le programme, Philippe ?
0: Il paraît que les nuages reviennent en force sur la Mayenne. Ils seront majoritaires dans la journée. Les températures, ça se calme, hein. 25 à 30 degrés, 25 à Saint-Cyr en Paille. On aura 28 du côté de Mélédumène et 30 à Laval, le tout sous un vent d'ouest à nord-ouest modéré.
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0: Et voici un message d'Hervé Fortin. Pour le quintet de Laval, c'est dans la 8e course à 18h45 cet après-midi. Hervé vous conseille de jouer le 13, Joy du Carnois, le 14, Ridley Lavec, le 4, Heureux de Fleurs, le 10, Iris de Roseau, le 15, Just Midi, le 2, Diabelle et le 7, Gamin des Îles. Le coup de cœur étant pour le numéro 13. Je vois que vous avez tout noté, Raphaël. Ça vous intéresse ?
1: Mais bien sûr.
0: Est-ce que vous pouvez récapituler ?
1: Je récapitule. Le 13, le 14, le 4, le 10, le 15, le 2 et le 7. Et le coup de cœur d'Hervé, c'est le 13.
0: Des pronostics à retrouver sur
1: ici.fr.
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0: Allez, un petit qui chante vite fait. Vous avez 8 secondes pour nous dire qui chante. Vous avez le droit de.
1: J'ai
0: de
1: toujours pêcher. Pas le droit de regarder l'écran.
0: Moi aussi, vous pouvez
1: si,
0: regarder.
1: Je peux. Ouais. Des chaînes-moi, Alain ouais. Chamfort.
0: C'est une bonne réponse.
1: J'ai hésité même.
0: Quel talent.

0: Déchaîne-moi, c'était Alain Chamfort sur votre radio locale ici Mayenne.
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0: Ah, coup de foudre en Mayenne, le jeu qui va vous permettre de repartir avec tout plein de cadeaux, des coups de foudre parfois liés à des lieux emblématiques de la Mayenne. Et vous savez que vous allez devoir choisir un lieu bien connu de notre belle Mayenne pour voir ce qui se cache derrière la porte de ce lieu. Alors vous allez pouvoir ouvrir la porte du château de Sainte-Suzanne, du refuge de l'Arche, du musée Tatin, du château de la Celle-et-Château, du musée de Jublin, des grottes de Sauges. Vous pourrez aussi ouvrir la porte menant vers le chemin de Halage ou vers le mont des Avaloirs. Alors, la règle du jeu est relativement simple. Vous avez le droit d'ouvrir jusqu'à deux portes. Vous ouvrez la première porte, le cadeau qui se trouve derrière cette première porte vous convient. Eh bien, on se souhaite une belle journée et vous repartez avec le cadeau. C'est sympa. En revanche, si vous vous dites « Ouais, bon, ça me plaît pas trop le cadeau, là », eh bien, vous avez le droit d'ouvrir une deuxième porte. Alors, faut éviter de tomber, évidemment, sur l'orage. Parce que si vous tombez sur l'orage, eh ben, ça sera tout perdu. D'accord? Si vous voulez jouer avec nous, 02 43 67 11 11. Alors, j'ai regardé discrètement derrière les portes. J'ai vu qu'il y avait une carte illicado d'une valeur de 50 euros. Bon, si ça vous intéresse, bah, manifestez-vous. 02 43 67 11 11. J'ai vu qu'il y avait aussi des Legos. Ah oui, c'est drôlement bien. C'est à l'occasion.

0: Everybody's Changing Kin sur Ici Mayenne.
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0: Et vous allez pouvoir repartir avec tout plein de cadeaux. Bonjour Salomé.
3: Bonjour.
0: Salomé, vous êtes à Andouillé. Bon, on se connaît parce que d'habitude, vous vous jouez à la Mayenne Compte Double. Ouais, je me souviens bien.
3: C'est ça.
0: Hein, c'était à l'époque où il faisait pas chaud. Pour cet été, on a décidé de changer la formule de jeu et du coup, bah, il fait chaud. Bah oui, c'est le principe. Et si vous tombez sur l'orage, Salomé, vous savez que ça pourrait bien mal se terminer, cette affaire. Hein.
3: Oui.
0: Donc, je vais essayer de vous dissuader de choisir une mauvaise porte. Parce que, bon, j'aime pas quand il y a des perdants. C'est pas rigolo. Salomé, qu'est-ce que vous faites durant cet été ?
3: Je travaille chez Papilla.
0: Ah ! Et vous faites des jeux ?
3: Je suis au niveau d'une attraction.
0: Et c'est quelle attraction exactement ?
3: La chenille.
0: La chenille qui redémarre ?
3: C'est ça.
0: C'est bien connu. Et donc, Papéa, vous faites andouiller Le Mans tous les jours, alors ?
3: Non, j'ai une connaissance qui habite proche de
0: voilà.
3: Papéa.
0: Vous restez sur place. Mais là, vous êtes à Andouiller, vous êtes mayonnaise pour le moment.
3: C'est ça.
0: Salomé, voulez-vous que je vous rappelle les portes qui sont disponibles ?
3: Oui, si c'est possible.
0: Ben, ouais, bien sûr, c'est sans supplément de prix, c'est en bonus. Il y a le musée Robert Tatin, le château de la Selle et Château, le refuge de l'Arche, le chemin de Halle.

0: La cité médiévale de Sainte-Suzanne, la cité archéologique de Jublin, les grottes de Sauges ou encore le mont des Avaloirs. Savez-vous où vous voulez aller, ma chère Salomé ?
1: Sainte-Suzanne.
0: Sainte-Suzanne ? Bon, allez, on va prendre la direction de Sainte-Suzanne. Allons-y. Ouvrons la porte de Sainte-Suzanne. Regardons ce qui se cache derrière la cité médiévale de Sainte-Suzanne. Il y a des manants, mais il y a aussi un cadeau. Je vous propose de repartir avec un sac de voyage ici. C'est le sac de voyage en forme de polochon, qui est sympa tout plein d'ailleurs. Il est coloré, il est chouette. Il est made in France. Bah oui, parce qu'on aime bien les produits made in France. Et maintenant, il y a deux possibilités, Salomé. C'est vous repartez avec le sac de voyage, ou alors vous vous dites... Non, le sac de voyage, moi, il me branche pas pour aller à Papeia, je préfère autre chose. Dites-moi ce que vous voulez.
1: Je vais essayer de tenter pour avoir la carte cadeau.
0: Ah, oui, c'est vrai que tant qu'on tente pas, hein, on l'a pas. Donc on va ouvrir une deuxième porte. Quelle deuxième porte souhaitez-vous ouvrir, Salomé ?
1: Le refuge de l'Arche.
0: Alors, qu'est-ce qu'il y a ? Alors, Salomé... Vous êtes sûr d'aller au refuge de l'Arche ?
1: Non,
0: vous voyez où je veux en venir, hein ?
1: Oui.
0: Je pense qu'il faut mieux éviter le refuge de l'Arche aujourd'hui. Voilà, j'ai lancé l'indice. Je leur dirai pas parce que je vais me faire attraper. À un moment, on va dire oui, mais tu dis toujours où qu'il faut pas aller. Bon, allez, une autre porte, s'il vous plaît, Salomé.
1: Le halage.
0: Allez hop là, on va chercher le chemin de halage, on va aller se balader, le nez au vent. En plus, ça tombe bien, aujourd'hui, il y a du vent et les températures ne sont pas énormes. Pour le boulot, c'est idéal, voici la bouteille isotherme ici.
1: Ah, très bien.
0: Voilà, comme ça, pour aller au boulot, ça va être parfait, puis vous serez équipé. Vous allez faire des envieux et des envieuses, Salomé, parce que quand vous allez sortir la gourde, vous allez dire, sympa ta gourde, c'est marqué ici, dessus. C'est ce que j'ai le plaisir de vous offrir, ma chère Salomé, en vous souhaitant une belle fin d'été. Vous travaillez jusqu'à quand ?
1: Fin août,
0: et ensuite, vous reprenez quoi, les études ? Vous faites quelque chose ?
1: Oui, c'est ça.
0: D'accord. Reprenez bien les études, Salomé, et à bientôt.
1: Merci.
0: Au revoir.
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0: Qui veut jouer avec nous ? Appelez-nous 02 43 67 11 11. Ah, ça, c'est une nouveauté. Alors, ils ont mis les deux dans la même chanson. Il y a Marc Lavoine et Patrick Fiori qui annoncent qu'ils sont occupés. On va vous laisser, les gars. On va quand même vous écouter parce qu'on est sympa.

0: occupé de moi.
1: Patrick Fiori et Marc Lavoine, occupé. On vous rappelle qu'un poids lourd qui transportait une trentaine d'animaux s'est renversé cette nuit au niveau du rond-point des Chênes Secs sur la départementale 31 entre Laval et Arnay, en arrivant sur Laval. Et on en parle depuis ce matin parce que ça pose des problèmes de circulation. Alors, si tout va bien, retour à la normale dans les prochaines minutes. Les secours ont quitté les lieux et pour l'instant, on ne circule que sur une voie, sur la départementale 31, mais on circule, alors qu'on ne circulait pas ce matin. Retour aux deux fois deux voies normales, normalement si tout va bien, avant midi.
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0: quoi ? Jeanne Birkin sur votre radio locale ici Mayenne.
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0: Le jeu qui peut vous permettre aujourd'hui de gagner la carte illicado d'une valeur de 50 euros. On la cherche. Salomé a essayé de la trouver tout à l'heure. Elle l'a pas trouvée. Oh, elle a trouvé d'autres cadeaux sympas aussi. Bonjour Thérèse.
3: Bonjour.
0: À Saint-Pierre-des-Landes. Une Thérèse en pleine forme, parce que j'ai entendu dire que vous alliez prendre la direction du zoo de la Flèche avec les petits-enfants. J'ai mal entendu ? Alors, on a perdu Thérèse, apparemment. Pas ce qui se passe. On a dû la perdre au niveau du téléphone. On s'est pris les pieds dans le fil. Thérèse ? Vous êtes là ? Vous n'êtes pas là ? Bon, Thérèse qui a décidé de prendre la direction du zoo de la Flèche, apparemment un petit peu plus tôt que prévu. Bon, on ne sait pas trop ce qui se passe en matière de téléphone, là c'est le mystère. C'est le mystère du téléphone d'ici Mayenne. Bon, j'aimerais bien qu'on la retrouve, Thérèse, parce que j'aimerais bien lui offrir des jolis cadeaux. Alors je disais, oui, il y a la carte illicado d'une valeur de 50 euros, mais il n'y a pas que ça. Bah, par exemple, si on a des enfants, ce qui est chouette, c'est de repartir avec une petite boîte de Lego. Une boîte qui est offerte par le salon J'ai la brique, le salon 100% brique qui va se tenir ce week-end, les 22 et 23 août. Et alors, bonne nouvelle, Thérèse est revenue.
3: J'entends, moi.
0: Qu'est-ce qui se passe ? C'est votre téléphone ou c'est le nôtre ?
3: Ah ben non, on est pourtant à 13, il n'y a pas de souci.
0: Ouais, mais alors bon, ça fait des... On a encore le forfait voyelle. Bon, Thérèse, rapidement, dites-moi, où oui voulez-vous aller ?
3: Allez, alors on choisit Tatane, par exemple.
0: Alors, vous pouvez répéter, parce qu'on n'a pas compris. On n'a toujours pas compris.
3: Le musée
0: Tatin, ça y est, ça, allez hop là, on y va. Le musée Tatin, direction Robert Tatin.
4: Bienvenue.
0: Bonjour monsieur Robert, comment ça va ? Le musée Robert Tatin, Thérèse, il y a derrière la porte un quiz de 200 questions. C'est un jeu pour jouer avec les enfants. Donc maintenant, deux possibilités, hein, vous connaissez la règle du jeu. Oui, c'est le quiz.
3: On peut changer.
0: Mais dites-moi, où vous voulez aller maintenant, Thérèse ?
3: Alors, où est-ce qu'on peut aller ?
0: Alors, il reste le château de la Selle et Château, le refuge de l'Arche, le chemin de Halage, la cité médiévale de Sainte-Suzanne, la cité archéologique de Jublin, les grottes de Sauges.
3: Sainte-Suzanne,
0: on s'arrête à Sainte-Suzanne. Allez, hop là, on va à Sainte-Suzanne, c'est parti. Hop là. Qu'est-ce qu'il y a ? Bah, on le sait, parce qu'on l'a ouvert tout à l'heure d'ailleurs, il me semble. La cité médiévale de Sainte-Suzanne. Mais oui, on l'a ouvert. Il y avait le sac de voyage que Salomé n'a pas pris.
3: Non.
0: Et voilà. Et c'est donc le cadeau que j'ai le plaisir de vous offrir, ma chère Thérèse.
3: Oh, merci beaucoup.
0: Mais je vous en prie, à bientôt. Et puis, soignez votre téléphone, parce que visiblement, il y a des petits soucis. Hein ?
3: On est peut-être placé où ça passe mal.
0: Voilà, vous savez, il y a quelques zones blanches et je pense que Saint-Pierre-des-Landes, parfois, en fait partie. À bientôt, Thérèse. Bel été, embrassez
3: merci,
0: les enfants.
3: Merci, à bientôt.
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0: Et si vous voulez jouer avec nous avant midi, bah, c'est chose possible. Hein, vous nous appelez au 02 43 67 11 11. Ça, c'est le groove de notre ami Michael Jackson. Billie Jean, avant de retrouver nos infos pratiques sur ICI Mayenne, vos chansons préférées toute la journée.

0: Imagine, Michael Jackson. Mais quel souvenir en 1983.
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0: Et toutes les heures, les infos pratiques d'ici Mayenne. On va ressortir les vélos parce qu'il y a un événement qui va se dérouler après en Pays Saint-Sanson les 29 et 30 août. Ça s'appelle la 417, autrement dit 417 km à vélo. Trois boucles de 139 km à travers la Mayenne, l'Orne et la Sarthe, avec plus de 6000 mètres de dénivelé ou 41 700 km à pied dans le mont des Avaloirs et sur la Corniche de Paille. Si vous souhaitez en savoir un petit peu plus, n'hésitez pas à nous contacter, on vous laissera un numéro de téléphone. Un don du sang demain à Laval Quartier Ferrier, ça va se passer entre 15h30 et 19h. N'oubliez pas votre carte d'identité. Et puis on se prépare à vider les jardins, les jardins qui sont un petit peu secs en ce moment, et comme chaque année, avec la complicité de Laval Aglo, nous avons rendez-vous avec un vide-jardin cette année. Ça va se passer le 20 septembre à la chapelle Antenaise, mais il faut s'inscrire avant. Alors, je vous laisse un numéro de téléphone. Si vous n'avez pas le temps de le noter, pas de souci, vous nous appelez à ICI Mayenne. Le numéro de téléphone pour vous inscrire au vide jardin, c'est le 02 53 74 11 00. 02 53 74 11 00. D'autres infos pratiques d'ici une heure sur ICI Mayenne.
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0: Dans la famille Hallyday, je demande le fiston. Voici donc David Hallyday, tu ne m'as pas laissé le temps.

0: David Hallyday, tu ne m'as pas laissé le temps. Il est midi moins 20, nom d'un chien.
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0: Avec Didier qui nous rejoint. Bonjour Didier.
3: Bonjour, comment allez-vous?
0: Ça va pas mal, et vous?
3: Ah bah nous, ça va très bien, oui. Avec ma petite femme, on ne savait pas quoi faire et on s'en va sur Bagnoles de l'Orne, se faire un petit restaurant et un petit casino.
0: Ça, c'est sympa. Vous avez décidé ça ce matin?
3: Ouais,
0: c'est bien. Ça, tiens,
3: vous savez pas quoi faire, alors on y va.
0: Bah ouais, Bagnoles de l'Orne, mine de rien, bon, ça fait quoi, une petite heure de route, à peu près, hein?
3: Ouais, là, ouais, bon, avec une déviation en ce moment, parce qu'il y a une déviation.
0: Oui, mais alors normalement, on devrait repasser à la normale dans les prochaines minutes. Si tout va bien, ça sera avant midi, hein, donc ça devrait aller, hein. Donc,
3: moi, je suis à la retraite, maintenant, j'ai le temps.
0: Bah oui. Donc, c'est quoi? C'est, on va se faire un petit resto et puis ensuite casino, c'est ça?
3: Voilà. Et après, si on veut, on va aller voir des amis et après, on va rentrer sur Laval tranquillement.
0: Très, très bien. Le casino, ça, c'est pour essayer d'entabiliser le resto. Hein,
3: voilà.
0: on se dit, si on pouvait repartir avec des pépettes, ça serait pas plus mal. Et c'est ce que vous dites aussi.
3: Bon, comment on dit, on en dépense toujours un peu plus qu'on en gagne.
0: Ben, c'est ça, c'est le principe. Au moins, on s'amuse. Hein.
3: Voilà.
0: Jouer avec modération, quand même, hein, on rappelle, hein, Didier.
3: Voilà, oui, vous inquiétez pas, on est parti avec temps et voilà.
0: Oui, voilà, c'est ça. Faut pas y aller avec la carte bleue, en fait. Hein.
3: Voilà.
0: On y va avec des bons bifetons. Bon,
3: voilà.
0: Didier, avec un peu de chance, vous pourriez repartir avec le gros lot du jour, la carte illicado.
3: Bah ouais, on va le voir.
0: Ça pourrait être bien. Est-ce que vous nous suivez depuis 11h?
3: Oui.
0: Oui, donc vous avez entendu qu'il y a des endroits où il ne faut pas aller. Hein. Enfin, il y a un endroit où il ne faut pas aller aujourd'hui. Ok.
3: Voilà.
0: Alors attention, non, Didier.
3: Bon. Je vais prendre le chemin des halages.
0: Chemin de halage. Vous êtes comme ça, vous. Vous êtes sûr que vous nous avez suivis depuis 11h?
3: Ah bon? Alors, vous me faites peur, là.
0: Alors, attendez. Non, mais on va aller sur le chemin de halage. Il n'y a pas de risque, quand même. Chemin de halage. Alors. En fait, il n'y a pas de cadeau derrière parce que c'est la bouteille isotherme qui a été gagnée tout à l'heure.
3: Ah oui.
0: OK.
3: D'accord.
0: Mais comme vous avez le droit d'ouvrir une deuxième porte, bah c'est pas grave, Didier. Alors, ouvrez donc la deuxième porte, s'il vous plaît.
3: Alors, ma femme, elle me dit lacet.
0: Lacet. Attention, il faut faire ses lacets parce que sinon, on risque de tomber. Ben oui, vous êtes à côté, mais vous êtes carrément sur la route, là, alors. Ouais.
3: Ouais, je suis arrêté sur le côté. Ouais.
0: Alors, on ouvre le pont-levis de Lacet-les-Châteaux. Et qu'est-ce qu'il y a derrière? Il y a l'éventail, ici, Mayenne. Ah, bah il arrive un peu trop tard après la canicule, hein, mais enfin bon, voilà.
3: Voilà, ça sent pour ma femme.
0: Et ben voilà, absolument. Et je peux vous conseiller de l'utiliser aussi d'ailleurs parce que dans certaines situations, ça fait du bien de s'éventer. En cher Didier.
3: Voilà.
0: Bon, comment s'appelle Madame Didier?
3: Véronique
0: et Didier, je vous souhaite une très belle journée. Mangez bien, faites-vous plaisir et à bientôt en Mayenne.
3: À bientôt et merci encore.
0: Au revoir,
3: bonne
0: Didier.
3: Journée à vous.
0: Bon, alors dites-moi qui veut jouer avec nous. Bah, c'est le moment de vous faire connaître auprès de Véronique au 02 43 67 11 11. Qu'est-ce qui arrive? C'est Pink qui va chanter d'ici quelques instants, juste après ça.
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0: Pink sur Ici Mayenne.
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0: Bonjour Daniel.
3: Bonjour.
0: À Bonchamp-les-Laval, mon cher Daniel, vous nous suivez depuis 11h, vous avez noté toutes les cases, toutes les portes qui ont été ouvertes.
3: Oui, je vais essayer de ne pas me tromper, quoi.
0: Oui, oui. Oh, je vais essayer de vous guider, mine de rien, comme ça. Hein.
3: Ouais.
0: Daniel, savez-vous, c'est Josiane que j'entends derrière vous, c'est ça, hein?
3: C'est ça.
0: Ouais, non, mais je vous ai reconnu. Hein, Daniel allez, et Josiane de Bonchamp, ah, fidèles auditeurs d'ici Mayenne. Bon,
3: oui.
0: qui c'est qui décide de la destination? C'est vous, Josiane?
3: Ben, c'est moi, des fois c'est Josiane, ça dépend.
0: D'accord. Donc, dites-moi, où est-ce que vous voulez aller alors?
3: C'est une belle question.
0: Ben oui.
3: Ça dépend la porte que c'est, ce qu'il y a derrière.
0: Ben oui, c'est ça. Alors dites-moi où vous voulez aller alors.
3: Bon, ben allez, on va se lancer. Je vais vous dire le musée Robert Tatin.
0: Le musée Robert Tatin, le musée qu'il est bien. Alors, le musée Robert Tatin, Daniel, on a déjà ouvert. Hein, donc, oui, non, mais c'est pas grave. On a ouvert, mais il y a un cadeau derrière quand même. Donc,
3: d'accord.
0: Oui. Normalement, on sait déjà quel est le cadeau qui est derrière le musée Robert Tatin.
4: Bienvenue au musée.
0: Ben oui. C'est le quiz 200 questions pour les enfants de 10 ans et plus.
3: Oui.
0: Bon, alors, vous me dites si vous voulez le garder ou alors si vous voulez autre chose.
3: Eh ben, je vais prendre autre chose. Je vais prendre, allons-y, Sainte-Suzanne. Je pense que ça va être...
0: Sainte-Suzanne?
3: Oui.
0: Vous êtes sûr de vouloir aller à Sainte-Suzanne?
3: Ben ouais, pourquoi
0: pas. Tant pis, ouvrir. Hein. Alors, il y avait un sac de voyage derrière la porte de Sainte-Suzanne. Et il n'y en a plus.
3: Ah oui, il n'y
0: en a plus. Donc vous avez ouvert en fait deux portes qui ont déjà été visitées, Daniel.
3: Hein? J'ai pas trop suivi ce matin.
0: Mais j'ai bien compris que vous n'avez pas trop suivi. Bon, il faudra revenir.
3: Mais hein. Je vais revenir, n'ayez crainte.
0: Bon, avant de se quitter, rappelez-moi, quelle est la radio la plus écoutée en Mayenne?
3: Eh bien, ici Mayenne.
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0: Allez, on se refait demain à partir de 11h pour Coup de foudre en Mayenne. Une jolie chanson d'Elsa, souvenir de 1986. T'en vas pas. Je vais la laisser chanter, elle chantera beaucoup mieux que moi.

0: T'en vas pas. On était en train de regarder avec Véronique les portes qu'on pourra ouvrir demain et on s'est aperçu qu'il y avait un chouette cadeau. Surtout si vous avez envie de quitter un petit peu la Mayenne, l'espace d'un week-end ou pour les vacances, demain il y aura une carte carburant. Je vous dis ça, j'ai rien dit, évidemment. Hein. Vous pourrez nous appeler demain à partir de 11h pour jouer avec nous au 02 43 67 11 11. Dans un instant, tu peux préparer le café noir. Oui, c'est pas facile à prononcer, surtout à l'heure de l'apéro. C'est Eddy Mitchell qui arrive. Et puis, juste après, évidemment, toute l'actu en Mayenne, c'est dans 5 minutes.
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0: son vrai nom, Claude Moine, c'était Eddie Mitchell. Il a eu raison de s'appeler Eddie Mitchell. C'était mieux pour le succès. Tu peux préparer le café noir. C'était en 1979.
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0: 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C'est la première radio du département. Bientôt midi, l'heure de l'actualité. Bonjour Raphaël Aubry.
2: Bonjour Philippe, bonjour à tous.
0: Et c'est le retour à la normale progressif pour changer.
2: La circulation est perturbée depuis cette nuit au niveau du rond-point du Chêne Sec sur la route départementale 31 entre Laval et Ernée. Un poids lourd qui transportait une trentaine de bovins s'est renversé vers 3h30 du matin. Deux animaux sont morts selon les pompiers. Le conducteur de 25 ans a été légèrement blessé. Un important dispositif de secours a été mobilisé sur place pour évacuer les bovins bloqués dans le véhicule. L'intervention se termine. Précision sur ici.fr. Des perturbations à prévoir pendant plusieurs mois à quelques kilomètres après 7 années d'études et de concertations. C'est parti depuis hier pour les travaux du nouvel échangeur de l'A81. Un nouvel échangeur entre Louvernay et Argentrée dans l'agglomération de Laval. Il servira notamment aux entreprises du futur parc d'activités Grand Ouest. Une première phase de chantier commence. Stéphanie Deneveau.
3: Comme l'indique le nom, ces travaux consistent à préparer le chantier de construction de l'échangeur, des travaux surtout de préservation de l'environnement, puisque les services de Laval Agglomération vont mettre des protections autour des arbres et des haies qui se trouvent dans le périmètre de la future bretelle autoroutière. Des barrières vont être installées pour éloigner les grenouilles et autres amphibiens de la zone de travaux. Les reptiles comme les serpents ou les lézards vont carrément être capturés pour être mise à l'abri, loin, très loin du chantier. Pour que les agents puissent travailler en toute sécurité, la route départementale 131 entre Argentrée et Louvernay est en partie interdite à la circulation jusqu'au 31 août. Des déviations sont mises en place pour les automobilistes allant de Louvernay vers Argentrée et de la Chapelle-Antenaise vers Bonchamp. Dans un mois, un giratoire va être construit sur cette RD 131. L'échangeur autoroutier commencera lui à sortir de terre véritablement cet automne. La mise en service n'est pas prévue avant fin 2027, début 2028.
2: Stéphanie Deneveau, cet échangeur, c'est un projet à près de 10 millions d'euros. Un nouvel incendie de végétation hier en fin d'après-midi dans le département, cette fois à Chéméré-le-Roi, dans le pays de Mélégré. 8 hectares de champs de chaume ont brûlé. Le feu s'est propagé par une ligne électrique selon les pompiers. Il a rapidement été maîtrisé malgré un vent soutenu. Vous allez peut-être la toucher sur votre compte en banque à partir d'aujourd'hui. L'allocation de rentrée scolaire est versée à partir de ce mardi pour les enfants scolarisés de 6 à 18 ans. Près de 3 millions de familles sont concernées partout en France. Une aide de 426 à 466 euros par enfant en fonction de l'âge et des revenus des parents.
0: 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Un couple vient de reprendre le flambeau d'une institution à Mayenne.
2: La boulangerie-chocolaterie Renault, ouverte depuis 30 ans. Coralie et Fabien Chauvière sont les nouveaux patrons. Une reconversion pour elle et une suite logique pour lui. Il y travaille depuis son apprentissage il y a 25 ans. Pour les clients, la formule reste la même, Nicolas Boadec.
4: Pâtisserie en tout genre dans les vitrines, pain doré derrière le comptoir et chocolat appétissant au centre. La boulangerie Renault à Mayenne s'appelle désormais Chauvière. Un changement qui n'a pas l'air de perturber Ludovic, venu de l'autre bout de la ville pour un pain spécial.
5: C'est le même qu'avant, hein. Ça n'a pas changé pour l'instant.
4: Marie-Pierre, elle, est venue avec son mari. Et ce qui compte, c'est de trouver une boulangerie ouverte en août.
6: On vient de temps en temps, le pain était très bon. Puis voyez, là, on vient prendre une petite collation.
4: Un petit goûter.
6: Voilà.
4: D'après Coralie, la nouvelle gérante, les retours des clients sont positifs.
7: Ils sont même très contents que ça soit repris par des jeunes, en l'occurrence, qui connaissent déjà la boulangerie. C'est plutôt valorisant et ils sont plutôt tous très contents de la passation.
4: Il faut dire que Fabien continuera de faire ce qui fait la renommée de cette institution mayennaise.
5: Ce sera le chocolat Méodana, la marque Méodana, que monsieur et madame Renault ils avaient déposé il y a quelques années et que nous, on a racheté pour pouvoir continuer.
4: Finalement, c'est pour Coralie que tout a changé depuis 3 semaines.
7: Et avant ça, j'ai été 10 ans aide-soignante dans la fonction publique.
4: Et elle compte bien mettre à profit son expérience de relation avec le public pour accueillir les clients avec bonne humeur.
2: Nicolas Le Boédec, reportage à retrouver en images sur ici.fr et votre appli ici. Et puis elle va devenir la première astronaute française à sortir dans l'espace. Sophie Adnot, en mission dans la Station Spatiale Internationale, est en train de se préparer au-dessus de nous. Elle doit intervenir sur une antenne à partir de 12h35 pendant plus de 6 heures. On y revient dans les infos de 13h.
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2: Transition toute faite, si on regarde vers le ciel,
0: ah oui,
2: Philippe.
0: Oui. Bah on va voir des nuages, on va pas voir Sophie.
2: Elle est très très loin.
0: Oui, elle est loin, 400 km. Faut une solide paire de jumelles quand même.
2: Très très loin.
0: Même au niveau du télescope, c'est pas sûr que ça marche. Bon, des nuages majoritaires cet après-midi. Un vent d'ouest à nord-ouest modéré avec des températures enfin respirables. Entre 25 et 30 degrés, 25 annoncé à Pré-en-Paille-Saint-Sanson, on aura 28 à Louvain. Et 30 à Biernay-les-Villages. Et avec tout cela, il est 12h05. On est au taquet.
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10: Bonjour à toutes et à tous. J'espère que vous allez bien, que vous soyez à la maison, au travail ou sur la route. Jusqu'à 13h, nous profitons des meilleurs moments au taquet avec Valérie Damidot et Eric Bastien. Parfait pour se changer les idées ou pour vous accompagner pendant votre déjeuner. Aujourd'hui, vous avez rendez-vous avec un ancien parachutiste, un fan de Johnny, une collectionneuse de magnettes, une choriste et un imitateur de Jean-Paul Belmondo sur votre radio ici.
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10: Musique à présent avec Alain Bachung. Pour les curieux, sachez qu'il existe une version en anglais de ce titre interprété par Johnny Hallyday. Vertige de l'amour sur votre radio ici.

0: Vertige de l'amour, Alain Bachung dans la bande-son de votre radio ici. Allez, est-ce que vous avez un petit tic de langage? Nous sommes nombreux à en avoir un. Mylène Dissimène a reconnu le sien avec Valérie Damido et Éric Bastien en avril dernier. De son côté, Benoît Dissipoitou, sa manie, elle est plutôt au petit déjeuner.
1: Alors Benoît, il paraît que tous les matins au petit-déj, tu bois une tasse de 75 centilitres avec du thé et cul sec. Raconte-moi, explique-moi le délire là. Les 75 centilitres, tout ça là, c'est...
2: C'est un toc. Hein. Ça fait des années. J'ai une énorme tasse XXL du coup qui fait 75 centilitres. Et c'est ce qui vient clôturer mon petit déjeuner. Donc

0: frisés.
1: C'est la première fois qu'on nous dit ça.
0: Alors, je sais pas, moi, j'ai eu des auditeurs qui voulaient être des aigles royaux, des mustangs sauvages, des lions, des tigres. Toi, tu as choisi le bicheton frisé.
2: Oui, parce que du coup, j'aime bien ce... c'est d'abord, c'est un petit chat de petite taille. Je suis pas très grand, donc voilà, ça me correspond. Je suis frisé, donc jusque-là, voilà. Et puis, je trouve que le petit bichon frisé, il aime la joie de vivre. Il s'amuse beaucoup.
0: Ouais, c'est vrai.
2: Un peu partout. Et du coup, ça me correspond dans mon dynamisme, dans mon... Donc, je trouvais que c'était un petit clin d'œil, voilà. Je me retrouvais bien dans le bichon frisé.
0: Allez, on va essayer de marquer 3 points de plus, mon petit bichon. C'est la question à choix multiples. Je te pose la question, je te propose des choix de réponse. T'as un top chrono, 10 secondes, tu me donnes ton choix. Alors écoute bien, tiens, un petit...
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1: Vous connaissez ? Sous les mains, oui, hein, tout le monde connaît ça.
0: Alors, écoute bien. Je mélange... Benoît, il y a 6 ans, le 16 avril 2020, le chanteur Christophe nous quittait. Alors, un petit questionnaire hommage. Qui a écrit les paroles de la chanson Les mots bleus ? Michel Berger, Serge Gainsbourg, Jean-Michel Jarre, Éric Bastien. Allez, qui a écrit les mots bleus ? Michel Berger, Serge Gainsbourg, Jean-Michel Jarre, Éric Bastien. Top chrono, 10 secondes.
2: Michel Berger, je dirais.
0: Pas du tout, il y avait un piège, c'est Jean-Michel Jarre. Et oui, avant qu'il devienne une star de la musique électro, il a écrit cette chanson. Et voilà, c'est lui qui l'a écrit. Pas de points pour toi, tu restes à 3, Benoît.
1: J'aurais bien voulu l'écrire. Mylène, tu as 4, donc on a une petite avance qui arrange mes affaires. Je te rappelle que tu es mon dernier espoir. Encore pour la fidèle de demain. Mylène qui habite à Luard dans la Sarthe. Mylène qui voulait être gendarme, qui l'a pas été à cause de 5 kilos près. C'est fou ça, j'en reviens toujours pas. Mylène, pareil que t'as un tic de langage quand t'écoutes quelqu'un, qu'est-ce que tu fais ?
4: Oh, c'est ma meilleure amie qui m'a fait remarquer ça. En fait,
1: Ouais, ah d'accord, voilà, tout le temps. Mmh. Allez, sympa, ouais.
0: Mais c'est parce que tu t'emmerdes ou c'est juste pour savoir ?
4: Mais du tout, c'est parce que je suis concentrée. J'ai une écoute active.
1: J'ai bien compris. Alors, il y a un truc sympa, j'ai découvert que tu adorais tout ce qui est jeu de rôle, soirée Cluedo, personnage, t'adores ça, toi ?
4: Ah oui, les soirées jeux de société, ouais, on en fait une par mois avec une petite association près de chez moi. Et en fait, on organise une soirée jeux de société une fois par mois, et vient qui veut sur inscription, et on se tape des soirées jeux de société entre adultes, c'est trop bien.
1: Ah, j'imagine, des escape games, des laser games, des Cluedo. Comment elle s'appelle la sauce ? On va la citer, hein, vas-y.
4: Elle s'appelle 100% loisir, 100% à la
1: Ferté-Bernard. Ah ok, 100% loisir, super. Alors, même question, hein, l'animal, alors là, je vous le donne en mille. Si c'était un animal, Mylène, vous avez une idée, les stagiaires, là, non ? Je ne sais pas, vous diriez quoi ?
0: Oh, on vient d'avoir bichon frisé, donc je ne sais pas, vas-y.
1: Oh, t'as une idée ? Ouais, non. Écoutez. On est sur de la tortue, là. Ah, on est sur de la tortue. Mais pourquoi on aimait être une tortue ? Et je suis un peu lent, quand même.
4: Mais parce que ça vit longtemps, les tortues, et puis elles sont tranquilles, elles font leur petite vie, on les embête pas.
0: Ouais, enfin, faut prendre un RTT pour aller chercher la feuille de salade à 2 mètres. Hein,
1: C'était un peu ça.
4: On a le temps.
0: Ouais, bien sûr.
1: Voilà, puis un dernier petit mot. Je sais que t'aimerais déjeuner avec Jarry ou Artus, et c'est l'occasion, quand on pense à Artus, d'écouter ça.
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1: Ah, un petit truc en plus, c'était dans le film.
0: Cette chanson qui est comme la Reine des Neiges, qui te reste dans la tête toute la journée, t'as envie de te pendre.
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0: En tournée à partir du 12 octobre prochain, première date à Amiens, Lille et Pau, Florent Pagny, la dernière chanson du monde. Et tiens, puisque nous parlons de chansons, vous allez pouvoir jouer au quiz musical avec Anne-Marie d'ici Besançon et Cyril d'ici Gironde. Saurez-vous retrouver les interprètes des titres sélectionnés par Valérie Damidot et Éric Bastien sur votre radio ici?
1: Anne-Marie n'a pas de points, Cyril n'a qu'un point. Ah là là là là, dis donc, eh, ton fils, alors comment il s'appelle ton fils qui t'a emmené dans la Via Ferrata là?
2: Ah, c'est Sylvain.
1: Bravo Sylvain, il emmène sa mère aux échelles de la mort. Il paraît que t'as hurlé pendant toute la tyrolienne.
2: Ah, la tyrolienne, oui, dès que j'ai pris les pieds par terre, le plaisir est à la fin, pas au début.
1: Mais alors t'as hurlé, tu vraiment t'avais peur là, c'était... Parce que c'est dur.
2: Ah,
1: hein.
2: Oui, les pieds qui touchent plus le sol, c'est quelque chose qui est effroyable. Après, ça va tout bien.
1: Mais t'étais très haut? Je me rends pas compte.
2: Ah oui, je sais pas la hauteur, mais oui, il y a quand même... je suis pas capable d'évaluer, mais on voit le doux tout en bas, assez loin.
1: Oula, oula, oula, oula, on voit le doux tout en bas, c'est pas pour moi ça. Oh là là là là là là là là.
3: C'est trop pour un début de semaine là.
1: C'est trop. Alors, est-ce que tu aimes le karaoké? Est-ce que tu aimes chanter, ma petite Anne-Marie?
2: Moyen, mais bon.
1: Je vais pas te demander de chanter, c'est juste qu'on va passer.
2: Non, non.
1: Voilà, on va faire le petit quiz musical. C'est un qui chante. Il va y avoir deux tubes qui vont s'enchaîner, deux chanteurs qui s'enchaînent. D'accord. T'écoutes bien, oui. Tu vas me devoir me dire qui sont ces deux chanteurs. Je te donne juste un indice, c'est deux tubes qui sont sortis la même année, en 1974. T'étais né, moi aussi. Normalement, tu devrais te rappeler. Allez, bon, on écoute bien.
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1: Le deuxième...
3: On l'écoutera après.
1: Ah, on l'écoutera après, d'accord. Alors, c'est qui chante, là?
2: Ah, c'était mon chanteur préféré, Daniel Guichard.
1: Bravo, Daniel Guichard, mon vieux.
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1: Elle me faisait pleurer, cette chanson. C'était horrible, elle me faisait... Trop pleurer.
3: Ah, mais tout le temps, dès qu'on a rien, elle a fait pleurer celle-là.
1: Oh là là. Alors, t'as déjà un point, écoute bien ton deuxième chanteur.

0: Et en ce temps-là, qui c'est qui chante? Top chrono.
1: Bah oui, il était médecin avant d'être chanteur.
2: Connu.
1: Ça me revient pas.
0: Nicolas Perrac. Bon bah c'est pas grave, t'as trouvé Daniel Guichard, t'as un point, c'est
1: oui,
0: parfait.
1: Je sauve mon honneur.
0: C'est okay. Bien, tu sauves l'honneur Anne-Marie.
2: Cyril, notre sportif qui a fait l'armée, je vous rappelle, qui aime les activités à sensation, qui a été parachutiste, qui va faire du simulateur de vol. Alors lui, aucun problème hein, par rapport à ce que vous disiez là, avec Anne-Marie.
0: La Via
2: Ferrata. Ah oui, non mais alors lui, il a peur de rien, parce que alors toi, tu fais par exemple de l'acrobranche et de la tyrolienne aussi, t'adores ça?
3: Tout à fait, j'adore ça, ouais. Plus c'est haut, mieux c'est pour moi.
2: Voilà, ben oui. 20 à 30 mètres de hauteur. Fou.
0: Les gens sont complètement cinglés.
2: 200 mètres de long, il a fait aussi.
0: T'es quoi comme signe astrologique, Cyril?
3: Capricorne.
0: Oh, comme moi, mais c'est pas normal. Tu dois avoir un ascendant hyper violent.
2: Après, il y a un petit toc aussi, là. Il collectionne les montres d'un ami et il paraît que tu mets une montre différente tous les jours en fonction de ta tenue. Jours. C'est-à-dire, aujourd'hui, t'as quoi?
3: Là, je peux citer la marque ou j'ai une montre une Heritor, une montre automatique.
0: Eh ben, okay. Magnifique.
2: Et tu changes tous les jours, mais t'as combien de montres en tout?
3: Ouf, 50, 60, peut-être, un truc comme ça, ouais.
0: Ah, d'accord. Oui. Ah, bah, c'est super.
3: Bon. J'adore ça.
2: Allez, j'espère que tu adores tout autant jouer au Kiki Chante. C'est le retour à la tradition du Kiki Chante. Voici un premier tube. Ça dure quelques secondes. Tu dois reconnaître. On est sur du tube encore une fois. Tout le monde connaît. Écoute.
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2: C'est doux comme tout, allez on y va. Qui chante? Pour un point.
3: Beko, non peut-être Beko.
2: Beko.
3: Non je sais pas. Je sais pas.
0: Attends, bibliothèque. Anne-Marie, tu l'avais?
5: Il me semble que c'est Michel Delpech.
2: Oh oui, pas du tout. C'est Sacha Distel.
4: Oh, la belle vie.
2: Bien sûr.
0: Et oui, The Good Life.
2: Elle a repris l'international The Good Life. Ce sera avec Tony Bennett d'ailleurs quelques années plus tard. Bon, pas de points.
0: Deuxième chanson.
2: Je suis déçu quand même là. Hein. Allez, on se rattrape, Cyril. Écoute bien.
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2: Allez, c'est parti, top chrono. Je crois qu'on est dans les années 60.
3: Adamo peut-être, je sais pas.
2: Non.
0: Ah là là. Mais non.
2: Amoureux de ma femme. Elle l'a, Anne-Marie, ou pas?
0: Tu l'as, Anne-Marie?
5: Non, je sais pas.
0: Richard Anthony.
2: Mais oui.
0: C'était la BO de Palais Royal. Ah là là.
2: Bien sûr, Richard Anthony.
0: Aïe, aïe, aïe. Bon, aïe. Pas de regret, vous avez un point chacun.
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0: Nathalie Broglia, on adore. À suivre dans moins d'une minute votre agenda de l'été pour profiter des activités près de chez vous. Puis musique avec Gold sur votre radio ici.
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3: 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On profite encore de ces quelques jours de vacances. Rendez-vous tous les jeudis à la cale de Mayenne et donc après-demain pour le concert Soul R&B de Jesse Ira. C'est à 20h30. On ira aussi applaudir les non-homologués, fameux tribute à Jean-Jacques Goldman. On peut les applaudir à partir de 21h30 et c'est gratuit. Il y a plein d'animations. Rendez-vous à la cale de Mayenne. La DMR de Saint-Pierre-la-Cour et Loiron recherche des bénévoles et des salariés pour poursuivre ses missions auprès des personnes âgées, malades ou en situation de handicap, notamment pour lutter contre l'isolement. Si vous souhaitez vous engager et en savoir plus, vous pouvez directement contacter l'association. Et puis enfin, à Châlons-du-Maine, on joue à la pétanque avec le club local de foot. Rendez-vous pour ça samedi de la semaine prochaine, le 29 août, à partir de 13h30. Rendez-vous au stade municipal.
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0: Et après l'actu près de chez vous, voici la musique de Gold avec Kali Koba. Et juste après, nous retrouverons la bonne humeur de Valérie Damido, Éric Bastien et des candidats d'Otaquet sur votre radio ici.

0: Faisons connaissance maintenant avec Floriane, d'ici Dromardèche, une ancienne chef de cuisine en reconversion, et avec Quentin, d'ici Pays Basque, dont le surnom a surpris Valérie Damido et Eric Bastien sur votre radio ici.
1: Quentin, tu vas bien ?
2: Impeccable, merci bien, et vous-même ?
1: Bon, écoute, ça va. Alors, tu joues avec ici Pays Basque, parce que tu habites dans les Pyrénées-Atlantiques, tu habites à Arkang.
2: Exactement.
1: Tu es marié, tu as 3 enfants. Comment s'appellent tes enfants ?
2: Alors, on a Enzo, le plus grand, 12 ans. On a Aaron, le deuxième, qui a 9 ans. Et la petite dernière, Lily, qui a 20 mois.
1: Il était temps de faire une fille. Je sens que tu avais envie d'une fille.
2: On en avait très envie.
1: Bah, tiens, la petite fille a son papa, bien sûr. Voilà. Alors, tu as 7 poules.
2: Oui.
1: Alors, c'est-à-dire, là, c'est des poules pour quoi ? Pour les œufs ?
2: Ouais, des poules pondeuses. On en a 6 et une petite, tout effilochée, là, qui a plein de plumes partout, toute mignonne, qui est limite.
1: Oh là là. Alors, dis donc, ton prénom c'est Quentin, mais là, ton surnom quand t'étais petit c'était Cordex. J'aimerais comprendre pourquoi.
2: Oui, parce que j'étais spécialiste des colorations de cheveux. Et comme je suis brun, figurez-vous que je voulais devenir avec les cheveux gris. Et pour pouvoir devenir avec les cheveux gris, il fallait décolorer mes cheveux et mettre un après avant de faire la coloration. Et cet après avait la couleur du Cordex, comme dans le bâtiment, un peu violacé.
1: Oh my god. Ah oui, d'accord. Et ça a dû bien abîmer tes cheveux, ça.
2: Déjà, premièrement, donc du coup, le mois d'après, on a rasé la tête. Hein.
1: Ah bah, tu m'étonnes. En même temps, c'est pas plus mal. Hein. Mon petit Cordex, j'espère que tu vas être fort en décoloration, aussi fort en question. On va tout de suite... oui. On va marquer le premier point. Tiens, je t'emmène avec une petite ambiance.
3: Chirurgie plastique, c'est la solution magique. Chirurgie plastique.
1: Alors, écoute bien. On va parler chirurgie plastique. Des touristes qui étaient partis se refaire le visage ont été bloqués à l'aéroport au retour parce qu'ils ne ressemblaient plus du tout à la photo de leur passeport. Est-ce que c'est vrai ou faux cette histoire que les touristes qui ont refait leur visage sont bloqués au retour parce qu'ils ressemblent plus à leur photo ? Vrai ou faux, top chrono ?
2: C'est tellement improbable que je dirais oui.
1: T'as bien raison parce que c'est vrai. Et oui, en Corée du Sud, des touristes qui ont refait leur gueule. Hein. Bon, bah forcément, les passeports correspondaient pas du tout. Voilà, ils se sont fait contrôler. Voilà, donc après vérification, ils ont pu rentrer chez eux. Premier point pour Quentin.
4: Eh ben, Florian est avec nous, avec ici Dromardèche. Comment ça va, Florian ? Est-ce qu'il fait beau chez toi ?
5: Ah bah ça va très bien, oui, le soleil est là, c'est parfait.
4: Très bien. Dis donc, il y a une semaine de plus, qui sait qui a ajouté une bougie sur son gâteau ?
5: C'est toi,
4: tu as eu quel âge ? Ça se demande pas, une femme.
5: 31 ans.
4: Oh, tu es jeune, toi.
5: Je suis jeune, je le dis facile.
4: Oh, ouais, t'es 31 ans, ça va. C'était le 14 avril. Tu vis bien cette belle entrée dans la trentaine ? On est pas mal.
5: Oui, bah, c'est bon, j'ai eu un an pour m'y faire, maintenant ça va.
4: Oh,
5: c'est
4: bon, alors ça roule. T'habites à Malataverne. Sympa comme nom, Malataverne, c'est dans la Drôme. Qui vit avec toi ?
5: Ben, mon chéri, depuis 13 ans. On a fêté nos 13 ans la veille de mon anniversaire.
4: Oui, alors j'ai vu ça. Oui, j'ai vu ça le 13 avril, votre rencontre ou votre bisou. Enfin,
5: Et mes deux enfants, donc on a Evan qui a 8 ans et Maël qui a 2 ans.
4: Maël, donc t'as deux garçons. Puisqu'on parlait des filles, t'aimerais bien une fille ou tu t'arrêtes là ou c'est terminé ?
5: Non, on s'arrête là.
4: On s'arrête
5: c'est
4: là. Bon. Ou tu l'as dit sur un ton. Non, c'est bon, on s'arrête là.
1: Ouais. Bah, faut les
5: aimer. Non, parce qu'on se dit avec mon chéri, on aurait eu le deuxième en premier, on n'aurait pas fait le deuxième.
1: Les deuxièmes, c'est toujours comme ça, mon chat, c'est toujours pareil.
4: Ah, ma petite Flo, parce que voilà, Floriane, évidemment, Flo, c'est le petit surnom. T'es en reconversion professionnelle, tu voudrais faire quoi ?
5: Ouais. J'aimerais aller dans les ressources humaines.
4: D'accord. Et t'as fait quoi jusqu'à présent ? C'est quoi ton parcours ?
5: Eh ben, avant, j'ai fait de la cuisine, j'ai été chef de cuisine, j'ai travaillé en grande distribution aussi, j'ai fait plein de choses. Mais mon dernier poste, c'était chef de cuisine dans un EHPAD.
4: Et puis tu voudrais être chirurgienne. En tous les cas, petite, c'était le truc qui te branchait bien. Hein.
5: Oui. Ah ouais. Là, ça va pas charcuter quelqu'un.
4: Hein. Non, d'accord. Vive Grey's Anatomy. Allez, Floriane, sois la bienvenue. Avec un premier point qui arrive tout de suite et cet extrait de bande originale, écoute plutôt. L'entrée glorieuse et joyeuse de Valérie Damido chaque jour à la Maison de la Radio et de la Musique.
1: Ouais, bien sûr.
4: Elle franchit les portes du 16e arrondissement à Paris et nous l'accueillons.
1: Oui, bien sûr.
4: AVL. Keanu Reeves, puisqu'on écoute Matrix là. Donc l'acteur
1: Keanu Reeves
4: a dépensé l'intégralité de son salaire de Matrix pour créer une école de kung-fu à son nom. Est-ce que c'est vrai selon toi ou faux, top chrono 5 secondes.
5: Je dirais
4: vite
5: faux.
4: On le prend.
1: On le prend parce qu'on est gentil.
4: Ouais, attention, à 5 secondes, ouais, c'est faux. Alors, en revanche, il aurait reversé 70% de son film, de son cachet de Matrix, à la recherche médicale. C'est vrai que c'est un acteur qui est généreux, notamment contre le cancer. Et puis, des dizaines de millions de dollars aussi. Enfin, il s'engage très souvent. Bravo, un premier point. 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

0: DJ, un des derniers titres de Soprano dans la playlist d'ici. Allez, musique toujours maintenant avec une nouvelle question musicale pour les deux candidats d'Au Taquet. Valérie Damidou et Eric Bastien sont toujours avec Quentin d'ici Pays Basque et Floriane d'ici Ndromardèche. Essayez vous aussi de trouver qui chante sur votre radio ici.
1: Ici, nous sommes avec Quentin qui a 2 points, Floriane qui a 2 points, magnifique, égalité parfaite.
2: Alors, est-ce que tu aimes les karaokés, chanter, tout ça, mon petit Quentin ?
3: Ouais, mais après l'apéro.
2: Oui, bah comme tout le monde, hein, j'ai envie de dire. Voilà, à part.
3: Pas le spécialiste, mais on s'y prête quand même.
2: On le fait vite, hein. Il y a un moment donné, voilà, Mélissa, l'apéro des amis et hop. Surtout que toi, tu adores Johnny. Tu adores Johnny. Tu l'as déjà vu en concert ou pas?
3: Non, jamais.
2: Oh là là. Bon, parce que t'aurais aimé déjeuner avec lui, hein.
3: Moi, ça aurait été sympa, hein. Ce charisme-là, sûrement impressionnant, mais j'aurais aimé, oui.
2: Tellement gentil, tellement sympathique. Ouais. Bon, quand on t'a demandé ce que c'était ton porte-bonheur, t'as dit un truc trop mignon, mais vraiment trop mignon. T'as dit que ton porte-bonheur, c'était ta femme.
4: Non, c'est beau.
3: Exactement. Moi, c'est beau, mais c'est sincère.
2: Oh là là, c'est sincère. Bah, j'espère bien que c'est sincère, dis donc.
3: Oui.
4: Moi, c'est un supporte-bonheur, ma femme.
2: Ça veut dire quoi?
4: Je le supporte.
3: Je vous rassure, ça peut l'être aussi. Hein. C'est pareil. Hein.
2: On s'aime, mais on s'engueule, hein, ça arrive. Voilà.
3: Ah.
2: Bah oui, à un moment donné, ça suffit.
4: On s'engueule, mais c'est important de s'engueuler.
2: Alors, nous allons faire maintenant le quiz musical. Ah, c'est-à-dire que tu vas avoir 2 artistes qui vont chanter, mais enchaînés. Il va falloir que tu retrouves qui chante, qui sont ces 2 artistes que je vais te proposer. Et à mon top chrono, tu auras 10 secondes. Mais pour l'instant, on écoute les 2 artistes.

0: Alors, qui sont ces deux artistes qui chantent l'un après l'autre? Top chrono 10.
1: Je dirais Sylvie Vartan et Thierry Adam.
0: Popopopopopopololo.

0: tu as 4, Quentin.
1: C'est fort ça quand même, hein, d'un coup. Hein.
2: Ah oui.
1: Bon, j'ai rigolé un instant parce que vous disiez le quiz musical, et ça m'a fait penser à Georges Marchais, vous savez, c'est un scandale. Oh,
2: Georges Marchais, quand même, ça, bien sûr, passion Georges Marchais.
1: Bon, Floriane, est-ce que tu avais ces deux titres? Ça nous donne un peu une tendance. T'avais reconnu là?
3: Ah ouais, moi je les avais pas, mais mon père à côté, il les avait.
1: Ah, dis à ton père de rester, ce n'est pas interdit.
2: Comment s'appelle ton père?
1: Ben oui.
3: Dominique.
2: Dominique s'en allait dans la prairie. Allez.
1: Ben oui.
2: Il a mon âge, je suis sûr qu'il a mon âge. Quel âge il a ton père?
3: Il est de 62, alors 64.
2: Ah, c'est ça.
3: Année. Il vient d'avoir ses 63.
2: Ah, ouais. Voilà, ben il a presque mon âge.
1: Bon, alors avant de chanter, un petit mot sur ta collection des magnets. C'est bien comme ça qu'on prononce,
3: ouais,
1: les magnets.
3: Avec mon fils, ouais, les magnets.
1: Alors, t'en as combien les magnets sur le frigo?
3: Je sais pas, je l'ai pas compté. Il y en a pas mal, hein. Peut-être une cinquantaine.
1: Ah oui, une bonne cinquantaine.
2: Ah oui, c'est pas un frigo, c'est une salle d'expo, quoi.
1: Alors, c'est quoi les magnets? Ça représente quoi? Des pays, des, je sais pas, des rivières, des...
3: Bon, des paysages, des villes, ouais, des pays, il y a quoi? Je les regarde, là.
1: Ouais.
3: plein de choses. À chaque fois qu'on va quelque part ou que quelqu'un de la famille va quelque part, et ben, ils en ramènent. Quoi.
1: Bah, ton père en a ramené un de Zanzibar, voilà. Dominique. Ben oui.
3: Ouais, c'est ça.
1: Tu vois.
3: Tout à fait.
1: Mais ta pièce maîtresse, et on peut en parler un mercredi soir dans un dîner, si tu veux, c'est la langoustine en relief, qui vient de Bretagne.
3: Non, elle est très drôle, celle-là. C'est mes beaux-parents qui ont ramené ça de Bretagne, parce qu'ils sont originaires de là-haut.
2: On l'adore. Ouais.
3: Et elle est très rigolote.
1: Bon, ça va comme tout. Salut tes beaux-parents. On n'oublie personne dans la famille. Allez, voici tes deux chansons qui sont mixées. Tu dois reconnaître les deux artistes. Écoute bien, c'est très court.

0: Top chrono, 10 secondes, qui chante?
1: Alors, la première, c'est Nicole Croisil.
0: Oui, et
1: le deuxième, ça finit, tant pis, finit.
2: C'est trop tard.
0: Alors, c'est bien Nicole Croisil. Une femme avec toi. Et c'était Thierry Pastor. Ouais. Moins évident, mais très années 80, on connaît ce tube.
1: Ouais.
0: Thierry Pastor, bon bah tu marques quand même un point avec Nicole Croisy.
2: Oui, ça fait 4 pour Quentin, 3 pour
0: exactement.
2: Florian, c'est pas mal.
0: Oui, c'est bien, c'est
2: ça
0: bien.
2: Ça va, les gars.
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0: Talking about revolution, Tracy Chapman sur votre radio ici. Dans quelques secondes, nous sommes toujours avec Valérie Damidot et Eric Bastien qui discutent avec Isabelle d'ici La Rochelle et Christophe d'ici Normandie, avec qui cela peut être dangereux de jouer au foot. A tout de suite sur votre radio ici.
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3: Nous sommes avec Isabelle qui a 3, Christophe qui a 2. Alors Isabelle, il paraît que tu as un sosie.
4: Nous sommes deux sœurs jumelles, nées sous le signe des Gémeaux.
3: Alors, il paraît qu'on a tous un sosie dans le monde, ça c'est vrai, il paraît. C'est comme ça, moi j'ai jamais rencontré le mien, mais toi non plus tu l'as jamais rencontré, mais il y a plein de gens qui viennent te voir et qui croient que c'est... Enfin, ils te prennent pour elle.
5: Tout à fait, oui. C'est pour ça que je me suis dit que je dois avoir un sosie en fait, pas très loin de chez moi, parce que les personnes qui m'ont prise pour l'autre personne, justement, c'était dans la région. Donc, je suppose que la personne n'est pas très loin, mais je ne l'ai jamais rencontrée.
3: Apparemment, elle est peut-être même infirmière, puisqu'on t'a demandé si elle était...
5: Oui. Ouais. Ouais, c'est ça. Elle est infirmière, c'est le seul indice que j'ai.
3: C'est le seul indice qu'elle a. Elle est infirmière, tu es le sosie d'Isabelle, tu habites en Charente. On est sur le dos, enquête spéciale. Oh là là là là là là. Bon, alors... Il paraît que tu chantes, tu as même chanté à l'Arena Futuroscope au mois de mars, devant une salle comble, parce que tu chantais les légendes du rock.
5: C'est ça, donc je ne chantais pas seule, hein, mais je chantais effectivement en tant que choriste pour les légendes du rock.
3: Ouais. Et voilà, ça a chanté The Cure, Indochine, Prince, Téléphone...
5: Voilà, c'est ça, entre autres. Prince, oui. Bowie. Lennon. J'en passe.
3: J'en passe, c'est des meilleurs. Hein, bravo, c'est bien, c'est dis ça. Donc.
5: Ouais, c'est très chouette.
3: C'était très chouette, voilà. Alors écoute, ce qui serait très chouette, c'est que tu marques 5 points tout de suite. Et que tu gagnes. Alors, écoute bien. Hey. Quel pays est célèbre pour ses fjords ? Quel pays est célèbre pour ses fjords ? Même pas besoin de faire le top chrono, dis donc, celle-ci m'a donné la bonne réponse tout de suite. Allez, hop là ! Oui, c'est les fjords, parce que c'est une vallée glaciaire qui est envahie par la mer. Donc bravo, grâce à la Norvège, tu marques 5 points, ça te fait 8.
6: Et c'est un petit test, est-ce que tu l'avais le fjord là ? Est-ce que tu avais la Norvège ?
7: Oui, je connais.
6: Ouais, c'est assez simple.
7: Surtout les Norvégiens, j'aime bien aussi. Enfin, j'aimais bien quand j'étais jeune.
6: Eh oui, t'as pas
7: Ils m'ont bloqué à la gare.
6: Quoi ? Comment ça, ils t'ont bloqué à la gare ?
7: J'étais avec une Norvégienne, puis après j'étais avec une Danoise, donc ces pays-là, j'aime bien.
6: Ah, le mec, un tableau de chasse, t'as fait dans l'Europe de l'Est, toi, et donc t'as voyagé en République Dominicaine également.
7: Oui.
6: Tu connais bien la France, parce que t'as été représentant, dis donc.
7: Oui.
6: Mais en quoi ?
7: Je vendais des bouteilles d'eau à 120 francs.
6: Des bouteilles d'eau ? Donc t'as parcouru beaucoup de kilomètres.
7: Il y avait comme un produit dedans. Bon, c'était un peu de l'arnaque, mais bon, moi j'avais 18-20 ans. Bon, il fallait que je travaille, quoi.
6: Ouais, bien sûr. T'aimerais bien retourner en Allemagne, c'est un pays que t'aimes bien, qui t'attire. Pourquoi ? Il y a une raison.
7: Ouais. La Bavière.
6: La Bavière, ah, c'est joli.
7: L'Oktoberfest, par exemple.
6: Et oui. Et
3: la gastronomie, quoi.
6: La bonne chose, forêt noire, tout ça.
7: La bonne saucisse, la bonne bière.
6: Avec modération. Et tu adores Jean-Paul Belmondo, ça c'est vraiment une espèce de modèle pour toi.
7: Ah bah oui, boum boum, cascade, c'est moi, me voilà.
6: On adore. Mais c'est quoi, c'est le côté cascadeur, c'est le côté grande gueule, c'est le côté beau gosse
7: Un peu le tout, un peu le tout, qui se prend pas au sérieux, c'est beaucoup d'humour, sérieux et de l'humour.
6: Et quel est ton film Alors c'est peut-être celui-là, ton film préféré de Bébel?
7: Le
6: professionnel.
7: Et là, c'est ça.
6: Tu sais qu'ils ont tourné deux versions sur le professionnel, on sait pas. Hein, la version là où il meurt qu'on connaît tous, mais ils ont tourné la version où il meurt pas. Hein. On voudrait bien voir les images. Place des As, magnifique.
7: Et aussi un des plus beaux films, je pense, très sensibles, L'itinéraire d'un enfant trop gâté.
3: Gâté, je le louche, magnifique.
6: En même temps, t'es un peu comme lui parce que t'as un côté casse-cou. Hein. En jouant au foot, tu t'es cassé la figure, tu t'es fait mal au menton.
7: Non, je me suis pris le poteau pour marquer un but de la tête.
6: Ah oui.
7: Et je me suis pété le nez.
6: Ah oui, ça fait mal.
7: Une fois, en faisant une tête plongeante, le mec a voulu prendre le ballon de volée, sauf qu'il a pris ma tête. Mais moi, le but était marqué.
6: Ah bah si le but était marqué, alors ça va. Bon, allez, on va tenter de marquer cette fois, mais les points qui se présentent à toi, il y en a 5. Écoute bien. Là, tu me parlais de représentant d'eau, là. C'est plutôt du vin. Quelle action consiste à verser un vin dans une carafe afin de l'aérer? Quelle action consiste à verser du vin dans une carafe pour l'aérer? Top chrono, 10 secondes.
7: Je le sais, c'est pour le...
6: Allez. Oui.
7: De l'arôme, lui donner une...
6: Oui, comment ça s'appelle?
7: L'aérer, c'est pour l'aérer, c'est pour le...
6: C'est le... Aïe,
7: le mot, je le sais.
6: Décanter. On décante
7: le vin. Décanté.
6: Eh oui, mais c'est après le chrono. Ah, c'est décanté, ouais, effectivement.
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1: Très bel été avec votre radio ici, il est 13h. Le journal Evelyne Ferry. Bonjour Evelyne.
2: Bonjour Catherine, bonjour à tous.
1: Et à la une.
2: La première française à sortir dans l'espace, c'est un moment historique que va vivre l'astronaute Sophie Adnaud cet après-midi. Une question au cœur de l'affaire sur le meurtre de Thomas à Crépol, la circonstance aggravante de racisme. Le parquet et les juges ne sont pas d'accord, on va vous expliquer. Enfin, des températures plus respirables, mais l'été n'est pas terminé. Et Météo France, vous l'entendrez, n'exclut pas une nouvelle canicule dans les prochaines semaines. Et puis, une invitation. Était surprise à la table d'une pizzeria normande. Catherine Deneuve, tellement incognito derrière ses lunettes noires qu'elle a bien failli ne pas trouver de table.
1: Une sortie dans l'immensité du vide spatial.
2: Sophie Adnaud s'apprête à vivre un moment complètement hors du temps. Une sortie dans l'espace, en dehors de la Station Spatiale Internationale. Thomas Pesquet l'a vécu 6 fois avant elle et il en parlait comme d'un rêve dans le rêve. Dans un peu plus d'une heure, l'astronaute française et son collègue américain vont donc sortir de l'ISS pour réparer une antenne à 400 km au-dessus de nos têtes. Et Sophie Adnaud a préparé ce moment minutieusement quand elle était encore sur Terre, Anne Le Gall.
3: Pour pouvoir sortir dans le vide spatial, un astronaute doit connaître sur le bout des doigts son scaphandre, les circuits d'oxygène, de CO2, le réglage de la température, les moyens de communication et la manipulation d'outils. Avant de partir, Sophie Adnaud a donc réalisé plus de 150 heures d'entraînement en piscine. Lors d'une conférence de presse à Paris, elle avait expliqué l'importance de ces exercices sous l'eau sur une maquette de l'ISS en taille réelle.
4: Ce à quoi on nous forme en piscine, c'est vraiment la mémoire musculaire. De telle sorte que s'il y a un problème, le corps sait déjà ce qu'il doit faire, quoi. Comment ne pas se détacher de la station, comment être en sécurité, comment aller gérer son collègue s'il a un problème. C'est un petit peu comme quand on rentre dans une salle qu'on connaît bien, on allume le bouton de la lumière sans même regarder, on sait exactement où il est, le geste il est précis, etc. D'où l'importance de s'entraîner avec les vrais outils et d'où l'importance aussi de cette maquette à l'échelle 1 dans la piscine.
3: Sa mission d'aujourd'hui sera de remplacer une antenne de la Station Spatiale Internationale pour assurer les communications haut débit avec le centre de Houston. Pour cette manœuvre, Sophie Adnaud et son collègue américain Enil Menon seront aidés par un bras robotique pilotée depuis l'intérieur de l'ISS. Au total, la sortie devrait durer 6h30.
2: Et vous n'en louperez pas une miette grâce à la vidéo en direct à suivre sur ici.fr. Dès maintenant, vous pouvez regarder les préparatifs et c'est à 14h35 le début de la sortie dans l'espace. Et pour nous, simples terriens, il est plutôt l'heure de la sortie au supermarché pour acheter les fournitures scolaires. L'allocation de rentrée scolaire est versée aujourd'hui pour 3 millions de familles aux revenus modestes, entre 426 et 466 euros par enfant en fonction de son âge pour payer les stylos, le cartable, la cantine, les vêtements. Plus qu'un coup de pouce, c'est une aide primordiale pour cette maman célibataire en Charente qui témoigne au micro d'Alice Sacco.
5: Le versement n'est pas encore tombé, mais Sandrine sait déjà où ira l'argent de la CAF cette année.
6: Habiller les enfants, les fournitures scolaires, les ouvrir à la culture aussi, c'est important. Par exemple, ne serait-ce qu'une séance de cinéma au prix où est le cinéma.
5: Préparatrice en pharmacie, Sandrine touche 1700 euros par mois. L'aide de la CAF, elle en prend soin et la dépense consciencieusement.
6: Moi, je la divise au cours de l'année, pour pas qu'ils aient cette sensation d'avoir droit à quelque chose et après plus rien, en fait.
5: Alors, elle inclut ses filles dans la cagnotte. L'aînée veut un ordinateur portable, l'autre une nouvelle paire de chaussures. Par les budgets, c'est aussi un moyen de transmettre une leçon de vie importante.
6: Elle est sensibilisée surtout à la valeur de l'argent et ce qu'on peut en faire de façon utile, en fait. Parce que c'est pas un acquis, c'est un surplus, donc il faut l'utiliser à bon escient, je pense.
5: Pour ne pas perdre un centime, Sandrine a ses habitudes.
6: À l'ancienne, où je note ce que j'ai utilisé sur chaque allocation de chaque enfant pour que s'il en reste à la fin de l'année, ils ont un petit plus. Mais bon, en général, il n'en reste pas.
5: Elle-même issue d'une famille modeste, Sandrine a une pensée pour les pères et les mères de famille qui, comme elle, doivent composer avec peu.
6: Beaucoup de mamans se retrouveront dans ce que je vais dire, mais on vit quelque part pour ses enfants. J'avais des projets forcément pour mes enfants qui ne se réaliseront pas, mais je fais au mieux pour qu'ils vivent au mieux, comme on peut avec ce qu'on a.
2: Reportage ici, La Rochelle. Après la cyberattaque sur le site des impôts, le même pirate informatique revendique une intrusion, cette fois-ci contre l'éducation nationale. Une attaque qui a eu lieu en juillet, selon le gouvernement. Le pirate affirme avoir dérobé plusieurs millions de données sur des élèves, des parents, des profs, des noms, prénoms, informations sur la cantine ou bien les transports. Cela concerne principalement les académies de Créteil et Versailles.
7: À 13h05, le meurtre de Thomas à Crépol revient dans l'actualité.
2: Avec cette question qui fait débat depuis le début de l'affaire, depuis la mort du jeune homme dans la Drôme à la sortie d'un bal en novembre 2023, les auteurs présumés seront-ils jugés pour racisme anti-blanc ? Débat largement alimenté par l'extrême droite. Dans son réquisitoire définitif, consulté par France Info, le parquet de Valence conteste cette qualification, mais les juges d'instruction ne sont pas tenus de suivre cette décision. Expliquez-nous, Coralie Moreau.
8: Eh bien, si l'enquête est terminée depuis la fin juin, le parquet et les juges d'instruction sont en désaccord sur les motifs de poursuite. Le parquet doit être consulté. Il s'est prononcé une première fois pour un renvoi des 14 mises en examen devant la cour d'assises pour meurtre et tentative de meurtre en bande organisée. Décision que n'ont pas suivi les juges d'instruction. Suite aux observations des parties civiles, ils ont décidé d'ajouter le racisme anti-blanc comme circonstance aggravante. À nouveau consulté, conformément à la procédure, le parquet de Valence maintient son choix et justifie. Il estime que les éléments sont trop peu nombreux pour étayer le racisme anti-blanc. Sur une centaine de témoins interrogés, une dizaine seulement évoque des propos racistes sans pouvoir désigner les auteurs. Cet avis, le dernier pour le parquet, va à nouveau être examiné par les juges d'instruction sans obligation de le suivre et ils donneront un choix définitif. Leur motif de poursuites seront rendues dans un délai d'un mois maintenant maximum. Si le caractère raciste est retenu, le parquet ou la défense pourront alors faire appel. Ce sera cette fois la chambre d'instruction de la cour d'appel de Grenoble de Tranché.
2: Coralie Moreau, merci beaucoup pour ces précisions.
7: Évelyne, ça n'était pas arrivé depuis presque 3 semaines.
2: Plus aucun département en vigilance orange sur la canicule, sur la carte de Météo France, même si les températures sont encore élevées dans le sud-est. Ailleurs, on sent déjà que le temps s'est rafraîchi. Mais alors, est-ce que ça va durer? À Jérôme Mohamed, pas si sûr.
9: La probabilité d'avoir des températures plus élevées que les normales de saison d'ici fin octobre est de 60%.
10: Ça fait qu'on peut encore avoir des épisodes de forte chaleur. Rien n'empêche qu'un nouvel épisode caniculaire s'annonce soit à la fin du mois d'août, soit dans le courant du mois de septembre.
9: Mais pour les jours à venir, c'est bien un rafraîchissement général qui nous attend, explique Nemo Pavlovski, prévisionniste à Météo France, avec même un épisode assez marqué de précipitations dans le sud-est.
10: Cet épisode de forte pluie, entre jeudi et vendredi dans le sud-est, va être accompagné d'une baisse notable de la température, avec des villes comme Marseille où on pourrait enfin retrouver les moyennes de saison, ce qui n'était pas vu depuis très longtemps, hein, en fait, avec un été, là, à Marseille, où on a quasiment 40 jours de température supérieure à 35 degrés. Donc là, on retrouve enfin des valeurs un peu plus respirables.
9: Quant au mois d'octobre et au début d'automne, il devrait être plus pluvieux que la normale, toujours sur le pourtour méditerranéen, avec la multiplication d'épisodes cévenols.
10: Ça s'explique en partie par une Méditerranée qui a été surchauffée par tous ces épisodes caniculaires et qui donc fait un réservoir d'humidité par l'évaporation de cette eau très chaude. Donc dans ce contexte de mer Méditerranée plus chaude, ces épisodes-là, ces nols, vont être plus pluvieux.
9: Et plus intenses aussi, avec un risque d'inondation non négligeable.
2: Et en cet été particulièrement chaud, 5 associations réclament un moratoire visant à interdire temporairement la chasse. Elles ont écrit au début du mois à la ministre de la Transition écologique, puisque des cours d'eau sont à sec, les animaux ont du mal à s'abreuver. Christian Pernaud, l'un des représentants de l'ASPAS dans l'Hérault, l'association pour la protection des animaux sauvages, regrette qu'il existe des autorisations préfectorales pour chasser certaines espèces sans attendre l'ouverture de la chasse en septembre.
11: Depuis le 1er juin, donc les chevreuils, les renards, les daims aussi et les sangliers sont chassables. À cette période-là, la plupart des jeunes, comme les fans de chevreuil ou les renards d'eau, sont encore quasiment à la mamelle. Ils sont complètement dépendants des femelles et donc ils sont chassés. Ça n'a pas de sens. Ça serait bien de stopper la chasse dans toutes les zones où il y a eu trop de canicules, trop d'incendies, trop de sécheresses. ça fait beaucoup de zones, effectivement. Et en plus, ce qu'on demande, c'est qu'il y ait une structure indépendante, donc qui ne dépend pas forcément de la Fédération nationale des chasseurs, hein, comme souvent, mais une structure indépendante qui fasse une évaluation à la mi-septembre pour voir si les conditions de réouverture de la chasse globale sont réunies.
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3: Et maintenant, je vous emmène en balade, suivez-moi en Haute-Corse, dans une cité chargée d'histoire, avec des vestiges qui vous feront remonter au temps des Grecs et des Romains. Il s'agit d'Aléria. Je vous propose aussi des activités bien de nos jours, si vous n'aimez pas forcément la mythologie ou l'histoire.
4: La Corse, c'est les plages ensoleillées, la charcuterie et les chants polyphoniques. Voilà pour la carte postale. Mais moi, j'ai envie de vous emmener hors des sentiers battus, à Aléria, en Haute-Corse, dans la région que l'on appelle la Plaine Orientale. Cette ville d'Aléria est en réalité un véritable musée à ciel ouvert. Elle conserve les vestiges des Grecs, des Romains ou encore des Étrusques qui l'ont investi à tour de rôle il y a plus de 2000 ans. Et à la fin de cet épisode, vous découvrirez la spécialité corse que les Romains aimaient déguster à Aléria. Ils en raffolaient tellement qu'ils l'exportaient jusqu'à Rome. Je m'appelle Cécilia Cantelli, je suis animatrice à Ici RCFM. En Haute-Corse, quand on est enfant, Aléria, c'est une sortie scolaire incontournable. Lorsque j'ai découvert ces fouilles et tous ces objets anciens, je suis devenue une grande passionnée de l'histoire antique et surtout de la mythologie grecque. Et puis Aléria, ce que j'aime, c'est la mer, cette porte d'entrée de tant de civilisations. Et la mer, c'est là que je passais mes vacances et mes week-ends à bord du petit bateau de mon papa, qui était marin. Bienvenue dans Partir. En Corse, Aléria et ses vestiges antiques. Notre point de départ, c'est la place centrale d'Aléria. On est en face du fort de Matra, construit en 1572 par les Génois. Il est très imposant, avec ses hauts murs en pierre orangée, sa forme rectangulaire, sa porte en bois massif et son architecture austère. Juste à côté se trouve l'église Saint-Marcel, elle aussi bâtie au XVIe siècle. Ces deux monuments surplombent une plaine qui débouche sur la mer. Et au loin, on aperçoit les montagnes. Quand vous êtes sur la place, il y a une sculpture en bronze que vous ne pouvez pas louper. C'est elle qui va nous faire basculer dans l'Antiquité. C'est la tête de Persée monumentale. Cette représentation du célèbre héros de la mythologie grecque a été réalisée par l'artiste Christophe Charbonnel en 2018. C'est un joli clin d'œil aux Grecs qui ont conquis la ville au VIe siècle avant Jésus-Christ. Ils ont d'abord nommé la ville Alalia avant que les Romains la rebaptisent Aléria, trois siècles plus tard. Pour aller jusqu'à Aléria, je vous conseille de venir en voiture car il n'y a pas de transport en commun. Le mieux, si vous venez en avion, est de louer une voiture à l'aéroport de Bastia-Porrete, l'aéroport le plus proche. Il vous suffit ensuite d'emprunter la route nationale. Comptez une petite heure de route, mais c'est que de la ligne droite, donc peu de risque d'avoir la tête qui tourne. Et une fois arrivé à la grande place d'Aléria, vous avez un parking gratuit sur de la terre battue où vous pouvez vous garer. Si après avoir fait la route, vous avez envie de manger ou de boire quelque chose, vous pouvez vous arrêter à un snack bar juste en face du fort. Et petit plus, vous pourrez profiter de la vue sur toute la plaine. On passe maintenant la porte en bois massif du fort de Matra et on découvre une vaste cour avec des escaliers qui mènent tout en haut du fort. Et tout au fond se trouve un espace couvert qui abrite le musée d'Aléria. C'est ici que sont exposées les découvertes des fouilles menées sur le site archéologique de la ville.

regard est attiré par les parures féminines étrusques. Elles ont plus de 2000 ans et pourtant, elles sont intactes. Je suis fascinée notamment par une bague gravée avec un buste de femme. La précision du dessin est impressionnante. Au cours de la déambulation, on peut aussi observer des objets qui ont appartenu aux Grecs et aux Romains, comme des vases, des armes ou encore des pièces de monnaie. Pour visiter le musée, comptez 4 euros pour un tarif adulte et 3 euros pour un tarif enfant. L'entrée est gratuite pour les moins de 10 ans. Le billet comprend la visite du musée et aussi celle du site archéologique. D'ailleurs, je vous ai promis de vous faire découvrir les vestiges antiques d'Aléria. On y va tout de suite.

0: Andalousie, on est donc sur le site archéologique d'Aliria. Il est situé à moins de 5 minutes à pied du fort de Matra. On y accède via un sentier en terre battue. Nous sommes dans une plaine verdoyante, avec quelques arbres en son centre, et la vue y est dégagée. Au sol se trouvent les ruines de la ville romaine d'Aliria. Il n'y a plus de bâtiments qui tiennent encore debout. Mais je vous rassure, grâce aux blocs de pierre, toujours présents, on devine la forme et l'étendue des divers édifices qui composaient la cité. Quand on avance encore un petit peu plus sur le site, on découvre le Forum romain. C'est la place où se tenaient des réunions publiques. Malgré les siècles passés, ses fondations n'ont pas bougé. Elles sont organisées de façon rectangulaire, avec des pierres blanches et grises. Quelques mètres plus loin, les murs sont plus larges et traduisent la présence, à l'époque, de bassins. Ce sont les restes des célèbres thermes romains. Et si on se dirige vers le sud du forum, on aperçoit des colonnes. Et bien derrière, on peut observer les fondations d'anciens commerces romains. Je vous conseille de venir visiter le site assez tôt dans la journée. Surtout si vous venez pendant l'été, car le soleil peut taper assez fort. On est dans une plaine, il y a donc peu d'ombre et d'endroits pour se rafraîchir. Je vous recommande donc de venir avec une casquette, de l'eau et de la crème solaire. On quitte à présent les vestiges de la cité romaine d'Aliria pour aller vers le bord de mer à une dizaine de minutes en voiture. Nous voilà à l'étang de Diane. C'est une lagune qui est connectée à la mer Tyrrhéenne par un étroit chenal. L'eau y est bleue et translucide. Dès l'Antiquité, cette zone était occupée par les Romains qui s'en servaient comme port. C'était un des points principaux d'entrée dans la ville d'Aliria. Mais c'est un endroit qui pouvait se montrer particulièrement hostile. Géraro Midi en sait quelque chose. Ça fait 30 ans qu'il pêche ici.
1: C'est une côte qui est, je dirais, dangereuse, alors que les gens souvent partent avec le soleil, mer d'huile, et c'est là. Puis en une heure, elle peut devenir très agitée, donc très dangereuse par mer d'est, qu'on appelle Oléante, sud-est, nord-est, les vents dominants.
0: L'eau est si claire qu'on peut avoir envie de s'y baigner, mais sachez que la baignade ici est interdite. Ce site est devenu une lagune protégée et il y a des endroits un peu vaseux, pas forcément agréables. Mais si vous voulez piquer une tête, il y a la plage à quelques minutes.
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0: Souvenez-vous, au début de cet épisode, je vous parlais d'une spécialité corse que les Romains aimaient déguster à Aliria. Eh bien, ce n'est autre que ces huîtres.
1: Les Romains, donc, ouvraient les huîtres avec un poinçon, comme un marteau, mais avec un poinçon, pour aller plus vite. Ils les mettaient en saumure dans les amphores, avec du sel. Ils étaient bouchés, amenés à Rome. Et à force d'ouvrir des centaines, de douzaines d'huîtres, ça a formé une île.
0: Ça, c'est ce que dit la légende. Mais ce qui est sûr, c'est que 2000 ans plus tard, les huîtres de l'étang de Diane, appelées les Noustrales, sont encore très réputées. Au passage, ici, il faut faire très attention où on pose les pieds à cause des coquilles d'huîtres. Je vous déconseille de vous y balader pieds nus au risque de vous blesser. C'est aussi un milieu fragile, donc on reste sur les zones déjà tassées afin de ne pas perturber les dépôts coquillés, la microfaune et les équilibres naturels liés à l'eau. Cet étang de Diane, ça me rappelle mes souvenirs d'enfance avec mon père. On embarquait sur son petit bateau, baptisé Charmipierre, avec sa coque blanche et bleue, et on prenait la mer, on se faisait bercer par les vagues. Et puis moi, qui suis fan de mythologie, je ne peux pas m'empêcher de penser à la déesse Diane, la déesse de la nature sauvage et de la chasse chez les Romains. Ici, je suis entre mer et mythologie, que demander de plus ? Si de votre côté, vous voulez profiter de l'étang de Diane, je vous conseille de louer un paddle ou un kayak. Ces activités nautiques douces sont tolérées. Vous pourrez explorer les rives, observer la faune et la flore. coûter 18 euros pour une heure de paddle et 25 euros pour une heure de kayak. Si vous avez encore un peu de temps devant vous, si votre week-end n'est pas terminé, j'ai une dernière idée pour vous. On va aller voir les vestiges antiques qui dorment cette fois dans les profondeurs de la mer Tyrrhénienne. On est maintenant sur la plage de Lingüitset, à une vingtaine de minutes en voiture de l'étang de Diane. C'est une plage de sable fin avec une eau azur. On voit par endroits les fonds marins. Ici, on retrouve Jean-Marie Espervy du club de plongée à Madre-et-Berle. Sur les côtes de la plaine orientale, il y a eu de nombreuses navigations historiques, de l'Antiquité à la Seconde Guerre mondiale. C'est donc un spot de plongée intéressant pour apercevoir des vestiges conservés dans les fonds marins.
3: Là où je vais faire les baptêmes, ben c'est là où il y a des rochers. Et je pense que dans le temps, il y a des bateaux qui ont fait naufrage en voulant s'approcher de la côte. Et effectivement, de temps en temps, bon, comme c'est près de la côte, trouver une amphore entière, ça, non. Mais des petits bouts d'amphore, des petits vestiges, entre guillemets, bon, surtout essentiellement des petits bouts d'amphore.
0: Lors de ses expéditions sous-marines, Jean-Marie Espervy a aussi régulièrement la chance de tomber sur des épaves de la Seconde Guerre mondiale, comme un petit pétrolier ou encore un avion bombardier. Si vous n'avez jamais fait de plongée, aucun souci. Jean-Marie vous propose de faire votre baptême pour 70 euros. Comptez entre 40 et 60 euros si vous avez déjà été initié. Je vous conseille vraiment de sauter le pas, car en plus de découvrir des trésors du passé, vous pourrez aussi admirer toute la faune et la flore sous-marine de Corse. Et l'avantage, c'est qu'il n'est pas nécessaire de plonger très profond pour observer les poissons. Mais ça, vous le découvrirez quand vous viendrez.
4: Nous avons hâte. Merci Cécilia Cantelli d'ici RCFM pour cette balade dans la cité d'Aléria. 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Allez, musique pour vous accompagner dans les prochaines minutes. Queen, Bohemian Rhapsody sur votre radio Ici.

0: Bohemian Rhapsody, chanson mythique de Queen que l'on adore. La musique continue dans quelques instants et tout l'après-midi d'ailleurs avec vos chansons préférées sur votre radio locale ici.
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2: Vos infos pratiques en une minute, toutes les heures avec Ici Mayenne. On ressort les vélos avec cet événement après Empaille Saint-Sanson. Le week-end du 29 et 30 août, la 417, autrement dit 417 km à parcourir à vélo avec trois boucles qui passeront par notre département, l'Orne et la Sarthe. Plus de 6000 mètres de dénivelé. Et il y a aussi la possibilité de parcourir 41 km 7 à pied. Et puis d'autres événements sont organisés au cours de ce week-end, notamment une foire expo, des animations, de la musique, des associations. Plus de renseignements sur la 417 en allant sur la page Facebook de cet événement. Un don du sang est organisé demain à Laval, c'est au quartier Ferrier. Rendez-vous de 15h30 à 19h. N'oubliez pas votre carte d'identité. Et puis on se prépare à vider les jardins comme chaque année avec Laval Aglo. C'est le 20 septembre à la chapelle Antenaise. Il faut s'inscrire à l'avance. Vous retrouvez tous les détails sur le site internet de Laval Aglo.
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C'était ma prière d'Accelerate sur votre radio ici. Bonjour, bienvenue, c'est Fabien Hémo. On va passer notre mardi après-midi ensemble. Info locale, musique, bonne humeur, on a tout prévu. Et voici, tiens, une petite info qui donne envie de partir en vacances sans quitter la France. À côté de Niort, dans les Deux-Sèvres, un parc animalier a accueilli il y a quelques semaines un jaguar, un animal assez rare dans les parcs français. Il a rejoint un nouvel espace consacré à la faune et à la flore de Guyane. Donc si vous croisez un gros félin, voilà, cet été dans les Deux-Sèvres, pas de panique, vous n'êtes pas en Guyane. Vous êtes juste à Niort. Et si maintenant, eh bien, vous entendez de la musique, c'est normal également. Vous êtes branché sur votre radio ici, votre radio de l'été. Et on écoute Bruno Mars.

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2: Nous sommes sur la ligne E du bus Lavallois. On arrive place de la Trémoaille, qui, il y a 200 ans, a été une place des fêtes très particulière. Alors, on n'est pas très loin du Château-Neuf et du Vieux-Château. Il y a là une boulangerie avec une plaque commémorative. Stéphanie Lan est responsable de Laval Patrimoine. Que raconte cette plaque?
3: Alors, la plaque rappelle que concrètement, devant cette maison, qu'on appelait la maison de la Basoche, était dressée la guillotine pendant la Révolution, pendant la Terreur en particulier. Il faut imaginer que plus d'une centaine de personnes ont perdu la vie ici. À la fin de l'année 1793 et dans le premier semestre 1794. Et parmi ces victimes, en particulier, 14 prêtres qui ont été béatifiés, qui ont été exécutés le 21 janvier 1794. Et puis sans doute, la personnalité la plus illustre, Antoine-Philippe de la Trémoaille, prince de Talmont, dernier représentant de la famille seigneuriale de Laval, commandant de la cavalerie de l'armée catholique et royale, donc faisant partie intégrante de l'insurrection vendéenne, capturé non loin de Fougères, et puis ramené à Laval où, comme on le disait à l'époque, une fête de tête est organisée au soir du 27 janvier 1794.
4: Et à cette époque-là, c'était un événement tout public?
3: Voilà, les exécutions sont des spectacles. C'est triste à dire. Et puis on notera que les révolutionnaires ont, pour l'exemple, feront taxidermiser la tête du prince de Talmont, qui sera fichée sur une pique, et cette pique sera positionnée au portail du château pour faire figure d'exemple.
2: Et la plaque qui atteste de l'emplacement de cette guillotine est visible sur le mur de la boulangerie. C'est l'arrêt Trémoaille sur la ligne E du bus Lavallois.
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0: C'était Charlotte Cardin sur votre radio ici. Et Charlotte Cardin, tiens, sera sur scène ce vendredi à Château-Gontier sur Mayenne. Dans une dizaine de minutes, les infos de 14h. Mais avant de la musique, on va écouter, tiens, un slow du groupe Scorpion. C'est l'heure du quart d'heure américain sur votre radio ici.
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1: Merci d'avoir choisi votre radio ici. Il est 14h. C'est l'heure de retrouver toute l'info en France et dans le monde en 90 secondes avec Emeline Ferry.
2: Pour la première fois depuis 3 semaines, il n'y a plus de vigilance orange canicule sur la carte de Météo France. Les températures sont en baisse et on attend de la pluie à partir de jeudi, ce qui facilite le travail des pompiers dans les Landes où ils traitent les lisières, 1700 hectares brûlés. Dans la Drôme aussi, le feu est fixé depuis hier soir. Une enquête ouverte pour meurtre à Rennes après le décès d'une résidente d'un EHPAD. Elle avait 82 ans et elle a été retrouvée dans son lit avec un oreiller sur le visage. Les médecins légistes n'ont pas constaté à ce stade de traces d'étouffement ou de strangulation. L'un des producteurs d'OSS 117 est mort dans un accident de la route hier dans les Deux-Sèvres. Le producteur de cinéma Nicolas Altmaier n'a pas survécu au choc de sa voiture avec un camion. Il était connu pour avoir produit Brise de Nice ou encore Le premier jour du reste de ta vie. Sa femme Mathilde Favier, grand nom de la marque Dior, est également morte dans l'accident. À 400 km au-dessus de nos têtes, elle écrit l'histoire. L'astronaute Sophie Adnaud va devenir dans une demi-heure la première française à sortir dans l'espace avec un collègue américain et aidée par un bras robotique. Elle va passer plusieurs heures en dehors de l'ISS pour réparer une antenne. Opération à suivre en vidéo sur ici.fr. Fort de leur victoire hier contre l'Angleterre, les joueurs de l'équipe de France de Cécifoot affrontent cet après-midi la Grèce. C'est à 15h50. Match de groupe du championnat d'Europe qui se joue en ce moment à Strasbourg.
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4: La météo en Mayenne cet après-midi avec un ciel partagé entre nuages et éclaircies, encore de la chaleur avec des températures comprises entre 26 et 30 degrés dans le sud du département, mais les températures vont baisser à partir de demain. On aura demain après-midi de 20 à 24 degrés et puis surtout, c'est également le retour de la pluie, enfin avec quelques gouttes qui sont attendues sur l'ensemble du département, jusqu'à 10 mm d'eau attendue localement. Passez une belle après-midi.
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0: l'écoute de votre radio ici, c'est Fabien Emo. Quel plaisir de vous accompagner dans un instant. Trois chansons françaises à la suite. Mais avant, mon top 3 de l'été, top 3 des destinations où les Français ont cherché de la fraîcheur là en juillet. Numéro 3 pour la Normandie. Numéro 2, la Bretagne. Oui, l'air marin, c'est parfait pour échapper à la fournaise. Et numéro 1, la Manche. La Manche, grande gagnante. Les réservations ont bondi de 13,5% en juillet, selon le site booking.com. Cet été, les Français ont recherché de la fraîcheur. Eh bien, vous êtes sur la bonne radio. On va se rafraîchir avec trois chansons françaises à la suite. On écoute Michel Delpech, Marine, la gagnante de la Starac, et on démarre tout de suite avec Francis Cabrel.
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1: Ici Mayenne avec vos infos pratiques toutes les heures, infos pratiques et festives également. On profite encore de ces quelques jours de vacances. Rendez-vous tous les jeudis à la cale de Mayenne et donc après-demain pour le concert Soul R&B de Jesse Ira. C'est à 20h30. On ira aussi applaudir les non-homologués, fameux tribute à Jean-Jacques Goldman. On peut les applaudir à partir de 21h30 et c'est gratuit. Il y a plein d'animations. Rendez-vous à la cale de Mayenne. La DMR de Saint-Pierre-la-Cour et Loiron recherche des bénévoles et des salariés pour poursuivre ses missions auprès des personnes âgées, malades ou en situation de handicap, notamment pour lutter contre l'isolement. Si vous souhaitez vous engager et en savoir plus, vous pouvez directement contacter l'association. Et puis enfin, à Châlons-du-Maine, on joue à la pétanque avec le club local de foot. Rendez-vous pour ça samedi de la semaine prochaine, le 29 août, à partir de 13h30. Rendez-vous au stade municipal.
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0: Bel après-midi sur votre radio ici. Je vous rappelle que vous pouvez nous écouter où que vous soyez hein, sur l'appli ICI, ICI, application complètement gratuite avec vos émissions préférées, l'info de votre région et de la musique dessus. Tout de suite, on écoute un classique, tiens, Jean-Louis Aubert avec Voilà, c'est fini. Et dans une dizaine de minutes, les infos de 15h. Merci d'être ici.
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0: DJJ est un compositeur et collectionneur de sons. Il possède ce pouvoir magique de dénicher et sublimer des pépites musicales souvent oubliées. So Good est le premier extrait de son nouvel album Endless Smile 2, un album qui marque le retour aux sources de l'artiste. Des compositions instrumentales agrémentées de samples inspirés des 70s, avec toujours ce groove pour nous faire danser. C'était So Good du nouvel album de DJEJ.
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1: Merci pour votre fidélité à votre radio ici, il est 15h. C'est l'heure de retrouver toute l'info en France et dans le monde en 90 secondes avec Emeline Ferry.
2: Dans son scaphandre et avec une concentration extrême, ça y est, Sophie Adnaud débute sa mission hors de la Station Spatiale Internationale. Première fois qu'une Française sort dans l'espace. La mission de l'astronaute va durer plus de 6 heures pour remplacer une antenne de l'ISS. 3 ans après la mort de Thomas à Crépol dans la Drôme, toujours cette question, les auteurs présumés du meurtre seront-ils jugés pour racisme anti-blanc? Le parquet de Valence conteste ce motif de circonstance aggravante qui avait été retenu par les juges d'instruction. Ceux-ci doivent encore rédiger leur ordonnance de mise en accusation. La campagne pour l'Élysée est à peine lancée et déjà des tentatives de déstabilisation. Le parquet de Paris annonce qu'il enquête sur les soupçons d'ingérence russe ciblant les candidats à la présidentielle, Gabriel Attal et Édouard Philippe. Une enquête était déjà en cours pour les mêmes faits présumés visant Raphaël Glucksmann qui n'est pas encore déclaré. En cet été particulièrement chaud et sec, 5 associations appellent à lever le pied sur la chasse. Elles ont écrit à la ministre de la Transition écologique pour demander un moratoire afin, je cite, de laisser la faune se remettre de cette canicule. De nombreux cours d'eau sont à sec et les animaux sauvages ont du mal à s'abreuver. Ils passent des skis au vélo, le défi que s'est lancé Émilien Jacquelin à 31 ans. Le champion olympique de biathlon est désormais cycliste. Il a pris le départ tout à l'heure de la première étape du Tour du Limousin. 174 km en route jusqu'à dans le Palestin en Creuse.
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4: La météo en Mayenne cet après-midi avec un ciel partagé entre nuages et éclaircies, encore de la chaleur avec des températures comprises entre 26 et 30 degrés dans le sud du département, mais les températures vont baisser à partir de demain. On aura demain après-midi de 20 à 24 degrés et puis surtout, c'est également le retour de la pluie, enfin avec quelques gouttes qui sont attendues sur l'ensemble du département, jusqu'à 10 mm d'eau attendue localement. Passez une belle après-midi.
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1: Bienvenue ici sur votre radio de l'été, c'est Fabien Hémeau. On passe ce mardi après-midi ensemble, vous êtes tous les bienvenus. Dans un instant, trois chansons françaises à la suite. Mais avant, j'ai trouvé le top 3 des petites déprimes des Français au retour des grandes vacances. Alors numéro 3, pour ouvrir son application bancaire et découvrir qu'on a dépensé beaucoup plus que prévu pendant les vacances. Ça fout un coup au moral. Numéro 2, retrouver son réveil à 6h30 du mat après 3 semaines à se lever quand on voulait, ça fait mal. Et numéro 1, rentrer chez soi et vider les valise et retrouver le maillot de bain encore humide au fond du sac. Et là, du retour à la réalité. Et bien, pour éviter la déprime, restez branchés sur votre radio ici, votre radio de l'été. Comme promis, on écoute trois chansons françaises à la suite. Jane Birkin, Indochine et Chagrin d'amour, car l'été, chacun fait ce qui lui plaît.
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1: Vos infos pratiques en une minute, toutes les heures avec Ici Mayenne. On ressort les vélos avec cet événement après Rampaille-Saint-Sanson. Le week-end du 29 et 30 août, la 417, autrement dit 417 km à parcourir à vélo avec trois boucles qui passeront par notre département, l'Orne et la Sarthe. Plus de 6000 mètres de dénivelé. Il y a aussi la possibilité de parcourir 41 km 7 à pied. Et puis d'autres événements sont organisés au cours de ce week-end, notamment une foire expo, des animations, de la musique, des associations. Plus de renseignements sur la 417 en allant sur la page Facebook de cet événement. Un don du sang est organisé demain à Laval, c'est au quartier Ferrier. Rendez-vous de 15h30 à 19h. N'oubliez pas votre carte d'identité. Et puis on se prépare à vider les jardins comme chaque année avec Laval Aglo. C'est le 20 septembre à la chapelle Antenaise. Il faut s'inscrire à l'avance. Vous retrouvez tous les détails sur le site internet de Laval Aglo.
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0: Bon après-midi sur votre radio ici, j'espère que votre été se passe bien pendant les vacances. Un camping a fait parler de lui en Loire-Atlantique, oui, à Saint-Michel-Chef-Chef, au camping du Haut-Village. Vous pouvez dormir dans des hébergements complètement fous, comme un vrai hélicoptère. Un hélicoptère militaire, s'il vous plaît, une rame de métro, un avion ou encore un wagon de train. Ah donc, pour vivre cette expérience quand même insolite, rendez-vous à Saint-Michel-Chef-Chef pour des vacances pas comme les autres. La suite de votre après-midi en musique avec Jean-Jacques Goldman. Bel été.
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2: Ferdinand avec Souvenir.
3: Les vacances.

Le groupe mayennais dévoile un titre de son prochain album prévu pour janvier 2027. Souvenir est une chanson née d'une rencontre entre Ferdinand et Théophile, artistes angevins. Une ode à l'amitié et aux souvenirs heureux, ce qui reste une fois l'être aimé parti.

0: c'était Ferdinand avec Théophile et le titre Souvenir.
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1: Merci d'avoir choisi votre radio ici. Il est 16h. C'est l'heure de retrouver toute l'info en France et dans le monde en 90 secondes avec vous, Emeline Ferry.
2: C'est une fierté française, le visage de tous les possibles, dit Emmanuel Macron, alors que l'astronaute Sophie Adnaud participe en ce moment à une mission à l'extérieur de la Station Spatiale Internationale. La première française à sortir dans l'espace est, selon le chef de l'État, un horizon pour les petites filles qui rêvent d'infini. Elle a été la première ministre des droits des femmes dans les années 80. Yvette Roudy est morte aujourd'hui à l'âge de 97 ans. La socialiste a été maire de Lisieux, députée du Calvados. Elle a notamment fait voter le remboursement de l'IVG. La loi de 1983 sur l'égalité professionnelle entre les hommes et les femmes porte son nom. 96 migrants secourus hier au large du Pas-de-Calais. Ils tentaient de rejoindre la Manche pour rejoindre le Royaume-Uni. Les vents sont forts, il y a beaucoup de courants et le secteur est dangereux, rappelle le préfet de la Manche et de la mer du Nord. Une nouvelle cyberattaque, cette fois elle vise la Mutuelle Générale de Prévoyance, la MGP. Des données personnelles et bancaires, des IBAN ont été dérobés. Les adhérents concernés sont contactés et appelés à la prudence. Face à la sécheresse, la Fédération du commerce et de la distribution promet que les grandes enseignes seront plus tolérantes sur les calibres et les aspects des fruits et légumes. Un engagement pour soutenir les maraîchers français dont la production souffre cet été. Coup d'envoi du match entre la France et la Grèce au championnat d'Europe de Cécifoot qui se joue à Strasbourg. Les Bleus, médaillés d'or aux Jeux paralympiques de 2024, ont remporté hier leur première rencontre face à l'Angleterre.
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4: La météo en Mayenne cet après-midi avec un ciel partagé entre nuages et éclaircies, encore de la chaleur avec des températures comprises entre 26 et 30 degrés dans le sud du département, mais les températures vont baisser à partir de demain. On aura demain après-midi de 20 à 24 degrés et puis surtout, c'est également le retour de la pluie, enfin avec quelques gouttes qui sont attendues sur l'ensemble du département, jusqu'à 10 mm d'eau attendue localement. Passez une belle après-midi.
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C'était Desri sur votre radio, ici. Bel après-midi avec la playlist de votre été. On écoute maintenant Oria, chanteuse originaire de Nice qui s'est fait connaître sur les réseaux sociaux il y a quelques mois grâce à des reprises. Et maintenant, elle vole de ses propres ailes avec Soirée mondaine. Et on l'écoute maintenant. Belle journée.

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1: Mon plaisir de l'été, c'est de me lever de bonne heure le matin et de me mettre pieds nus dans l'herbe, chez moi, dans mon jardin. Ça me détend, ça me reconnecte à la terre, ça me fait du bien, tout simplement, d'être dans mon jardin et d'en profiter, d'entendre les oiseaux qui commencent à chanter, avec le soleil qui commence à se lever tranquillement. Que du bonheur.
2: Prendre son temps, en fait, c'est ça que vous nous dites.
1: Prendre son temps, tout à fait, il faut prendre son temps. Il faut prendre le temps de s'occuper de soi, vraiment. Il faut, et si on devrait tous faire un petit peu ça, prendre le temps de s'occuper de soi. Se consacrer 5 minutes avec du calme, avec du silence. Pas de bruit, pas de musique, pas de téléphone portable, juste là, tranquillement, à profiter.
2: Ça, ça marche toute l'année, mais c'est encore mieux quand on le fait l'été, c'est ça?
1: Ça marche toute l'année, même l'hiver. Hein, on se réchauffe rapidement les pieds quand on est dans les pieds dans la terre. Non, il faut essayer. Je le conseille à tout le monde.
2: Quel est votre prénom?
1: Véronique.
2: Véronique, qu'est-ce qu'on peut souhaiter aux auditeurs d'Ici Mayenne pour cet été?
1: De rester au frais, de rester sous les arbres, de profiter d'aller dans les forêts, dans les parcs et de rester sous les arbres. Et de prendre le temps de bouquiner, de prendre le temps d'écouter de la musique, de prendre le temps d'être avec ses amis, avec ses enfants. Et je souhaite à tous les auditeurs d'Ici Mayenne un très bel été. Profitez bien et prenez soin de vous.
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0: Bienvenue sur votre radio ici, c'est Fabien Hémeau. C'est un plaisir de partager ce mardi après-midi avec vous. On s'occupe de tout comme d'habitude, hein. Soyez tous les bienvenus. Dans un instant, trois chansons françaises à la suite. Mais avant, petit bilan de l'été 2026 avec le top 3 des dépenses qui ont fait exploser le budget des Français. Numéro 3, les souvenirs qui coûtent de plus en plus cher. Numéro 2 de ce classement, les restaurants. Et enfin, numéro 1, sans surprise, l'essence. 71% des vacanciers disent que la hausse du carburant pèse, hein, sur leur budget. Et pour 64% des Français, ça a influencé sur le choix de la destination cette année. Bref, en 2026, le vrai souvenir de vacances qui ne coûte rien, c'est d'écouter votre radio ici. Et pour vous détendre, on écoute trois chansons françaises à la suite. On démarre avec Jackie Quartz.
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1: Ici Mayenne avec vos infos pratiques toutes les heures, infos pratiques et festives également. On profite encore de ces quelques jours de vacances. Rendez-vous tous les jeudis à la cale de Mayenne et donc après-demain pour le concert Soul R&B de Jesse Ira. C'est à 20h30. On ira aussi applaudir les non-homologués, fameux tribute à Jean-Jacques Goldman. On peut les applaudir à partir de 21h30 et c'est gratuit. Il y a plein d'animations. Rendez-vous à la cale de Mayenne. L'ADMR de Saint-Pierre-la-Cour et Loiron recherche des bénévoles et des salariés pour poursuivre ses missions auprès des personnes âgées, malades ou en situation de handicap, notamment pour lutter contre l'isolement. Si vous souhaitez vous engager et en savoir plus, vous pouvez directement contacter l'association. Et puis enfin, à Châlons-du-Maine, on joue à la pétanque avec le club local de foot. Rendez-vous pour ça samedi de la semaine prochaine, le 29 août, à partir de 13h30. Rendez-vous au stade municipal.
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1: C'était Zao Tsagazan, bel après-midi sur votre radio. Ici, il est l'heure de retrouver l'humour en tube de Fred Ballard, les humoristes du jour, Olivia Moore et Chevalier Laspalès, et le thème, les familles recomposées. Comment passer de bonnes vacances avec ses beaux enfants? Eh bien, la réponse, c'est maintenant.
2: Quand j'ai été enceinte, ils étaient contents, très contents. Tout de suite, tous les deux, ils m'ont dit « Oh, Olivia, t'as fait des bébés, ça te déchire !» Effectivement, mon chéri, ça déchire sa mère.
3: Oui, ben, ça déchire sa belle-mère, hein, en l'occurrence, et ça déchire encore plus. C'est sûrement ça le secret de relations sympas et apaisées avec ses beaux-enfants. Il faut parler la même langue qu'eux, wesh, et leur foutre une paix royale. Ça aussi, c'est important, surtout à l'adolescence.
2: 14 ans, évidemment, il est dans la période un peu intermédiaire, quoi, hein, entre l'enfance et puis... C'est pas de leur faute s'ils sont comme ça, ils sont bizarres dans cette période, hein. Ils sont pas finis, en fait, voilà. C'est des pas finis. Oh là, mais ils sont très mignons, hein. Lui, il est pas fini, je veux dire, physiquement, on dirait Jacouille entre deux époques, hein, donc...
3: Alors oui, comme Olivia Moore, on a le droit de se moquer de ses beaux enfants qui se foutent bien de la tronche de leur belle-mère aussi, hein, donc c'est de bonne guerre. On se poile à tout va dans les familles recomposées, enfin, condition qu'elles ne soient pas trop recomposées non plus.
4: Pour les enfants, ça doit pas être facile.
5: Bah, y a les fils d'Albert qui deviennent les beaux-fils de leur tante, puisqu'elle devient leur belle-mère.
4: Ouais, en fait, c'est pas très compliqué. Parce qu'en fait, les deux petits derniers, qui sont cousins, sont à la fois le demi-frère et la demi-sœur des enfants de leur oncle et de leur tante.
3: Oui, alors quand on en arrive à ce point-là, il est préférable de partir seul sur une île déserte qu'en famille avec Chevalier Laspalès, hein, pour savourer le silence et se marrer en solo avec les moitrieuses.
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0: C'était Alain Chamfort avec Bambou sur votre radio ici. 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Dans un instant, les infos de 17h, mais avant, on écoute Tamène Pala.
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0: c'était Archimède.
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0: Ici Mayenne, votre radio locale avec Daniel Balavoine, c'était l'Aziza.
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0: Vous écoutez la première radio de Mayenne, il est 17h. Info avec Raphaël Aubry. Bonsoir Raphaël.
2: Bonsoir Frédéric, bonsoir à tous.
0: Dans l'actualité, un des piliers du stade Lavallois va quitter le club.
2: Le milieu offensif Malik Sellouki ne portera plus le maillot de Tango en Ligue 2 après deux saisons en Mayenne. Son départ pour une nouvelle formation doit être officialisé dans les prochaines heures. Information de nos confrères de Ouest France qui, si Mayenne confirme, le footballeur a joué 72 rencontres avec le stade Lavallois et marqué 19 buts, c'est à lire sur ici.fr. Les Tango qui se déplacent à Metz samedi soir. L'intervention des pompiers et des services vétérinaires aura duré jusqu'en fin de matinée. Un poids lourd qui transportait une trentaine de bovins s'est renversé à Changé la nuit dernière. C'était au niveau du rond-point du Chêne Sec sur la route départementale 31 entre la Vallée et Ernée. Vous avez peut-être été ralenti dans le secteur ce matin. Le conducteur de 25 ans a été légèrement blessé. Au moins deux vaches sont mortes selon les pompiers. La situation ne s'améliore pas concernant la ressource en eau dans notre département. Quasiment tout le département est désormais placé en situation de crise par la préfecture. Le bassin hydrographique à Sartamont reste en alerte renforcée. Des restrictions d'eau sont en place. Il est par exemple interdit d'arroser son jardin et ses plantes entre 8h et 20h la journée, mais aussi de laver sa voiture devant chez soi. La liste est sur le site de la préfecture.
0: Vous aviez peut-être l'habitude de manger son pain près d'Evron.
2: Le boulanger Patrick Bertin est mort d'un accident cardiaque dans sa boulangerie à Saint-Christophe-du-Lua dimanche dernier. Il était aussi le gérant de la boulangerie Daron, un boulanger apprécié dans notre département, notamment par la confrérie des chevaliers de l'entrecôte d'Hervé Vègre. Cette confrérie qui propose ses petits sandwichs à la viande sur le marché de Noël de Lavelle ou au festival de la viande d'Evron. Jean-Yves Moisy, le grand maître de la confrérie, lui rend hommage.
3: Ces tartines étaient fabriquées par ce maître boulanger qui faisait un pain de qualité. C'était pas du pain blanc. L'avantage aussi, c'est qu'il était suffisamment dense pour ne pas que, comme la confiture, la sauce puisse un peu passer au travers. Et il y avait un vrai partenariat parce que il fallait assurer sur plusieurs jours des quantités assez importantes et avoir un pain qui soit pas un pain rassis. Donc, qui comprenait tout à fait nos besoins. Et bon, nous le rendrons hommage parce que le festival de la viande approche. D'ailleurs, bon, nous allons devoir trouver un fournisseur pour proposer ces tartines. Et c'est vrai que le festival approche.
2: La prochaine édition du Festival de la viande d'Evron, ce sera du vendredi 4 au dimanche 6 septembre cette année. Et puis elle devient la première française à marcher dans le vide spatial. Au-dessus de nos têtes, l'astronaute Sophie Adnaud est sortie ce mardi de la Station Spatiale Internationale où elle est en mission pour effectuer une mission de réparation dans l'espace. Vous pouvez suivre cette intervention dans l'espace, donc très très loin de la Mayenne, sur ici.fr et sur votre application ici.
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2: Frédéric, si on regarde justement le ciel,
0: oui,
2: ça nous amène...
0: on redescend un petit peu plus bas, on reste dans le ciel même tout petit
2: on redescend un peu plus bas, ça nous amène à quel programme?
0: Eh bien, cet après-midi, il a fait quand même lourd, 27 à 30 degrés. On attend pour cette nuit eh bien, un ciel dégagé en première partie de nuit avant le retour des nuages. Les températures cette nuit, 16 à 18 degrés pour demain mercredi. D'après vous, Raphaël, le temps...
2: plutôt positif.
0: Oui.
2: Ça baisse.
0: Ça baisse en température, c'est bien vous résumé. Des nuages nombreux en fait, avec quelques averses quand même possibles. Attention, vous notez en Mayenne. Dès la fin de matinée jusqu'au soir, il fera demain aux alentours de 8h de 16 à 19 degrés. 16 par exemple à Baie, 16 également à Coutrin, 18 du côté d'Ambrières-les-Vallées, 18 également à Chaillant, à Cossé-le-Vivien, à Landivy, et 19 à Château-Gontier et à Laval. Attention au vent aussi en milieu d'après-midi, avec des rafales de 55 km/h, notamment sur le Haut-Maine et Paille. Voilà, c'est là où, logiquement, ça va souffler le plus fort. Pour les températures maximales demain après-midi, vous l'avez résumé en baisse, 24 à 26 degrés. On vous retrouve tout à l'heure à 18h.
2: À tout à l'heure.
0: À tout à l'heure, Raphaël.
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0: Ici Mayenne, 17h05. Est-ce que vous avez encore la chance d'être en vacances actuellement? On vous souhaite d'excellentes vacances avec Ici Mayenne. Et puis pour les autres qui ont déjà repris le boulot, oui, nous sommes déjà mardi quand même. Eh bien, on vous raccompagne à la maison avec Gérard Blanc, du soleil dans la nuit.

0: Merci Mayenne, vos chansons préférées toute la journée avec Gérard Blanc, c'était Du soleil dans la nuit.
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0: 17h10, avant 18h, on vous offre vos deux passes pour le championnat de France de rallycross à l'OEAC, c'est du 28 au 30 août. Restez donc avec nous, pour le moment c'est la musique, avec Mylène Farmer.

0: L'idée est venue toute seule d'ouvrir un lieu convivial où les gens du coin pouvaient créer du lien. C'est vraiment un gros mélange de plein de choses. Après, c'est tout à fait en rapport avec mes valeurs qui sont les produits de qualité, le local, le réemploi, essayer de faire soi-même un maximum. Tout ça, évidemment, dans un seul lieu, puisque on ne pouvait pas acheter tous les bâtiments de Saint-Pierre-Denis. L'endroit se veut un peu intemporel, en fait, comme un endroit cosy où on prend le temps. Et donc, je compte pas courir partout et je pense que les gens vont le comprendre. Ça va vraiment être mon credo. C'est la déco, il est voulu comme ça, confortable, chaleureuse, des petits fauteuils, des canapés. J'aimerais bien, en fait, que les gens se posent là et aient envie de rester, boire leur café, prendre un livre.
1: Et prendre le temps.
0: Et puis, voilà, il y a des amis, par exemple, qui ont visité la boutique et qui m'ont dit « Ah, mais ça donne l'impression que tu nous invites chez toi ». C'est tout à fait l'idée.
1: Alors, ouverture pour la rentrée, enfin le 31 août.
0: Le 31 août, le lundi de la rentrée.
1: Qui vous a aidé? Toute la famille, les amis? C'est peut-être l'occasion de les remercier d'ailleurs. Hein.
0: Tout à fait, oui. Il y a pas mal de copines qui sont venues donner un coup de main pour le tri des livres, pour l'agencement, etc. Et puis même, du coup, mes enfants.
1: Qu'est-ce qu'ils ont fait, les enfants? Ils ont passé toutes leurs vacances à aider papa-maman?
0: Non, ils viennent de revenir de vacances, là, il y a une semaine. Donc, ils ont passé une journée ou deux à nettoyer des livres, à bien les rendre propres, nets, très beaux, et puis à les classer en fonction de leur style. Donc on gagne un temps fou, juste pas devoir faire ça. Donc,
1: qu'est-ce qui vous reste à préparer?
0: Là, ça fait pratiquement 2 semaines que je suis sur le tri des livres, à ranger dans les rayons, etc., y mettre un prix et tout ça, et pour que les gens puissent s'y retrouver un petit peu, mais non, pas de classement par ordre alphabétique, non.
2: Jessica Le Pironec, donc au micro de Philippe Guiton. Bouquin et moi est donc le nom de ce nouveau commerce qui verra le jour à Saint-Pierre-Denis. Ça ouvre le 31 août. Voici R.E.M. avec Losing My Religion.

0: Ici Mayenne avec l'un des gros tubes de l'année 1991, extrait de l'album Out of Time, c'était REM avec Losing My Religion. 17h19 dans un instant, retour de la musique avec Benabar.
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0: Ici Mayenne, votre radio locale avec Benabar, c'était quoi qu'on dise. Et quoi qu'on dise, on va écouter dans deux minutes Julie Pietri. Pour le moment, eh bien c'est Perrine Clément qu'on va retrouver pour Dans ma valise. Vous le savez, hein, Perrine s'intéresse à ces objets qui font partie de notre patrimoine des vacances. Et on découvre forcément un nouvel objet tout de suite.
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2: Tu vois, un élastique là, des poches là et là, et je l'ai cousu moi-même.
3: Wow, et dis donc, c'est vrai que c'est pratique.
1: Un poncho de bain.
3: Par contre, si tu me fais un poncho, tu me laisseras choisir le tissu, parce que là, le tien, ça me gratte.
4: Le poncho de plage, de bain, de surf, que l'on utilise à la sortie de l'eau. Sa forme s'inspire du poncho traditionnel d'Amérique du Sud. Le poncho de bain est un vêtement ample que l'on enfile et retire très facilement. Il possède deux grandes manches, une capuche pour sécher les cheveux et une poche ventrale façon kangourou pour y garder ses mains au chaud. Le poncho, c'est un 3 en 1. C'est à la fois une cabine, une serviette et une veste.
5: Nous n'avons rien à faire, rien que d'être heureux.
4: Comme il est large et qu'il couvre presque tout le corps, on peut se changer facilement et à l'abri des regards. C'est aussi une serviette, puisque son tissu éponge absorbe l'eau et nous aide à nous sécher rapidement. Et pour finir, c'est aussi une veste. Au moment de nous rhabiller, il nous tient chaud et nous protège du vent. Alors oui, à l'origine, le poncho de bain est l'allié des surfeurs. Très pratique pour enfiler sa combinaison en toute discrétion et se réchauffer après une session en mer. Aujourd'hui, il a conquis un public beaucoup plus large, des nageurs jusqu'aux vacanciers. Et vous, avez-vous un poncho de bain ?
6: Il est vert avec des petites fleurs.
7: Oui, parce que je suis un adepte de paddle et de planche à voile. Ah, ça protège un peu plus.
8: Je préfère le poncho quand je suis sortie de la piscine ou de la plage. C'est une licorne. Il a des narines, des yeux, des sourcils, des oreilles, une corne. Il est rose avec des étoiles, des taches aussi et il y a des gouttes d'eau.
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0: 17h25, voici Julie Pietri, elle veut lève-toi. Oh.

0: Ici Marianne, votre radio locale et Julie Pietri. À l'instant, c'était Ève, lève-toi. Et dans quelques instants, on va partir avec Julien Clerc.
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0: On est à vos côtés également sur la route pour le retour à la maison. Bon, ça commence à se densifier. On voit que le 15 août est passé, notamment au nord de Laval pour le pont de Pritz. C'est compliqué dans le sens est vers ouest. Vous allez perdre quelques minutes sur ce secteur. Là, ça parle bien. On se dit que le 15 août est vraiment passé. Autre information également sur les routes de la région. Pour la départementale 35, une restriction dans les deux sens suite à des travaux de canalisation. C'est entre Aron et Mayenne, juste avant la zone d'activité des chevreuils. C'est de 7h à 19h et c'est jusqu'au 26 août. Autre difficulté également sur la route, et là c'est 24h sur 24, une route barrée. La RD 34 en Or-Mayenne, dans les deux sens. C'est pour travaux sur la chaussée, c'est jusqu'au 30 octobre. Cela concerne les communes notamment de Lassay, les Châteaux, Tubeuf et Saint-Julien-du-Terreau. Et si vous êtes actuellement sur la route, bonne route avec Ici Mayenne.
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0: 17h31, ils seront en concert le jeudi 12 novembre prochain. C'est à 20h, c'est à l'espace Mayenne de Laval. Il est déjà sur Ici Mayenne avec son titre Partir. Voici Julien Clerc. Belle soirée.

0: Merci Mayenne avec Pierre Demar et son grand retour, je pense à vous, côté musique. Dans quelques instants, on va retrouver un classique du groupe Toto. Mais avant cela, eh bien, on part à la campagne.
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0: Allons à la campagne, justement, avec Claire Martin et partons du côté de la chapelle au Riboul.
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4: Bonjour, je m'appelle Jérôme Arreau et je vis à La Chapelle au Riboul.
5: Jérôme Arreau, c'est vraiment un homme du cru. Il est agriculteur, il est maire de La Chapelle au Riboul, mais il est aussi président du syndicat mixte des eaux. Sa campagne, c'est sa vie. Aujourd'hui, il nous ouvre les portes de son environnement.
4: J'habite en pleine campagne, sur le site de mon exploitation agricole. J'habite à 5 km de mon village, La Chapelle.
5: Mais ce qui est vraiment touchant, c'est ça.
4: Alors, j'ai toujours vécu ici et j'ai toujours vécu dans cette maison. Donc, j'ai 44 ans et c'est une maison qu'on se transmet de génération en génération puisque c'est la maison de l'exploitation agricole. Mon père y a vécu, mes grands-parents, mes arrière-grands-parents et depuis la Révolution française, on a fait 15 km, à vrai dire.
5: Un petit coucou, vous les connaissez forcément ?
4: Forcément, c'est mes voisins. On se connaît tous, c'est quelque chose qui est peut-être rassurant. Ce qui me plaît ici, c'est l'environnement, la nature qui est tout autour de moi.
5: Et effectivement, pour le coup, on est vraiment entouré de champs et de cette fameuse route de campagne. Alors Jérôme, il l'a dit, hein, il est maire de La Chapelle au Riboul, des Chapelois donc. Mais pourquoi il a souhaité s'engager ?
4: Nous, au niveau de cette dimension communale, d'une commune de 500 habitants, il n'y a pas cette idée politique. L'engagement, elle arrive petit à petit. C'est-à-dire qu'à l'époque, on recherchait à monter une équipe municipale et trouver un maire. Il se trouve que j'avais plutôt cette fibre-là d'aller vers les autres et de chercher à résoudre les problèmes du quotidien. Et de fil en aiguille, à travailler en tant que maire, j'ai travaillé aussi sur les sujets de l'eau et de la distribution d'eau potable. Et puis un troisième avec la protection de la ressource en eau. Et donc voilà, ce sont des mandats qui s'accumulent un petit peu par la force des choses, presque.
5: C'est ce qu'on appelle un homme bien ancré dans ses terres, et ce depuis son enfance.
4: Enfant, j'ai toujours été attiré par la nature et les animaux, l'observation, les élevages des petits animaux. Ça a été assez simple pour moi de reprendre l'exploitation familiale. C'est le vivant qui est en premier, peut-être ma passion. Oui.
5: Jérôme Arreau, un Mayennais qui s'engage pour la nature et pour ceux qui y habitent.
0: Jérôme, donc, de La Chapelle au Riboul, au micro de Claire Martin. 17h42, je vous ai promis de vous offrir des cadeaux. Ça arrive très rapidement avec deux passes pour le championnat de France de rallycross à l'OEAC. C'est du 28 au 30 août prochain. Les places, c'est dans quelques instants, juste après le groupe Toto. Voici Africa.

Ici Mayenne, vos chansons préférées toute la journée avec le groupe Toto, ce classique Africa. Je vous propose tout de suite de jouer pour emporter vos deux passes pour le championnat de France de rallycross à l'Oéac. C'est du 28 au 30 août. Si vous souhaitez remporter, il va falloir quand même répondre à cette question. Ça sera avec la présence d'un grand pilote de rallye français, mais lequel ? Quel pilote de grand rallye français sera présent donc à ce week-end exceptionnel ? 02 43 67 11 11. Allez, 3, 2, 1, batterie. Avec un autre classique aussi, un autre groupe, les Collins & Gang. Là, on est un peu plus gros hein, quand même, avec Celebration. Grand pilote de rallye français qui sera présent le week-end du 28 au 30 août. Lequel ? 02 43 67 11 11.

0: Merci Mayenne, vos chansons préférées toute la journée, c'est bien ça, hein? Le groupe Cool and the Gang, c'était Celebration. Bonsoir Dominique.
1: Oui, bonsoir.
0: Bienvenue, vous habitez à Saint-Jean-sur-Erve.
1: Oui, c'est ça.
0: Vous êtes fan de rallye automobile?
1: Oui, oui, j'y vais tous les ans en général, oui.
0: Ah,
1: oui,
0: vous êtes donc déjà allé, vous allez tous les ans à l'OEAC, justement?
1: Oui. Non. Oui,
0: d'accord. Oui. Ah bah oui, donc vous connaissez oui. bien le circuit alors.
1: Oui, donc j'ai tenté ma chance, voilà.
0: Bah vous avez bien fait. Bon, enfin, vous n'avez pas encore oui. les places. Hein. Il faut répondre à une question que je vais vous reposer justement.
1: Oui, j'ai tenté ma chance. Oui.
0: Donc vous trompez pas hein, quand même.
1: Non.
0: Bon, il y a un grand pilote de rallye justement français qui sera présent. Alors vous l'avez peut-être déjà rencontré là-bas à plusieurs reprises. D'après vous, c'est qui, Dominique?
1: Sébastien Loeb.
0: Bah oui, c'est lui, bah c'est pour vous. Deux passes pour le championnat de France de rallycross donc à l'OEAC du 28 au 30 août. Mais en fait, si vous avez joué, vous n'aviez pas encore vos places cette année, alors vous y alliez en dernière minute, c'est ça pour les places?
1: Ah bah oui, bah si on ne les a pas, on y va quand même, mais...
0: Bon, valeur quand même 110 euros pour ce cadeau. Je pense que vous allez vous en souvenir hein, de cette année-ci.
1: Ah bah oui. Bah c'est merci bien.
0: Hein. Ah bah de rien. Merci, Dominique, une petite question juste. Si vous y êtes allé à plusieurs reprises, il y a un souvenir précis que vous avez de ce rallycross?
1: Ah bah le championnat du monde en 93 ou 14.
0: Ah oui, donc ça date quand même, mais c'est vraiment une année qui vous a marqué en fait, ce championnat du monde. Mais c'est le retour aussi apparemment cette année. Je ne sais pas si vous êtes renseigné.
1: Championnat d'Europe cette année.
0: Oui. Ouais. Bon, bah en tous les cas, vous allez passer un excellent week-end, Dominique. Et puis, bon, on va vous souhaiter une excellente soirée à Saint-Jean-sur-Erve.
1: Eh ben, merci à vous de même. Et puis, bonne soirée.
0: Merci. À bientôt. Au revoir. Allez, 17h54 dans quelques instants. C'est le retour de la musique avec Élie Médéros. À tout de suite.
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3: Au-dessus des passants. Archimède avec l'été revient.

0: porté par deux frangins, Fred et Nico, Archimède est un groupe lavallois à la croisée de la chanson française et de la pop britannique. En attendant leur 7e album, baptisé Calendula, prévu pour l'automne, L'été revient est l'un de leurs plus grands succès sortis en 2009. Un titre qui nous invite à prendre la vie comme elle vient. C'était Archimède avec L'été revient.
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0: Ellie Medeiros avec ce tube de l'année 87 à Bailar Calypso.
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0: Vous écoutez la première radio de Mayenne, il est 18h. L'info avec Raphaël Aubry et dans l'actualité en ce mardi soir, il a été très utile au stade de Lavallois ces deux dernières années.
2: Le milieu de terrain Malik Sellouki quitte les Tangos après deux saisons dans notre département. Le club de l'annoncé dès que la signature sera officielle dans son nouveau club. Information de nos confrères de Ouest France qui s'y Mayenne confirme. Malik Sellouki, le footballeur ex-Lavallois, futur ex-Lavallois, s'en va après quelques tensions en interne, Alexandre Frémont.
3: On sentait que le milieu de terrain était proche d'un départ. Lors de la présentation de Chafik Gourichi, il y a un mois, le président du Stade Lavallois, Laurent Léry, avait lancé une petite pique à l'attention de Malik Sellouki.
4: L'image, moi j'aime bien Malik Sellouki, c'est un peu le même genre de profil. Bien sûr différent, parce qu'il est bien meilleur que Sellouki. J'aurais même pas dire ça.
3: Une blague qui n'est pas du tout passée pour le Niçois. Dans un post éphémère sur les réseaux sociaux, le milieu lavallois avait répondu au président « Merci pour le manque de respect ». Laurent Léry avait dû faire des excuses, mais laisser ouvert la porte à un départ si le joueur était approché. C'est donc la fin de deux belles saisons pour celui qui nous aura fait rêver, souvent, comme au Red Star en septembre 2024, triplé là-bas.
5: La phrase de panique ! Oh, c'est dedans ! Le triplé ! 3-0 ! Malik Sellouki 3 ! Red Star 0.
3: On l'avait suivi effectivement avec Gilda Mingui et toute l'équipe d'ici Mayenne. 3 buts qui avait lancé sa saison. Il inscrit finalement 6 buts et 3 passes décisives en l'espace de 11 rencontres de Ligue 2. Mais ensuite, plus rien. Une traversée du désert qui l'a souvent agacé. Malik Sellouki termine finalement à 19 buts et 7 passes décisives, toutes compétitions confondues depuis son arrivée au club. On retiendra surtout son élégance, sa persévérance et son excellent toucher de balle.
2: Alexandre Frémont revient sur le départ de Malik Sellouki sur ici.fr et votre application ici. Quasiment tout le département de la Mayenne placé par la préfecture en situation de crise concernant la ressource en eau. La situation se détériore après les températures de ces derniers jours chez nous. Seul le bassin hydrographique Sartamon est en alerte renforcée. Des restrictions sont en place. Il est par exemple interdit d'arroser son jardin et ses plantes entre 8h et 20h et de laver sa voiture devant chez soi. La liste est sur le site de la préfecture. Vous vous êtes peut-être retrouvé bloqué ce matin dans le secteur de Changé. Les pompiers et les services vétérinaires sont restés mobilisés jusqu'en fin de matinée. Un poids lourd qui transportait une trentaine de bovins s'est renversé à Changer la nuit dernière. C'était au niveau du rond-point du Chenseck sur la route départementale 31 entre Laval et Ernée. Le conducteur de 25 ans a été légèrement blessé. Au moins 2 vaches sont mortes selon les pompiers.
0: Ici Mayenne, il est 18h03. Elle devient la première femme française à sortir dans l'espace.
2: Sophie Adnaud, l'astronaute, entre un peu plus dans l'histoire en mission dans la Station Spatiale Internationale. Elle est actuellement dans le vide spatial pour une réparation d'un système de transmission. L'intervention a commencé à la mi-journée, doit durer 6h30. C'est à suivre en vidéo sur ici.fr. Yvette Roudy est à l'origine du remboursement de l'IVG. Elle a aussi laissé son nom à la loi sur l'égalité professionnelle. La première femme ministre des droits de la femme est morte à 97 ans. La socialiste était en poste entre 1981 et 1986 sous François Mitterrand.
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2: Mais quel est le programme, Frédéric ?
0: Ça baisse. Ça baisse. Des températures.
2: Oui, ça baisse.
0: Pour cette nuit, on attend quand même un ciel dégagé. En première partie nuit, avant le retour des nuages, on aura de 16 à 18 degrés. Pour demain, mercredi, eh bien, des nuages qui sont nombreux, avec quelques averses possibles dès la fin de matinée jusqu'au soir. Il fera demain aux alentours de 8h de 16 à 19 degrés. Par exemple, 16 degrés à Coutrain, 18 degrés à Montsûr, 18 également à Landivy et 19 à Château-Gontier et Laval. Attention également au vent. Raphaël, on l'a déjà signalé tout à l'heure. C'est pour demain, milieu d'après-midi, avec des rafales qui peuvent aller jusqu'à 55 km/h, notamment sur le Homen et Paille. Donc soyez très prudents sur ce secteur. Et puis les températures maximales, je le disais, en baisse. Hein, demain après-midi, on perd encore quelques degrés. On sera entre 24 et 26 degrés, mais ça fait du bien. Raphaël, on vous souhaite une excellente soirée.
2: Belle soirée.
0: Tout à l'heure, c'est Emeline Ferry qui vous remplace.
2: À 19h.
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0: 18h05, si vous venez nous rejoindre, vous êtes les bienvenus, que vous soyez encore petit vénard ou vénard en vacances, ou que vous veniez de reprendre le boulot, ben oui, parce qu'après le 15 août, il y en a beaucoup qui reprennent. Nous sommes avec vous et on vous accompagne avec les Négresses Vertes. Tiens, titre de circonstance ou pas, voici, voilà l'été, belle soirée avec nous.

0: Celle-ci Mayenne avec les négresses vertes, c'était Voilà l'été, il est 18h10.
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0: Avec un invité dans 3 minutes, et je peux vous dire qu'il est fan de Lego. Il y a un salon ce week-end, il faut vraiment pas le louper, on va en parler donc avec notre invité dans quelques instants après la musique. Voici Charlotte Cardin, là aussi un titre que vous entendez très souvent en ce moment, The Way We Touch. Bonne soirée. 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

0: Le Godet. Première question avant qu'on parle, qu'on détaille ce week-end. Les Lego aujourd'hui, apparemment, c'est pour tout le monde, c'est pas que pour les enfants, c'est ça ?
1: Ah bah, ça touche tout le monde, et ce qui est intéressant, c'est que, bon, il va y avoir des collectionneurs, des enfants, enfin bon, mais que ça va toucher également, en fait, l'handicap, et donc, on a la possibilité de pouvoir adapter le Lego pour des rééducations, pour des... voilà. Et ça, c'est plutôt intéressant, il existe même des Lego en braille. Donc
0: ah ouais ?
1: Ça, c'est assez, assez sympa, quoi. Donc, c'est un outil formidable, si on l'utilise bien, en fait, pour fédérer, pour avoir de la bienveillance, et pour avoir, en fin de compte, de la construction.
0: Alors aujourd'hui, les Lego, c'est immense, c'est-à-dire qu'on trouve de tout. Bon, après on peut mélanger aussi, mais c'est l'occasion ce week-end en fait pour certains découvrir les Lego ou les redécouvrir, mais également pour des gens qui collectionnent, parce que c'est vraiment, il va y avoir plus de 50 exposants, c'est ça ?
1: Voilà, donc en fait on a à peu près une équipe de 80 personnes qui vont être sur le... Donc j'ai la brique, en fait c'est un tiers d'exposants, donc de collection, un tiers de vente et un tiers en fin de compte d'animation. Donc sur le tiers, en effet, les gens vont pouvoir en prendre plein les yeux, donc c'est pour même des gens pas fans de Lego vont ressortir avec les yeux qui pétillent, puisqu'en fait il y a vraiment des choses vraiment impressionnantes. Et au niveau de la vente, en fait on a de la figurine au détail, de la pièce détachée, du neuf avec notre partenaire Jouet Club, et qui est depuis le début, c'est-à-dire qu'en fait on est vraiment une grosse famille, c'est-à-dire que c'est notre 15e année, c'est notre 12e salon 100% Lego, et depuis 12 ans 100% Lego, les partenaires n'ont quasiment pas changé. Donc c'est-à-dire que les gens qui ont cru en nous au départ, la ville de Saint-Bertrand, les vendeurs, enfin, je vois, sont toujours à nos côtés, quoi. Donc ça, c'est plutôt sympa, en fait. Et donc la personne qui va vouloir venir chercher une pièce rare ou quoi que ce soit va ou pouvoir trouver sur place ou prendre contact avec nos spécialistes, en fait, qui viennent de toute la France, en fait. Donc voilà. Et la partie animation, donc on aura notre célèbre, en fait, mosaïque. On a notre nouvelle animation depuis la dernière, en fin de compte, qui s'est étoffée autour des puzzles et du pixel art, et également construction géante. Enfin voilà, par nos bâtisseurs de géants qui nous font des structures en 2x4, qui travaillent que la brique de base en faisant des choses complètement ouf avec. Et puis, du libre, enfin voilà. Donc c'est, en fait, c'est ce que je présente, c'est un parc d'attractions en fait éphémère d'un week-end, en fait, où on peut s'amuser en famille toute la journée, quoi.
0: L'exposition en mètres carrés, pour que ça parle à tout le monde,
1: à peu près 1500 mètres carrés d'expo, avec une partie extérieure qui permet d'avoir moins chaud, enfin voilà, sur le truc. Et en fait, la particularité, c'est qu'on est sur plusieurs salles, en fait, donc on voyage un petit peu dans le complexe sportif de Saint-Berthevin, quoi.
0: C'est ce que vous disiez, 4 espaces dédiés, c'est ça, il y a des thèmes précis ou pas?
1: Non. Les thèmes précis, non, pas forcément, parce qu'en fait, on laisse le libre, donc il y a de la création, il y a des choses qui sont connues. Je dirais que, c'est un peu l'univers de chaque exposant, en fin de compte, qui, en règle générale, reviennent tous les ans, c'est-à-dire qu'on a souvent la même famille qui revient, mais pas avec les mêmes, en fin de compte, dioramas, hein, ou décors, ou quoi que ce soit.
0: Bien sûr, voilà. Parce que vous-même, bon, vous êtes collectionneur, si je vous pose une question, vous les comptabilisez, les Lego chez vous
1: ça devient difficile.
0: Moi, j'ai du mal à les ranger.
1: On a du mal à les ranger, ouais, ça devient compliqué. Quoi.
0: C'est un petit peu pour ça que maintenant vous faites un salon, en fait, ça vous permet d'avoir des mètres carrés.
1: En fait, c'est même pas ça, parce que moi j'expose pas, mais en fait j'ai un parc d'attractions, j'ai mon salon à moi, grandeur géante, en fin de compte, sur le week-end. Quoi.
0: C'est vraiment à découvrir, hein, ce salon 100% Brique Lego organisé par l'association. Donc j'ai la brique, c'est ce samedi 22 de 10h à 19h et ce dimanche 23 août de 10h à 18h à l'espace sportif Bernard Le Godet à Saint-Berthevin. L'entrée, c'est 3 euros et c'est gratuit. On va le signer quand même pour les moins de 4 ans. C'est ça ?
1: Oui, c'est ça. Ouais.
0: Gilles Bordier, merci de nous en avoir parlé.
1: Alors, une chose aussi, une petite dernière précision. Ouais, on a donc la chance depuis 4 ans d'avoir en fait en marge. Donc, on peut me contacter s'il y a besoin. En fait, on a une heure silencieuse qui est dédiée au public autiste, qui est de 9h à 10h en partenariat avec Coxy Bleu. Et donc ça, c'est une chose, donc on peut nous contacter s'il y avait des gens qui étaient de façon à ce qu'ils soient au calme et qui puissent profiter en fait au calme du salon. Donc,
0: c'est on fait comment pour vous contacter ?
1: Ben, mes coordonnées ou contacter Coxy Bleu, puisque c'est eux qui gèrent en fait cette partie-là, quoi.
0: Ok, et puis si vous souhaitez avoir les coordonnées de Gilles, on vous les laisse au standard, vous pouvez nous appeler au 02 43 67 11 11. Merci bien Gilles, bon week-end.
1: Merci,
0: bon
1: et puis à ce week-end, merci beaucoup.
0: 18h18, voici 10,000 Maniacs, Because the Night. Belle soirée avec ici Mayenne.

0: Ici Mayenne, votre radio locale avec Michel Polnareff. C'était Lettre à France. Tiens, si ce soir vous êtes du côté, si vous habitez à Évron, hein, vous êtes du côté d'Évron ce soir, je vous rappelle qu'il y a un ciné plein air à 21h30 sur la place de la Basilique avec le film En fanfare, donc ce mardi soir. Il est 18h27, à suivre le duo Boulevard Désert et Carbone. Et tout de suite.
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1: Ici Mayenne, votre radio locale avec le duo Boulevard Désert et Carbone, c'était C'est pas si facile à venir côté musique, notamment les Rolling Stones.
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1: L'info trafic avec toujours d'actualité entre Argentré et Louverné. La départementale 131 est barrée en journée entre 7h et 20h et c'est jusqu'au 19 août. Entre Marcilly-la-Ville et Mayenne, là aussi circulation alternée dans les deux sens en journée. C'est sur la départementale 113 suite à des travaux de canalisation jusqu'au 26 août. Et si vous avez envie de donner votre sang, eh bien deux dates à ne pas louper, c'est cette semaine, notamment ce jeudi 20 août à B, avec un don de sang possible de 16h à 19h à la salle polyvalente. Et puis demain mercredi à Laval, précisément quartier Ferrier, rue de la Gaucherie, c'est de 15h30 à 19h. Là, n'oubliez surtout pas votre pièce d'identité. Puis si vous souhaitez avoir plus de renseignements sur le don de sang, allez sur le site dondesang.efs.santé.fr.
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1: Allez, dans quelques minutes, on va retrouver Johan Rock pour Les Coulisses TV. On va parler d'une mini-série documentaire, mais pour le moment, les Rolling Stones, Start Me Up.

0: Ici Mayenne avec Christophe Mahé, c'était La Lune. Christophe qui sera en concert dans la région, hein, vous notez bien. C'est le 17 novembre prochain à 20h et ça sera à l'espace Mayenne de Laval. 18h39, il est grand temps d'entrer dans ces coulisses TV avec Johan Rock. Bonjour Johan.
1: Bonjour à tous.
0: Bon, vous nous parlez aujourd'hui d'un programme court qui traite d'environnement de manière très décalée. Hein.
1: C'est une série originale et écolo teintée d'humour qu'a eu la bonne idée de dégainer cet été Arte. Un format court baptisé Écolo mon cul qui met en scène deux copains en proie au doute dès lors qu'il s'agit de savoir ce qui est bon ou pas pour la planète.
2: Comment bien choisir pour éviter la catastrophe ? Papier ou plastique ? Thermique ou électrique ? Cuir ou synthétique ? Comment savoir si c'est super, super green ou carrément écolo ?
1: L'idée de cette collection, c'est de passer en revue à chaque épisode ces questions auxquelles on est finalement tous sommés de devoir répondre dès lors qu'il s'agit de savoir si nos comportements ont des conséquences néfastes sur l'environnement. Sac en papier ou plastique, bouteille ou canette, smartphone neuf ou reconditionné, autant d'interrogations auxquelles Silex et Ventilo sont confrontés. Ces deux amis qui réagissent à chaque fois de manière totalement opposée, comme l'a expliqué Pierre Rouvière, le co-créateur de la série.
3: Ventilo, un des deux personnages qui va être plus caractérisé par des crises d'angoisse liées à son éco-anxiété, liées à ses questionnements, justement, ça vient souvent de lui, ses questionnements sur son impact environnemental. Silex, il va plus représenter la figure techno-solutionniste, ou en tout cas celui qui va prétendre avoir les réponses à toutes les questions qui finalement ne sont pas des questions si simples à trancher, qui requièrent un petit peu de nuance. Donc c'est un petit peu ce dialogue entre les deux personnages qui va initier justement un petit peu chaque épisode.
1: La force de cette série, c'est qu'on finit par se reconnaître dans le tempérament de Silex, à moins que ce ne soit dans celui de Ventilo. Un programme qui a le mérite d'expliquer de manière ludique des problématiques qui, elles, ne le sont pas du tout. Alors justement, comment les créateurs de la série s'y sont-ils pris pour aborder des sujets aussi ardu dans un format si court?
3: C'est vrai que c'est assez délicat à intégrer dans des épisodes qui durent à peu près une dizaine de minutes, d'apporter un petit peu d'humour aussi pour faire passer les messages. Je pense que déjà, l'enjeu, c'est d'expliquer que c'est des sujets complexes et que nous, on n'offre qu'une toute petite fenêtre pour comprendre un petit peu de quoi il en retourne, mais qu'effectivement, après, quand on entre dans une thématique, c'est tout un monde qui s'ouvre à nous, notamment en termes de solutions.
1: Comme quoi, la télé peut parfois être utile, qui sait même peut-être permettre d'amorcer le début d'une réflexion quant à notre place, nous, être humain sur ce gros caillou qu'est la planète. Écolo mon cul, une série à voir actuellement sur arte.tv.
0: Merci Johan Rock. 18h42. Dans 5 minutes, on va retrouver les petits plaisirs de l'été avec Caroline Vier. C'est Véronique qui va nous raconter son petit plaisir. Après la musique, voici Adriano Celentano. I want to know. Belle soirée avec Ici Mayenne.

0: C'est Mayenne avec Adriano Celentano, c'était I Want To Know, et pour la suite de la musique, Étienne Dao et le nouveau Bruno Mars.
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0: 18h47, on retrouve Caroline Viez pour les petits plaisirs de l'été et le petit plaisir de Véronique ce soir.
3: Mon plaisir de l'été, c'est de me lever de bonne heure le matin et de me mettre pieds nus dans l'herbe, chez moi, dans mon jardin. Ça me détend, ça me reconnecte à la terre, ça me fait du bien, tout simplement, d'être dans mon jardin et d'en profiter, d'entendre les oiseaux qui commencent à chanter avec le soleil qui commence à se lever tranquillement. Que du bonheur.
4: Prendre son temps, en fait, c'est ça que
3: prendre
4: vous nous dites.
3: Prendre son temps, tout à fait, il faut prendre son temps. Il faut prendre le temps de s'occuper de soi, vraiment. Il faut, et si on devrait tous faire un petit peu ça, prendre le temps de s'occuper de soi. Se consacrer 5 minutes avec du calme, avec du silence, pas de bruit, pas de musique, pas de téléphone portable, juste là, tranquillement à profiter.
4: Ça marche toute l'année, mais c'est encore mieux quand on le fait l'été, c'est ça?
3: Ça marche toute l'année, même l'hiver. Hein, on se réchauffe rapidement les pieds quand on est dans les pieds dans la terre. Non, faut essayer. Je le conseille à tout le monde.
4: Quel est votre prénom?
3: Véronique.
4: Véronique, qu'est-ce qu'on peut souhaiter aux auditeurs d'ici Mayenne pour cet été?
3: De rester au frais, de rester sous les arbres, de profiter d'aller dans les forêts, dans les parcs et de rester sous les arbres. Et de prendre le temps de bouquiner, de prendre le temps d'écouter de la musique, de prendre le temps d'être avec ses amis, avec ses enfants. Et je souhaite à tous les auditeurs d'ici Mayenne un très bel été. Profitez bien et prenez soin de vous.
0: Merci Véronique, en compagnie de Benoît Thérèse, qui s'est incrusté. Hein, tiens, 18h49, voici venir Étienne Dao, des heures hindous. Belle soirée avec ici Mayenne.

0: Lucie Mayenne avec, je dois avouer, mon petit coup de cœur du moment. C'était Bruno Mars avec On My Soul, 18h55 à venir. La chanteuse Zazie, à tout de suite.
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0: Ici Mayenne avec Zazie, c'était Larsen.
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0: Vous écoutez la première radio en Mayenne, il est 19h. Après 19h, 100% années 80 avec Laurent Petit-Guillaume, mais c'est l'info tout de suite avec Emeline Ferry.
2: Des excuses et des réponses face à l'ampleur du piratage du site internet du fisc. Environ 700 000 contribuables concernés par les vols de données, rappelons-le. Le ministre des Comptes publics, David Amiel, a pris la parole cet après-midi pour s'excuser d'abord, pour annoncer des mesures d'urgence et pour expliquer qu'il y a eu une nouvelle cyberattaque. C'est la troisième, Boris Allier.
3: Oui, après les données fiscales et les données cadastrales, c'est le portail des successions vacantes qui a été visé. Cette attaque a été repérée hier, immédiatement coupée. Concrètement, elle a permis aux pirates de connaître l'identité de certaines personnes ayant consulté ce fichier, un fichier qui recense les successions vacantes. Cette fuite de données est beaucoup moins sensible que les deux premières, selon la directrice des finances publiques, mais elle l'assure, elle ne minimise pas ces faits et promet des mesures d'urgence. Par exemple, la généralisation de la double authentification pour l'ensemble des comptes des agents des finances publiques, mesures censées éviter toute compromission de comptes informatiques des agents. La réponse tient en trois mots, selon le ministre des Comptes publics: transparence vis-à-vis des Français, considération envers les victimes, les 700 000 usagers à qui il présente les excuses de la part de son administration, et fermeté contre les délinquants informatiques.
2: Précision de Boris Allier depuis le ministère de l'Économie. Les hackers qui revendiquent le piratage du site du fisc affirment également avoir mis la main sur des données de l'éducation nationale, elle concerne des enfants, des parents, des enseignants et des personnels administratifs. Une figure du féminisme qui disparaît, Yvette Roudy, est morte aujourd'hui à l'âge de 97 ans. Ancienne ministre sous François Mitterrand, militante pour les droits des femmes, elle est une figure de ce combat, Paul Barcelone.
4: Au point de devenir la première ministre des droits de la femme en 1981, après la victoire de François Mitterrand.
5: Nous savions qu'il y avait beaucoup de retard dans le domaine des droits des femmes. Et il était intéressant parce que c'était un vrai ministère à part entière. J'avais pouvoir d'intervenir absolument dans tous les domaines.
4: Yvette Roudy reste plus de 4 ans dans ses fonctions. Elle fait reconnaître le 8 mars comme journée internationale des droits des femmes en France. Une loi sur l'égalité professionnelle porte son nom, comme celle sur le remboursement de l'IVG, l'interruption volontaire de grossesse pour les femmes, qu'elle défend ici à l'Assemblée nationale.
6: C'est pour elle la levée d'une certaine forme de réprobation sociale, n'en déplaise à certains. Un acte qu'elle n'accomplisse jamais, de gaieté de cœur, faut-il encore le rappeler.
4: Tour à tour, députée du Calvados, maire de Lisieux, Yvette Roudy fut membre du Parti Socialiste. L'ancien président François Hollande, qu'elle a soutenu, salue une femme de conviction et de combat. De son côté, Jean-Luc Mélenchon dit sa tristesse sur ses réseaux sociaux, je le cite, puisse sa mémoire rester vivante comme symbole des militantes qui ont assuré l'éveil à la conscience féministe.
2: Emmanuel Macron salue ce soir la mémoire d'une pionnière, une femme de conviction et de conquête. Des allers-retours de drones pour livrer illégalement de la drogue aux détenus en prison. Le phénomène a pris tellement d'ampleur à Strasbourg qu'il empêche depuis 3 semaines les vols de nuit des hélicoptères pour l'hôpital. 2 jeunes majeurs interpellés la semaine dernière en possession de drogue et de batteries de drones ont été condamnés cet après-midi à de la prison ferme, 1 an et demi derrière les barreaux pour l'un, 6 mois pour l'autre. Face à la sécheresse exceptionnelle, la Fédération du commerce et de la distribution, qui regroupe la plupart des enseignes de la grande distribution, promet qu'elles seront plus tolérantes sur le calibre et l'aspect des fruits et légumes et qu'elles choisiront en priorité les produits d'origine France, en engagement pour soutenir les maraîchers français dont la production souffre cet été. Elle fait désormais partie du club très très fermé des humains qui ont flotté dans le vide spatial. Sophie Adnaud est à l'extérieur de l'ISS depuis le début de l'après-midi. L'astronaute, devenue la première femme française à sortir dans l'espace, participe à une mission pour réparer une antenne de la Station Spatiale Internationale. Un moment suspendu, un moment hors du temps, que regarde avec attention Thomas Pesquet, lui qui a déjà vécu ça et qui donne ses impressions au micro de nos collègues de France Inter.
7: Ça va, ça se passe bien. Après, c'est pas une opération compliquée, puis c'est une première sortie. Donc, quand c'est une première sortie, évidemment, on découvre un petit peu la sensation, la manière de bouger, etc. On a beau se préparer en piscine, c'est quand même pas la même chose. En piscine, il n'y a pas le vide. En piscine, il n'y a pas l'alternance entre le jour et la nuit, qui peut être vraiment surprenante, parce que la nuit, tout d'un coup, on voit vraiment plus rien. Et comme c'est très trois dimensions et qu'on est dans tous les sens, parfois, on sait même plus par quel côté on est arrivé, par quel côté il faut repartir. On suit un petit peu son fil. C'est intense. En fait, c'est normal. Une sortie, c'est vraiment chorégraphié. quasiment à la seconde. Alors à la seconde non, mais à la minute près oui. Il y a toujours un petit moment où la partition s'arrête. Il y a des petits temps morts. On attend que l'un ait fini sa tâche et on a besoin de lui pour la suite. Donc c'est vraiment à ce moment-là qu'il faut se dire voilà, je vais sortir mon appareil photo, vite faire clic clic clic, regarder un petit peu dehors. Ça dure pas très longtemps. Ensuite on repart et on voit qu'il y a ça qui se passe de temps en temps. Je vois l'appareil photo qui sort. Donc on espère que bah voilà, va s'imprimer des choses dans la rétine et dans le cerveau. Ouais.
2: Après plus de 6 heures dans l'espace, l'opération va bientôt s'achever. C'est toujours à suivre en direct les images sur notre site ici.fr.
0: 19h05, la météo en Mayenne. Et bien pour cette nuit, nous aurons de 16 à 18 degrés. Pour demain mercredi, des nuages nombreux avec quelques averses possibles dès la fin de matinée jusqu'au soir. Il fera demain aux alentours de 8h de 16 à 19 degrés. 16 par exemple à Coutrins, vous aurez 18 degrés à Landivy, à Montsûr, 19 à Château-Gontier et à Laval. Et enfin pour demain, les températures maximales demain après-midi, elles seront comprises entre 24 et 26 degrés. Bonne soirée avec Ici Mayenne.
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10: Bonsoir à tous et c'est parti pour une heure de tubes qui ont illuminé le top 50 dans les années 80 et qui continuent à briller aujourd'hui. C'est le côté magique de ces chansons qui ont passé les années sans perdre de leur pouvoir. Et ce soir, ça commence comme ça.

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1: On est en août 1987, 5 ans après le monumental Thriller. Michael Jackson sort enfin son nouvel album intitulé Bad. Et c'est encore un carton plein dans le monde entier. Hein. À ce jour, plus de 35 millions d'exemplaires vendus. 9 titres de cet album sortent en single, dont The Way You Make Me Feel qu'on vient d'écouter. Alors pour la suite, on fait le plus grand écart du monde. Mais comme c'est encore la période où l'on peut poser cette question à qui l'on veut, est-ce que tu viens pour les vacances? Bah du coup, David et Jonathan, bien sûr.
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0: 7. Tina Turner, Let's Stay Together. La plus grande, celle qui a montré le chemin à toutes les autres, je peux le dire parce que même Beyoncé l'a dit. Et une Turner, il est bon de rappeler qu'il n'y en a qu'une. Suivez mon regard. Bref, Let's Stay Together, tube en 1983, ne l'oublions pas. C'est aussi une reprise d'un autre grand nom de la soul music, Al Green. Bon, tout est clair, tout va bien. Alors pour la suite, ce sera avec les Communards, Don't Leave Me This Way, qui arrive juste après ça.
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2: Oui Laurent, les infos pratiques ici Mayenne et on ressort les vélos à un événement à Pré-en-Paille Saint-Sanson les 29 et 30 août, la 417, autrement dit 417 km à vélo, trois boucles de 139 km à travers la Mayenne, l'Orne et la Sarthe, plus de 6000 mètres de dénivelé ou 41,7 km à pied dans le Mont des Avaloirs et sur la Corniche de Paille de jour et de nuit. La 417, c'est aussi des randonnées pédestres et cyclotouristes au plus petit format. Une foire expo, des animations, de la musique, des associations, plus de renseignements et inscriptions au 06 78 16 85 20. Un don de sang également demain à Laval, quartier Ferrier, de 15h30 à 19h. N'oubliez pas votre carte d'identité. Hein. Enfin, on se prépare à vider les jardins comme chaque année avec Laval Aglo. Cette année, le 20 septembre à la chapelle antonaise. Mais on s'inscrit avant au 02 53 74 11 00. Bonne soirée avec Ici Mayenne, votre radio locale.
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1: Numéro 1 en 1987. Ah bah tiens, c'est l'occasion de réviser quelques événements de cette année-là. 1987, le premier vol de l'Airbus A320 au-dessus de Toulouse. 1987, la chaîne M6 commence à émettre. Et c'est aussi l'inauguration du Futuroscope de Poitiers. Et la création de France Info. Bah ça nous en fait des anniversaires à fêter l'an prochain. Tiens, je vais en rajouter un. Kylie Minogue fêtera dans un an ses 40 ans de carrière. Eh oui, c'est aussi en 87 que sort son deuxième succès. I should be so lucky.
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0: Aucune radio ne voulait passer ce titre lors de sa sortie, raconte l'attaché de presse de Bachung à l'époque, un certain Jackie Jakubowicz. Eh oui, le Jackie du Jackie Show. Et par la suite, c'est quand même devenu un tube, évidemment. Allez, dans un instant, dès 20h, les essentiels de Décibel avec Émilie Mazoyer. Mais avant cela, on se souvient encore des années 80, grâce à Noir et Blanc de Bernard Lavillier, qui arrive juste après ça.
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2: Un invité dont je sais que, dès que vous entendrez le nom, une musique mystique démarrera dans votre tête. Le nom de mon invité, c'est Héra. Et la musique, c'est ça. C'est l'œuvre d'un homme, compositeur et producteur, Eric Lévy, dont le parcours commence avec le rock, le hard rock, passe par les États-Unis, croise le pape Jean-Paul II et jacouille la fripouille. Et au milieu de tout ça, Héra, donc un succès énorme et un 8e album qui vient de sortir et qui va vous surprendre. Bonsoir Eric Lévy.
3: Bonsoir.
2: Je suis ravie de vous accueillir dans Décibels. Je le disais tout à l'heure, j'ai vu que ça vous a fait sourire. On entend le mot Héra et tout de suite on entend... Incroyable la marque laissée par cette musique.
3: Oui, c'est
2: Ameno.
3: Vrai. Oui, oui.
2: D'ailleurs, votre prochaine tournée s'appelle Ameno Tour.
3: Oui.
2: Elle est toujours donc au cœur de vos concerts.
3: Oui.
2: Est-ce que vous pouvez me raconter si au moment où vous avez créé Ameno, qui n'est pas juste une musique, mais aussi une création linguistique,
3: oui.
2: Est-ce que vous sentiez que vous teniez quelque chose de particulier?
3: Absolument. J'étais assez sûr de moi, je dis ça en toute humilité bien sûr, mais depuis ma jeune enfance, j'ai toujours aimé tous les grands tubes, quels qu'ils soient, du classique, du hard rock, de tas de musiques différentes. Donc j'ai une oreille assez, quand j'aime, vous savez, j'entends les choses qui marchent bien.
2: Vous entendez ce qui marche.
3: J'ai une bonne oreille, ouais, pour ce qui marche. Et j'ai réussi. Alors, j'ai eu cette oreille pour moi-même, donc c'est un peu bizarre à dire, mais. Voilà, donc j'étais persuadé que ça allait bien marcher, mais pas dans ces proportions-là. Mon rêve, c'était de faire 500 000 albums. Je me rappelle, je me dis, si je fais 500 000 albums entre l'Allemagne, les pays de l'Est, parce que je sais qu'ils sont assez friands de dramatique, de l'épique, tout ce qui est un peu opératique comme ça. Non. Et voilà, on a fait 10 fois plus. Donc
2: ouais, vous avez vendu 15 millions d'albums en tout, hein, avec
3: entre tous les albums.
2: Ouais,
3: voilà, ouais.
2: C'est ça. Et alors, vous parliez d'oreille, cette oreille du tube que vous avez. Les patrons de maisons de disques et les programmateurs radio à l'époque l'ont pas eu en fait. Hein.
3: Oui. On va dire même pas du tout.
2: J'ai dit, mais non, alors, ça ne marchera jamais.
3: Oui, on me l'a carrément dit, oui, ça ne marchera pas. J'ai eu le droit à tout. Enigma, c'était il y a 20 ans, il y a 10 ans. Enfin, bref. Et puis, bon, je crois que je ne suis pas le seul à qui ça arrive, honnêtement. Mais là, c'était particulièrement général, quoi. Je crois que j'ai fait tous les labels, tous les gros labels, on ne va pas les nommer. Et voilà, c'est une personne, en fait, dans un label, aux éditions, qui m'a dit, ah, ça c'est vraiment très bien. Et voilà,
2: Et la suite vous a donné raison. À vous et à lui d'ailleurs.
3: Oui, exactement.
2: Exactement. J'aimerais qu'on explore votre parcours, Eric Lévy, parce qu'avant Héra, il s'est passé plein de trucs intéressants musicalement pour vous. Ça commence par le rock, je le disais, le hard rock.
3: Oui,
2: et le groupe Shaking Street.
3: Absolument.

0: Shakin' Street et la chanteuse Fabienne Shine. C'est ça, ça c'est vos débuts sous votre nom à vous,
1: oui,
0: en fait. D'abord, vous jouiez un peu avec Higelin.
1: Non, Higelin, c'est vraiment, c'est même pas, c'est une petite parenthèse qui a duré quelques soirs.
0: D'accord.
1: Parce que j'avais rencontré, sa femme m'avait arrêté dans la rue en me disant, bon, si j'étais musicien, j'avais une guitare à la main, donc c'était un peu violent. Et elle m'avait dit, je vais te présenter mon mec, elle me dit, et je vois un type, les mains couvertes de cambouis jusqu'au coude, il était en train de réparer son moteur, il avait une espèce de camionnette, vieille camionnette, et il me dit, voilà, je joue à la Pizza du Marais ce soir, je cherche un musicien pour m'accompagner, voilà.
0: Donc, la Pizza même, du Marais qui est devenue après le théâtre des Blancs-Manteaux.
1: Possible.
0: Oui, c'est ça, après. C'est pareil. Ouais.
1: Et c'était, il y avait 40 personnes, vous voyez, au
0: excellent.
1: Sous-sol.
0: Ouais.
1: Et voilà, j'y vais quelques soirs avec lui. Après, on est resté amis un certain temps, mais avec tout le respect que j'ai pour lui, c'était pas du tout ce que ma direction musicale, vous voyez.
0: Ouais. Oui, vous, c'était pas. Le hard rock. Hein.
1: Oui, absolument. Donc j'étais très loin de ce que voulait faire Jacques en même temps. Mais bon, on a sympathisé, il a trouvé un gars qui voulait l'accompagner ce soir-là, voilà, c'est fait comme ça.
0: Et quand on pense que le seul groupe français qui a été remarqué par les Américains, c'est Trust, alors c'est vrai, Trust a été remarqué et aimé par les gros groupes internationaux, mais c'est le cas aussi de Shaking Street, parce que vous avez tourné aux États-Unis.
1: Oui, oui, absolument. Vous saviez, à l'époque, il n'y avait pas les réseaux sociaux, il n'y avait même pas MTV, donc c'est pas du tout, mais je crois que s'il y a le seul groupe vraiment qui a vraiment... fonctionner au niveau des tournées au niveau on était, c'était Shaken Street en fait, parce qu'on a tourné avec des gros groupes, Black Sabbath, Blue Oyster Cult, AC/DC, on a fait des grosses tournées, et c'est vrai que pour des petits français qui débarquaient, on est passé du... Vous voyez, ça a été très, très vite.
0: Bah oui.
1: Oui, ça a été très rapide tout ça.
0: C'est un parcours dingue quand même.
1: Oui, mais c'est une belle époque, parce qu'à l'époque, il y avait à la fois Trust, Téléphone, on se connaissait tous. Hein. Dans Shaking Street, j'avais la moitié de Téléphone. Au départ, il y avait Louis Bertignac. Et pareil, très vite, on a vu que, voilà, on n'était pas parti dans les mêmes directions.
0: Il y avait
1: en toute amitié, tout s'est passé très bien. Et Trust, je connaissais très bien Nono, le guitariste à l'époque. Enfin,
0: oui.
1: On se connaissait tous, et finalement, on a réussi ces trois groupes-là. Eux, ils ont choisi de faire du français, donc forcément ils étaient voilà. Et moi, j'ai choisi un parcours qui était autre, donc et le fait qu'il y ait aucune communication via les réseaux sociaux qui n'existaient pas, la presse, on n'en parle pas. Donc, si vous voulez, on a eu un parcours un peu discret.
0: Ouais. Ah oui, moi j'ai appris la connaissance de Shaking Street en préparant notre interview.
1: Oui.
0: Et j'ai vu les salles que vous avez faites aux États-Unis, les tournées.
1: C'est vrai que voilà, donc c'est une belle expérience. Et sa forme, après, voilà.
0: Alors, vous vous demandez peut-être, les amis, comment on passe de Shaking Street, que vous avez entendu, ton groupe de hard rock français, à ERA. Eh bien, ça passe par des musiques de films. Que très basse, si je faiblis.
1: Oui, c'est ça.
0: Les visiteurs, c'était pas votre première musique de film, puisque le réalisateur Jean-Marie Poiret vous avait demandé avant de faire la musique de l'opération Cornet de Biff.
1: Absolument.
0: Ouais. Vous sentiez l'âme d'un compositeur de musique de film ?
1: Je vais être très honnête avec vous. J'ai toujours pensé que la musique de film, c'était beaucoup plus facile à faire que l'exercice d'un artiste qui parle.
0: Parce qu'il n'y a pas de parole ?
1: Non, parce qu'on fait une musique de film, on a un support image.
0: Oui.
1: Donc on n'a pas souci de comment ça commence, comment ça termine. Ça coupe directement.
0: Okay.
1: Déjà, voilà, à moins d'avoir aucune inspiration, je pense que n'importe quel compositeur digne de ce nom, si on lui donne un bon film, hein, vraiment d'être vraiment mauvais, c'est un exercice relativement facile. Le plus dur dans la musique de film, c'est pas de faire la musique, c'est d'entretenir les relations avec les réalisateurs, les producteurs. Ça c'est autre chose.
0: Ouais.
1: C'est une personne. Il faut un profil psychologique particulier. Vous voyez ce que je veux dire? Mais au niveau de la musique même, c'est un peu un cadeau. Un bon film, c'est un cadeau, vous voyez, pour moi.
0: Ouais. Et en tout cas, Jean-Marie Poiret, il a tellement aimé le travail que vous avez fait donc, sur l'opération Cornet de Biff, qu'il vous confie la musique des visiteurs. Et là, vous avez cette fulgurance qu'on retrouvera après dans ERA. C'est cette ambiance, évidemment, du Moyen-Âge qui est dans le film. Et vous créez ce générique des visiteurs qu'on a encore tous dans l'oreille aujourd'hui.
1: Voilà.
0: On voit Jacques Pouille, la fripouille, non mais c'est fou.
1: Ouais. Oui, et puis ça donne un côté, ça grandit les personnages.
0: Oui.
1: Parce qu'au départ, Jean-Marie m'avait demandé par réflexe, fais-moi une musique à la Robin des Bois, un truc un peu, voilà. Et puis, entre vous et moi, la musique moyenâgeuse, il n'y a rien de plus embêtant, quoi. C'est assez ennuyeux, même ouais. très ennuyeux. Après, les musiques de films, Romain des Bois, bon, tout ça, c'était pas très... C'était un peu facile, je sais pas comment vous dire. Donc, comme je voulais faire ERA déjà en amont, depuis quelques temps, c'était le bon timing, c'est le hasard, en fait. Ouais. Hein. Et je lui ai proposé donc, ce morceau que vous venez d'écouter, qui s'appelait Ena et Volare. Et tout de suite, bien sûr, bon, ça lui a plu, c'est normal. Et bon, je l'ai dit plusieurs fois déjà depuis quelques temps, mais c'est vrai que le film est bien sûr génial. Hein, avant même que j'arrive, les dialogues, les acteurs, tous les personnages, le scénario. Mais disons que la musique a amené ce côté mystique.
0: Oui, oui, qui aurait manqué autrement.
1: Et puis qu'on n'était pas dans une musique de comédie. Vous voyez, ça donnait un peu de personnage. Voilà, Godefroy de Montmirail. Ça devient un grand personnage avec la musique, vous voyez ce que je veux dire.
0: Oui, et ça donne un cachet historique un peu aussi.
1: Oui,
0: on se dit,
1: voilà.
0: Ah, c'était comme ça le Moyen-Âge. Enfin, oui, c'est fou comme la musique a ce pouvoir. Hein. Ouais.
1: Voilà, donc elle est indissociable du film.
0: Complètement.
1: Du succès du film.
0: Alors, d'où vient cette idée, Éric Lévy, pardon, mais il faut nous expliquer.
1: Oui.
0: C'est ce langage, alors qui n'est pas du grec, mais qui pourrait ressembler un peu à du grec, mais en même temps, c'est une langue inventée. Et je pense que c'est la langue du morceau des visiteurs qu'on a entendu, et qui est la langue d'Ameno aussi.
1: Oui, oui, c'est pareil. Enfin, oui, c'est. J'essaye de trouver des sonorités qui correspondent aux émotions projetées par la musique. Vous voyez ce que je veux dire ?
0: Mm-hmm.
1: Pour être simple. Parce qu'en fait, la raison pour laquelle, si vous voulez, pareil, j'apparais pas sur les pochettes.
0: Ah non, c'est comme Daft Punk. Hein. Vous ne connaissez pas le visage de Hera.
1: Daft Punk, ils avaient leur casque et tout.
0: Donc,
1: il y avait un côté un peu branché, futuriste et tout, qui était parfait d'ailleurs.
0: Ouais.
1: Mais Hera, il n'y a carrément personne.
0: Ouais.
1: Et il n'y a pas non plus de texte en... Donc les gens, si vous voulez, ils ne peuvent pas écouter une musique qui leur plaît avec des phrases qui donnent un sens à la chanson. Il ne reste que les émotions de la musique.
0: C'est ça.
1: Donc on part, chacun part un peu dans ce qu'il veut. Après, bien sûr, j'ai des textes en anglais qui accompagnent aussi entre les passages de chorale. Ce sont toujours un peu sur les thèmes du bien.
0: Oui, mais on entendra tout à l'heure d'ailleurs sur le 8e album, il y en a.
1: Oui, voilà. Oui, voilà.
0: Donc, en tout cas, l'idée est dingue et c'est vrai que ça fonctionne parce que comme personne ne comprend, ça parle à tout le monde.
1: Oui, c'est un peu ça. Ça donne la place, la musique prend toute la place.
0: Comment ça se fabrique votre musique ? Je parle de la musique de Hera. Quand on entend ces chœurs et ces orchestres, etc. Racontez-moi, Éric Lévy, comment ça se fabrique ?
1: J'aborde ça. Enfin, on parlait de film tout à l'heure. Pour moi, comme si je faisais la musique d'un film, en fait. Sauf le film, on va dire, il est un peu dans ma tête. Il est pas. Voilà, c'est un film qui n'a pas été écrit ni réalisé, mais c'est vraiment une musique de film pour moi. Les thèmes de chorale. Après, il y a toute une production où. Bien sûr, j'ai des batteries, des basses, enfin, vous voyez, il n'y aura pas dans un film forcément, mais tous les thèmes de chorale, les thèmes de voix, j'aborde ça comme ça, ouais. C'est comme une saga, vous voyez, le premier album, deuxième album. Il y a toujours un lien entre les albums après.
0: Donc les fans peuvent suivre en fait l'histoire.
1: Oui, un fil conducteur vraiment.
0: Au fil des albums.
1: Oui, voilà. Après l'inspiration, il n'y a pas d'explication, vous savez, ça reste, c'est un mystère, on ne voit pas.
0: Ah bah si on savait comment ça marche.
1: Oui.
0: Ah oui, oui, évidemment, on en ferait des pilules.
1: Oui.
0: Mais ça n'est pas possible. Alors, si vous connaissez de Hera, notamment Ameno, vous vous dites, ah bah je sais, l'influence principale, c'est Carmina Burana, par exemple. Alors, quand vous écouterez Hera 8, vous ne serez pas dépaysé. Il y a effectivement ces influences que vous aimez, ces chorales et ces musiques épiques qui sont toujours là.

0: arrêtez-moi si je me trompe, Eric Lévy, il y a aussi plein d'autres choses dans ce 8e album,
1: oui.
0: Plein d'autres influences.
1: Oui, oui, il y a toute la partie aussi un peu, j'irais dire, nostalgie, romantisme, il y a du romantisme,
0: ouais.
1: Avec Saint-Pierre et Déo, il y a une très belle voix ténor, une mélodie cœur, j'ai fait aussi une reprise dans tous les 8 albums d'Era, j'ai fait une fois une reprise, et là, c'est la deuxième fois. J'ai fait « Everything's gonna be alright ».
0: Mais oui, incroyable.
1: Mais il y a la voix du pape Jean-Paul II au début et dans le morceau. Et pour moi, c'était comme une espèce de boucler la boucle avec, vous savez, quand j'ai écrit le « I believe » pour la venue du pape à Paris.
0: Ah oui.
1: Donc c'est une manière de, voilà, juste un peu fermer le truc. Mais
0: voilà. Faut qu'on parle de cette histoire-là. On est en 1997,
1: oui.
0: Donc vous avez cartonné avec la musique des Visiteurs. Vous avez été nommé, oui, au César, etc. Ouais. Et donc le chef d'orchestre Myung Moon Chung, qui est en charge,
1: absolument,
0: du programme musical du Vatican, prévoit évidemment la musique pour la venue du pape Jean-Paul II.
1: Oui, voilà, exactement.
0: Pape, en France, non mais c'est The Pape quand même, Jean-Paul,
1: oui, en plus,
0: II.
1: C'est,
0: voilà,
1: celui qui nous a tous marqué,
0: bah,
1: beaucoup,
0: oui,
1: plus que les autres. Il,
0: oui,
1: avait un côté star.
0: Et puis il avait un tel visage de gentil.
1: Oui,
0: enfin,
1: oui,
0: c'était incroyable.
1: Et puis il a une voix incroyable.
0: Et on vous a demandé d'écrire un morceau.
1: En fait, oui, Michon, dont vous parlez, voulait pas reprendre une œuvre du classique, il voulait une œuvre originale. Alors au départ, ils ont fait un appel d'offres, hein, comme on fait. Un peu les habitués, Vangelis, Jean-Michel Jarre, on m'avait dit, ouais, peut-être deux, trois autres. Et on m'a raconté, alors, je sais plus qui m'a dit ça, mais ça plaisait pas trop à Chung.

0: et il a été chanté par Didi Bridgewater et Andrea Bocelli le jour de l'événement.
1: Devant 900 000 personnes, parce que quand Jean-Paul II il faisait un concert, croyez-moi,
0: oui,
1: ça faisait des dizaines de Stades de France.
0: Ouais, lui, il fait directement 10 Stades voilà. de France. Et en plus, ce qui était très bien, il y avait une très très belle énergie, puis il n'y a que des jeunes.
1: Ouais.
0: Donc c'est 900 000 jeunes quand même, c'est assez incroyable. C'est
1: magnifique.
0: Oui.
1: Vous aviez pu lui parler à Jean-Paul II
0: Non, je vous dis, lors de cette occasion, il était fatigué à cette époque-là. Donc,
1: ouais.
0: À un moment, j'étais sur scène, il était. Voilà, mais il est impressionné. Enfin, comme le cardinal Lucigé ou le pape Jean-Paul II sont des gens. On est impressionné, pas forcément parce que c'est le pape, mais ils ont. Il n'y a pas de hasard, vous voyez.
1: Oui, on ne leur a pas donné le job en se disant oui, ça fera
0: ils
1: l'affaire.
0: Ils ont un charisme incroyable. Enfin, ces gens, on sent quand même que ce n'est pas. Mais c'est pas une opération de marketing. Quoi.
1: Non, mais c'est dingue, vous avez vraiment croisé des
0: figures. Oui, c'est intéressant parce qu'on passe de Black Sabbath au pape, tout ça, c'est assez. C'est ce qui est bien dans la musique. C'est...
1: Moi, j'ai hâte de lire votre bouquin de souvenirs. Hein. Il y a dans l'album plein d'influences. Il y a par exemple le hard rock. On a compris que ça c'était vos racines. Et ça c'est hyper important. Je pense à la chanson Freedom.

0: ça pourrait être du Black Sabbath.
1: Oui, oui.
0: On en parlait tout à l'heure.
1: C'est vrai. Ah bah oui.
0: Ah, oui. Avec un petit côté aussi Ronnie James Dio.
1: Ouais, oui, absolument.
0: Dans la voix.
1: Ouais, ouais, c'est ça, absolument.
0: On y est. Hein.
1: On y est.
0: Donc, quand on commence avec le hard rock à l'adolescence, de toute façon, on l'oublie jamais.
1: C'est pour la vie.
0: Et il y a aussi des moments acoustiques.

0: for the Braves.
1: Oui.
2: Ça, c'est votre petit côté hippie, un peu.
1: Hippie?
2: Non, je sais pas. Bon, un peu hippie,
1: si vous voulez, il y a la version acoustique, mais juste après, il y a la version symphonique, pour les braves, justement.
2: Pour les vrais braves.
1: C'est pas pour effrayer les gens tout de suite, il fallait un peu les amener doucement.
2: D'accord.
1: La vraie version.
2: Donc en fait, vous les préparez avec la version acoustique et
1: exactement,
2: ensuite vous envoyez les guitares électriques.
1: Oui, enfin, c'est plutôt une formation symphonique assez puissante. Voilà.
2: Et le sens de ma question, c'était aussi, en fait, avec ERA, vous ne vous refusez rien, même si vous savez que les gens ont Ameno dans la tête et donc un canevas assez précis de ce qu'on va entendre.
1: Oui.
2: Vous, ça vous amuse finalement d'aller sur d'autres territoires?
1: Oui, tant que les voix sont belles, si vous voulez, pour moi, la base, voilà, faut toujours des belles voix, des belles mélodies, la puissance des voix, voilà. Vous voyez, c'est un peu le, tant qu'il y a ça, ça va.
2: Comment vous organisez vos castings de voix?
1: Alors, les castings de voix, écoutez, sur YouTube. Je n'organise pas, je vais chercher tous les chanteurs que j'ai eus, j'ai trouvé sur YouTube.
2: Ah, incroyable!
1: Oui. Et tout ce qu'on m'a proposé via les canaux pro, c'était toujours une catastrophe. Mais on m'a posé. Non, mais donc YouTube, on trouve tout. En fait, c'est génial. On contacte les gens. J'ai un ténor qui vient d'Australie. J'ai une soprano qui vient du Canada. C'est vraiment le. Je passe du temps sur YouTube et voilà.
2: Et vous après, écoutez les voix.
1: Oui, j'écoute. Oui.
2: C'est beau. Et la chorale. Alors
1: la chorale, c'est particulier parce que faut trouver des gens qui soient ouverts à. Faut un peu casser les codes de tout ce qu'ils ont appris. Vous voyez, déjà, faut savoir chanter sans vibrer. Parce que les trois quarts des gens dans le classique, ils chantent, en fait, c'est un trémolo, un vibrato. Ouais. Et, ce qu'on a, c'est pas très un peu ennuyeux, ce que je vous dis, mais il y a très peu de gens qui savent chanter,
2: droit
1: sans, dans Noéra, il n'y a pas un vibrato. Si vous écoutez bien n'importe quel titre, il y a zéro vibrato. Imaginez une seconde Ameno avec un vibrato, ce sera assez. Terrible.
2: On y croirait pas.
1: C'est horrible, je pense.
2: désapprendre certaines techniques.
1: Ils le savent déjà au départ. Donc ça réduit considérablement le voilà. Et puis et au fil du temps, j'ai réussi à créer une équipe. Ce qui compte pour moi, c'est les qualités aussi souvent humaines des gens avant. Voilà, pour que ça se passe bien, vous voyez.
2: On a appris plein de choses depuis le début de cette émission. ERA, c'est Eric Lévy. Et si vous connaissez bien sûr par cœur...

0: Déjà, dites-vous que vous n'êtes pas les seuls, hein, puisque Hera est 12 fois platine en France, mais 7 fois en Argentine, triple platine en Italie ou encore aux Pays-Bas. Hera, c'est le deuxième artiste français le plus vendu à l'étranger en 2024. Parce que s'exporter, c'est important. 15 millions d'albums vendus à travers le monde. Et ça aussi, c'est très important comme chiffre. Les streams et YouTube, parce qu'on peut dire, oui, ok, mais c'est du passé. Pas du tout. Vous avez dépassé le milliard de streams sur les plateformes de streaming et 3 milliards de vues sur YouTube. Donc, c'est encore complètement d'actualité.
1: Oui, c'est intemporel, en fait.
0: C'est intéressant comme statistique.
1: Oui, c'est vrai.
0: Vous regardez ça? Vous faites attention à ça?
1: Pas vrai. Ça m'intéresse, mais je regarde pas trop, non.
0: Non.
1: Non.
0: Il y a des gens pour vous qui font ça très
1: oui,
0: bien, j'imagine.
1: Oui, tiens, oui, oui. Non, mais j'ai pas, ça me fait plaisir, bien sûr. Et le côté intemporel, je m'en aperçois par rapport au public qui rajeunit. Au fur et à mesure que le projet vieillit, le public rajeunit. C'est-à-dire qu'on a de plus en plus de... Vous savez, vous regardez les statistiques, tranches d'âge, je crois qu'on a de plus en plus de 18-25.
0: Qui écoutent en streaming 35. Et qui viennent au concert.
1: Oui, de plus en plus, oui.
0: C'est génial.
1: Parce que vous savez pourquoi? C'est tout ce monde du Seigneur des Anneaux jusqu'à Game of Thrones, tout cet univers qui est devenu les jeux vidéo, qui plaît beaucoup. Et c'est vrai que Hera, c'est pile la musique qui va bien avec cet univers. Oui, donc ça leur plaît.
0: Éric Lévy, c'était un plaisir de
1: vous
0: avoir.
1: Moi aussi, merci beaucoup.
0: Merci beaucoup.
1: Merci à vous.
0: On se quitte en écoutant Will You Call My Name, qui est tiré de Hera 8. À bientôt.
1: À bientôt.
0: Merci beaucoup.
1: Merci.

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0: 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Émilie Mazoyer et les Nègres Marrons.
3: Jackie, Benji, les Nègres Marrons, bonsoir.
4: Bonsoir. Bonsoir.
3: Ah, je suis contente de votre actualité parce que ça me permet à chaque fois de vous inviter à nouveau.
4: C'est vrai.
3: Dans décibels.
4: C'est toujours un plaisir pour nous de te revoir, Émilie.
3: Merci.
4: C'est cool.
3: 30 ans d'amour. Vous êtes ma relation la plus longue depuis ça.

0: Casnègre, premier album de Nègre Marron. Avec ses quasi 30 ans de carrière, arrive ce chiffre canon de 1 million de disques vendus. Félicitations.
1: Merci.
0: Bravo messieurs, et bravo pour la longévité aussi, parce que on sait que c'est pas forcément évident. Alors, dans la chanson, on dit on fait le bilan calmement, mais si vous faites le bilan posément, est-ce que vous vous dites qu'effectivement c'était pas un long fleuve tranquille ces 30 dernières années?
1: Ouais, c'est vrai qu'on peut dire que c'est pas un long fleuve tranquille, mais c'est aussi ça, le charme et la magie de la musique. Et c'est, il y a des périodes où tout va se passer très bien, il y a d'autres périodes où ça va être un petit peu plus compliqué, comme on dit, il y a les hauts, il y a les bas, mais l'essentiel c'est de garder toujours cette envie. L'envie de retrouver le public, l'envie d'aller en studio, l'envie de créer. Tant qu'on aura toujours cette envie en nous, on pourra dire que tout va bien malgré tout.
0: Et entre vous alors, parce que moi je le dis, c'est une histoire d'amour sans nuages entre vous et moi depuis 30 ans, mais c'est normal, vous m'avez pas sur le dos tous les jours. Vous en revanche, vous avez passé énormément de temps ensemble, vous êtes sans doute la personne qui connaît le mieux l'autre sur Terre. Est-ce que ça c'est une relation qui s'entretient d'une manière particulière?
2: Il y a de fortes chances effectivement.
0: Ouais, hein. Que...
2: Ben écoute, franchement c'est assez naturel. Ce qui est intéressant aussi, c'est qu'au-delà de la musique, on a surtout des liens d'amitié qui sont très forts.
0: Ça a commencé par ça.
2: Tout ouais. à fait, ça a Exactement. Commencé par l'amitié d'abord, et puis la passion est venue consolider tout ça. Et aujourd'hui, on a des vies de famille, on est des darons, donc pour le coup, les enfants aussi sont proches, et donc toutes sortes d'occasions et de célébrations sont bonnes pour qu'on se retrouve ensemble, bien au-delà de la musique en fait. Et donc, oui.
0: Vous diriez que ça ressemble à une relation de frère ou c'est encore autre chose?
1: Ben oui, c'est une relation familiale, une relation frère, une relation de couple. D'une certaine manière.
0: Ah ben ouais, parce qu'il faut se mettre d'accord.
2: On était au bord du divorce il n'y a pas longtemps.
1: Donc ils font des concessions, des consensus.
0: Ouais, c'est ça, ouais.
1: Mais après, voilà, tout ça ne tient pas s'il n'y a pas une réelle fraternité entre nous, une réelle amitié. Et c'est vrai que, Benji, je le vois plus que ma femme, carrément, quasiment, parce que entre les studios, les concerts, le travail, il y a tout plein de choses qu'on fait ensemble. Mais en fait, je pense que ce qui continue de nourrir cette amitié, cette fraternité, c'est justement le fait qu'on se voit pas uniquement pour le boulot, quoi. On va s'appeler pour aller voir un match de foot, on va s'appeler pour aller manger au resto ensemble, on va s'appeler pour aller dans une soirée, on va s'appeler comme il disait Benji, quand il y a des événements familiaux, mariage, baptême. Donc tout ça fait que ça va au-delà de juste de gars qui travaillent ensemble. Non, on est des frères pour de vrai, quoi.
0: Il faut qu'on parle de cet énorme tube qu'on passe régulièrement ici dans cette émission. Dès qu'on a envie de se réconforter avec un petit peu de nostalgie, mais de la nostalgie douce et lumineuse.

0: Le bilan, c'est une chanson que tout le monde a dans ses playlists, que plein de gens qui n'iraient pas au même concert ont quand même en commun. C'est des chansons comme ça qui font un peu ciment pour pas qu'une génération, d'ailleurs pour plusieurs. Quand elle est née, cette chanson, est-ce que vous vous êtes rendu compte que vous étiez en train de créer un truc à part qui allait durer vraiment?
1: En fait, je me rappelle bien du jour de l'enregistrement de ce titre. Dans le studio, il planait une atmosphère assez particulière, une forme de mélancolie, quelque chose de très touchant et d'assez sincère. Mais on était loin de s'imaginer quand même que ce morceau traverserait le temps, les années, les générations à ce point-là. Ouais. Par contre, ce qui est intéressant, c'est que à chaque fois que des gens nous rendaient visite en studio et que les gens l'écoutaient, il y avait toujours des réactions de surprise. Des gens étaient vraiment touchés par le propos, par l'histoire, par le côté authentique en fait aussi de cette chanson et de notre histoire. Donc ouais. Donc puis, on sentait qu'on tenait quelque chose d'intéressant, mais de là à prédire ouais. que ça allait voyager, traverser le temps à ce point-là, franchement, on n'y était pas vraiment.
0: Et c'est fou quand même d'avoir, parce qu'à l'époque, c'est que le deuxième album de Negmaron, on est en l'an 2000, vous êtes encore très jeune, et pourtant déjà, donc très, oui, tu parlais de mélancolie, très nostalgique, et en fait, j'ai l'impression que c'est un truc qui est vraiment partagé par tout un tas d'artistes. Je sais pas si vous écoutez de temps en temps, par exemple, les albums de Big Flo et Oli, dès qu'ils ont eu 22 ans, ils commençaient à faire des chansons sur la nostalgie de leur adolescence, etc. Comment vous l'analysez, ça? Le chéri des moments qui viennent à peine de se passer.
2: Parce que déjà, faut rappeler le parcours des Negmaron. Nous, on a grandi à Gare Charcelles, banlieue parisienne, dans le 95. Et on n'était pas prédestinés à faire cette carrière. Nous, la musique, on a toujours fait de la musique, mais c'est vrai que ça, pour nous, ça a été très vite.
0: Oui, il fallait les défoncer, les portes. En tout cas, elles n'étaient pas ouvertes pour vous.
2: Justement, nous, non.
0: Ah ouais,
2: on n'a pas trop eu à les défoncer parce que c'est voilà, il y a eu un film qui a été tourné à Garges, le film de Thomas Gilou, le film Rail, ouais. Et donc il y avait
0: la monnaie dedans.
2: La monnaie, ouais. Voilà, qui est sortie sur dans la BO du film. Et et c'est vrai que tout s'est accéléré, tout s'est enchaîné très vite. Sortie du single, ensuite on sort un album assez rapidement. Ensuite il y a un projet Bisson à Bisson, on crée le label Première Classe. En 4-5 ans, il y a un énorme changement dans notre vie. De rien, de amateur, on passe au statut de professionnel, il y a tout plein de choses qui se passent. Et c'est vrai que, et c'est à ce moment-là qu'on a l'idée de faire ce titre, le bilan, pour raconter tout ce qui se passe en 4-5 ans. On vit peut-être ce que d'autres personnes peuvent vivre en 20 ans. Quoi.
0: C'est ça. Et en écrivant justement cette chanson, les paroles, et en se rappelant de tout ça, en le remettant dans l'ordre, est-ce que vous avez réalisé que vous en aviez profité, ou bien est-ce que c'était tellement rapide que vous n'avez peut-être pas tout kiffé au maximum?
1: Non, quand même, je pense qu'on était quand même conscient d'avoir vécu des moments extraordinaires, d'avoir bien profité. J'ai même envie de dire d'être un peu des privilégiés quelque part. Parce que on a signé nos contrats en maison de disque, on avait 18 ans, on sortait du lycée, on était, comme le disait Jackie, on était super jeunes. Et on était encore à l'époque où, je dis bien entre guillemets, le show business, il se passait beaucoup de choses, tout ce qui est vraiment des moyens dans la musique, des budgets. Donc on a mis tout ça à notre disposition pour qu'on enregistre dans des super bonnes conditions, pour qu'on ait un environnement assez sain. Donc on se rendait bien compte qu'on vivait des choses assez magiques pour notre jeune âge. Tu vois.
0: Negmaron qui prépare, l'air de rien, un nouvel album, il faut qu'on en parle. La dernière fois, on s'est vu pour Un peu de

0: On va l'écouter en entier tout à l'heure, ne m'engueulez pas, mais je voudrais qu'on en parle avant avec Jackie et Benji des Negmarons qui sont avec nous. Le mot diaspora, ouais, qui peut rappeler évidemment plein de thématiques de l'album Exodus de Bob Marley. Et puis le petit clin d'œil aussi à Alpha Blondie, Brigadier Savali. Voilà, donc il y a vraiment plein de trucs qui se passent dans cette chanson. Racontez-moi comment elle est née.
1: Alors Jackie, je te...
2: comment elle est née? Elle est née lors d'une création, une séance de création au studio.
0: Ça ressemble à quoi, vos séances de création?
2: En fait, on est là, on écoute différentes musiques. Et c'est vrai qu'on avait dans un petit coin de la tête de reprendre ce morceau d'Alpha Blondie. Donc. Et ce jour-là, on était en studio et on s'est dit « Ah ben, on n'avait pas l'idée de reprendre le Alpha, vas-y, on va se l'écouter maintenant. » Et du coup, on a joué quelques accords du morceau et puis on s'est mis à faire un buff autour de ce titre-là. Et c'est comme ça, c'est... En fait, ce morceau, il n'a pas vraiment été... trop pensé, il est vraiment venu de manière assez naturelle.
1: Très spontané. Ouais.
2: Très, très spontané, c'est vraiment la musique qui nous a inspiré la thématique. Des fois, c'est en sens inverse, on a une thématique et on va chercher la musique qui va avec. Là, c'est le morceau qui nous a inspiré cette thématique et puis on est parti sur le mot, diaspora, enfin... On avait cette idée de parler de la communauté, de parler du pays, etc. Et c'est comme ça qu'est né ce titre.
0: Alors, c'est sûr que il faut voir le clip qui va avec cette chanson. Moi, je viens de le découvrir là, juste avant le début de l'émission. Il est magnifique. Il vient de sortir, tourné en Côte d'Ivoire.
1: Exactement. Abidjan, oui.
0: Racontez-moi pourquoi là-bas, d'ailleurs, et ensuite comment ça s'est passé.
1: On a fait le choix de tourner à Abidjan parce qu'on voulait tout simplement retourner à la source. Comme tu l'as si bien indiqué, c'est une reprise d'Alpha Blondie, Brigadier Savali, et donc ce titre Brigadier Savali est né à Abidjan, et on s'est dit qu'il serait intéressant d'aller tourner là-bas. Et donc on a travaillé avec un jeune réalisateur qui s'appelle Mindsef, qui s'est bien approprié la chanson et a fait une très belle retranscription en images. Donc on est super content. L'idée c'était aussi de dire que aujourd'hui quand on parle de la diaspora, on parle de toutes ces personnes qui comme nous ont la double culture. Moi je suis né à Sarcelles, Jackie est né à Paris, et c'est vrai qu'à la maison on a reçu aussi une éducation avec des valeurs africaines, et aujourd'hui voyant le continent africain, l'Afrique émergent, on a envie aussi d'apporter notre contribution à l'émergence du continent et voir comment on peut apporter notre pierre à l'édifice, et donc c'est aussi de ça dont on parle dans ce titre quoi.
0: La double culture, alors arrêtez-moi si je me trompe, mais pour toi Benji, Congo, et pour toi Cap Vert,
1: exactement.
0: Jackie, est-ce que c'est quelque chose qui est à géométrie variable dans votre vie, par moments hyper important, hyper devant, par moments un peu plus en retrait? Maintenant, comme tu l'as dit tout à l'heure, vous êtes des darons, et surtout, comment vous transmettez ça à vos enfants?
2: Pour moi, c'est une chance d'avoir cette double culture, et surtout d'en être conscient et d'épouser les deux cultures, aussi bien la culture française que, pour ma part, la culture capverdienne. J'ai eu cette chance d'aller très très jeune au Cap-Vert, la première fois que j'ai mis les pieds au Cap-Vert, j'avais 2 ans. Donc mes parents, c'est vrai qu'ils m'ont toujours transmis les valeurs du pays. À la maison, ça parle capverdien, ça mange capverdien. J'ai grandi aussi dans le quartier avec plusieurs communautés. Et c'est aussi ça le message qu'on veut passer à travers Diaspora. Nous, on a eu cette chance, tu vois, pendant un certain temps. Je l'entends un petit peu moins maintenant, mais on a beaucoup parlé de diversité, etc.
0: Oui.
2: Et nous, en fait, tu vois, nous la diversité pour nous, ça a toujours été quelque chose de normal parce qu'on a grandi avec plein de communautés autour de nous, plein d'origines différentes. Donc, et aujourd'hui, c'est vraiment une force. C'est une force de pouvoir, tu vois, nous, on sait dire quelques petits mots en créole, on sait dire des petits mots dans l'ingala, là. Tu vois, il y a plein de trucs. Le fait d'avoir grandi avec plein de cultures différentes, moi, je trouve que c'est vraiment une force, quoi.
0: Ouais. Mais alors, grande force, grande responsabilité. La génération suivante, comment vous transmettez ça?
1: C'est une vraie question parce que, effectivement, on a pu recevoir de la part de nos parents certains codes, parfois la langue, mais pas forcément pour tout le monde.
0: Ouais.
1: Et aujourd'hui, on a vraiment envie aussi que nos enfants connaissent une partie de leurs racines et puissent découvrir qu'ils ont aussi l'éducation française, mais il y a aussi historiquement d'autres choses auxquelles, et d'autres endroits auxquels ils sont liés. Donc je pense qu'il faut faire le travail, les emmener là-bas de temps en temps en vacances, leur en parler, leur lire pourquoi pas des BD adaptés aussi aux jeunes enfants avec l'histoire de pays d'origine, et puis voilà, faire le travail comme on peut, mais c'est important quand même. Nous, ça nous impacte aujourd'hui, ce côté diaspora nous impacte tout simplement parce qu'on a vu nos parents arriver, venir d'ailleurs et mener certains combats pour s'intégrer, pour exister, pour élever les enfants dans de bonnes conditions. Et forcément, ça nous a impacté dans notre manière d'aborder la vie, tout simplement, ouais. Face à des obstacles, des difficultés, des choses à régler, voilà. Donc, même d'une manière inconsciente, finalement, c'est toujours là. Ce côté-là est forcément sous-jacent.
2: Si nous, des fois, on l'oublie, il y a les grands-parents qui sont là pour continuer à faire le travail.
1: Exactement.
0: Ça, c'est vrai. Non, mais du coup, des chansons comme Diaspora, ça fait aussi partie, finalement, enfin, c'est une manière douce et dansante, mais ne serait-ce que ce mot disparaisse pas.
2: Exactement, mais tu sais, nous, Diaspora, c'est la version 2026, mais en fait, on a toujours parlé de notre culture, toujours parlé de nos origines, toujours parlé de nos valeurs à travers nos albums, travers différents morceaux, et puis aujourd'hui, en fait, on le retranscrit différemment. Mais c'est quelque chose qui a toujours été ancré en nous, ou même via différents projets, des projets comme le Bissona Bisso, des projets comme la MC Malcriado. Donc ça, c'est vraiment quelque chose qui est propre à nous, cette double culture, parler du quartier là d'où on vient, là où on a grandi, mais également parler de nos origines et de nos racines.
0: Alors il y a des doubles cultures évidemment qui sont beaucoup plus dures à porter que d'autres, difficiles et douloureuses. On en parlait il y a quelques semaines ici avec Abdelmalik et Matteo Falcone à propos des descendants d'esclaves, donc des africaines et des africains qui ont été arrachés à leur continent pour ce commerce de l'esclavage, le code noir, c'est fou, que la France avait mis en place à l'époque pour formaliser un petit peu tout ça, a enfin été abrogé, et c'est dingue parce que le code noir, c'était le cœur du film de Abdelmalik Fursi, Né Libre. Il y a un album qui est sorti de chansons inspirées par l'histoire de Fursi, et vous êtes dessus avec cette chanson qui s'appelle Justice.

comme moi, hein, vous lisez les journaux et vous avez entendu la nouvelle, l'abrogation du code noir. Je vous pose la question parce que vous étiez à l'Olympia le 22 mai 98 pour célébrer les 150 ans de l'abolition de l'esclavage.

0: que c'est comme dans la chanson « Lève-toi, bats-toi » sur ces thématiques-là, encore aujourd'hui?
1: Ben, c'est bien sûr des thématiques qui sont très très importantes pour nous. Déjà parce qu'on s'appelle Nègre Marron et que c'est pas un nom anodin, c'est un nom qui est quand même lourd et chargé d'histoire.
0: Tu peux expliquer?
1: Ben, les Nègres Marrons, en fait, c'était les esclaves insoumis qui refusaient tout le système colonial, qui s'organisaient pour s'évader, pour reconstituer des communautés loin du colonisateur, loin de l'oppresseur. Et ce sont des esclaves, en fait, rebelles. Et donc, nous, on a choisi de s'appeler comme ça, étant très jeunes, avec un certain nombre d'informations, parce qu'on était quand même assez renseignés aussi sur toute cette histoire, l'histoire de l'esclavage. Et là, en l'occurrence, de voir aujourd'hui que les choses avancent, ben, ça fait plaisir. C'est le fruit du travail de plusieurs personnes. On voit des députés aussi qui ont porté ce dossier à bras-le-corps, ouais. qui n'est pas évident. Il y a effectivement le film aussi d'Abdel Malik qui a fait bouger un petit peu les lignes. Donc ça, c'est très important de poser des sujets comme ça sur la table. Et voilà, mais il faut pas que la France ait peur de regarder son histoire dans les yeux, en fait. Parce que tant qu'on fera pas ce travail de mémoire, il y aura toujours un gap entre certaines communautés, les gens qui nous dirigent. Il faut qu'on crève les abcès et puis ensuite qu'on aille de l'avant. Mais tant que tout ça, ça ne sera pas finalement réglé, posé, inscrit dans les livres d'histoire avec tout le récit qui comment dirais-je, dans son intégralité, en fait.
0: Oui, parce qu'il y a ça, un vrai début, un vrai milieu, une vraie fin, des lois.
1: Exactement, il ne faut pas avoir peur d'en parler.
2: Modifier l'histoire, surtout.
1: Exactement.
2: La raconter telle qu'elle est.
1: Voilà. Et je mets le doigt sur quelque chose, mais c'est vrai qu'il y a de cela un ou deux mois, quand il y a eu le Conseil de sécurité de l'ONU et que la France n'a pas reconnu l'esclavage comme étant un crime contre l'humanité, eh ben, voilà, il y a une partie de la population, en tout cas, qui a été vraiment heurté par ce manque de reconnaissance
0: et de réalisme
1: des faits historiques qui sont avérés, documentés, etc. Et donc là, de voir que le code noir est abrogé, c'est déjà un pas en avant. Mais on a encore beaucoup de travail à faire.
0: Mais avant de se mettre au boulot, on danse, ça vous dit? Diaspora, Nègre Marron, c'est tout nouveau, ça vient de sortir et c'est déjà sur votre radio, ici.
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0: Calvo qui nous a quittés au mois de janvier. Tout jeune, il avait 53 ans. C'était un rappeur incroyable, notamment dans Arsenic. Un parolier aussi de génie pour plein d'autres gens, même des tubes de Asia. Elle est à toi. Ben, c'est Calvo quand même.
1: Qui avait écrit.
0: Voilà. Et pour vous, c'était aussi vraiment un ami, un proche. Est-ce que vous avez envie, je ne vais pas vous forcer parce que c'est triste et il est mort il y a vraiment peu de temps, mais de dire quelques mots sur lui?
1: Bah oui, Calvo, de toute façon, voilà, il sera toujours avec nous, on l'oubliera jamais, on lui rend hommage à chacun de nos concerts. C'est un frère qui nous a quittés trop tôt, malheureusement, mais son image, sa voix résonnera à tout jamais dans nos cœurs, à tout jamais dans le cœur des gens, parce que il a énormément apporté pour la musique avec son frère Lino, voilà, Arsenic, ce sont des légendes de la musique, et c'est ça aussi la chance qu'on a de pouvoir faire ce métier, c'est que on fait des choses qui resteront.
0: Et après
1: nous, et aujourd'hui, Calbo est parti, mais son œuvre restera toujours là, et quelque part, son âme sera toujours avec nous, à travers ses morceaux, à travers sa musique, donc il sera toujours là avec nous, quoi qu'il arrive.
0: Merci beaucoup, Jackie. Merci, Benji. Longue vie et belle vie au Negmaron.
1: Merci, Émilie. Merci
0: à bientôt.
1: Vraiment, merci beaucoup.
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2: Bonjour Julie,
3: bonjour tout le monde.
4: Lucie, vous commencez avec une affirmation ce matin.
2: Il n'y a pas de rue à La Baule.
4: Bah pourtant on roule bien quelque part.
2: Bah oui, mais il n'y a pas de rue. Il y a des avenues, il y a des boulevards, il y a des allées, mais il n'y a pas de rue. C'est une bizarrerie de la ville.
4: Ah mais est-ce qu'on sait pourquoi?
2: On le suppose. Déjà il faut savoir que si on se penche sur la définition, une avenue est censée être végétalisée, donc bordée d'arbres et de verdure, ce qui n'est pas le cas d'une rue. Alors je ne suis pas allée faire le tour de toutes les rues de La Baule pour vérifier si on voit bien des arbres, mais je suppose que c'est en majorité le cas. Ce qui est certain, c'est que les personnes qui ont tracé les voies cherchaient à vendre des parcelles ou des maisons à des personnes plutôt aisés, des gens qui avaient des pépettes, quoi. Des gens qui venaient des grandes villes et qui seraient fiers de donner leur nouvelle adresse. Notre résidence balnéaire se situe avenue des Érables, avenue des Ibis. C'est quand même plus chic que de dire rue. Donc, pas de rue à La Baule. Et je suis allée voir chez les voisins si cette particularité a pu déteindre. Et figurez-vous qu'à Pornichet, il n'y a qu'une seule rue.
4: Quoi ?
2: Ben oui, vous avez bien entendu, cette rue s'appelle la rue d'Alsace. Et figurez-vous que c'est même pas une rue. Non mais on marche sur la tête, hein. La rue d'Alsace, c'est une impasse qui s'appelle rue. Alors qu'à côté, il y a des avenues qui devraient s'appeler rue. Bon bref, je suis en train de tout mélanger dans votre tête. En gros, ce qu'il faut retenir, c'est qu'à La Baule, il n'y a pas de rue, il n'y a que des avenues, des boulevards et des allées. À Pornichet, il n'y a qu'une seule rue et les autres sont aussi des avenues et des boulevards. Tout ça pourquoi ? Ben parce que c'est plus classe.
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4: Salut Brésil.
5: Est-ce que par hasard, vous ne seriez pas la petite Manon?
4: Je m'appelle Manon.
5: Faut bien te regarder pour te reconnaître.
4: J'ai 22 ans, bientôt 23.
6: L'appareil est un peu plus que son âge. Elle fait au moins 18 ans. Qu'est-ce que tu fais?
4: Je suis vendeuse de carrelage et je suis dans les petits bonheurs.
5: Mais pourquoi, hein? Pourquoi?
6: Parce qu'elle est belle. Parce que je suis d'accord.
7: Elle vient d'où cette fille?
4: J'habite à Quimper. Je ne suis pas originaire d'ici. J'habite à Cancale de base. Ville de cœur, la meilleure ville de Bretagne.
8: Le symbole de la nation bretonne.
4: Moi, Cancale, j'aime Cancale parce que c'est une petite ville avec un petit port. Magnifique, tout le monde se connaît, il y a la joie de vivre, il y a les huîtres, il y a le vin blanc, il y a les bars, il y a tout ce qu'il faut pour avoir une belle vie en fait.
9: Et sinon, les huîtres?
10: Il y a encore eu une marée noire en Bretagne.
9: Putain, une marée noire, c'est de l'encre de sèche.
11: Alors, où est-elle ton île?
4: Si je devais finir mes vieux jours sur une île bretonne, je dirais Groix. Franchement, ça a été le coup de cœur de mon été là, dernier. J'ai pas été sur beaucoup d'îles, parce que les Glénans, bon, c'est vu et revu, mais Groix, franchement...
12: Non mais franchement, qu'est-ce que tu lui trouves, hein?
4: En fait, c'est un mini Cancale.
13: Oh non, mais c'est pas vrai. Vous croyez pas que vous poussez?
14: Un méga tube.
4: Ma chanson préférée, c'est Je te promets.
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4: C'est vraiment la chanson que je pourrais sortir à toutes sortes de soirées. Et je n'ai pas honte de le dire. Mamie, une love de Johnny, a vu tous ses concerts, elle a le tatouage sur le bras, elle a fait tous ses concerts. Ses premiers concerts, là, dans la fosse, comme ça, mamie, génial. Ah, je te promets, c'est vraiment la meilleure musique que j'aime.
17: Ta grand-mère, elle a enterré Michael Jackson, David Bowie, Johnny, Prince, même le gars de Koh-Lanta, Miskel.
18: Changement d'époque en cours.
4: Si je pouvais voyager dans le temps, j'irais à l'époque baroque. Parce que j'aurais aimé porter les tenues des femmes.
19: C'est quoi cette tenue?
4: Les belles robes, les belles coiffures. J'aurais aimé ça, mais j'aurais aimé vivre dans les années 80. Enfin, rien qu'une époque sans téléphone.
20: Ah, non mais allô quoi. Je sais pas, vous me recevez?
21: Oh, j'ai plus de bar. Hein. J'ai plus d'unité. Hein. Pourtant, je suis chez Orange. Il devrait pas y avoir de pépins.
4: Allez, salut, c'était Manon.
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22: Aujourd'hui, je voulais vous parler de cet homme au courage inégalé, le facteur auxiliaire Clavel. Au début du XXe siècle, la vie se développe au sommet du Mont Ventoux avec l'arrivée de l'observatoire. Le service postal de cette structure souhaite recevoir le courrier plusieurs fois par semaine. Sauf que le sommet du Mont Ventoux culmine à plus de 1900 mètres d'altitude et un accord est passé. Le courrier devra être acheminé 5 fois par semaine tous les jours, sauf le mardi et le jeudi. Ce sera donc le facteur Clavel qui s'occupera à pied de cette tournée. Imaginez bien, 22 km aller-retour via des raccourcis sont ainsi réalisés par ce facteur, payé, écoutez bien, 4,50 francs par jour. Il faut en moyenne au facteur 5 heures pour monter et 3 heures pour descendre. Mais quand la saison d'hiver arrive, c'est une autre histoire. La neige à l'époque pouvait encore atteindre 1 mètre de hauteur. Pour ajouter les vents terribles du sommet et les températures négatives, le facteur Clavel peut mettre jusqu'à 8 heures de marche pour gravir le sommet. À l'époque, cette ascension quasi quotidienne attire un bon nombre de curieux qui n'hésitent pas à faire l'ascension avec le postier qui se transforme alors en guide. Et puis, comme si ça ne suffisait pas, le facteur doit aussi effectuer une tournée de 10 km sur les hauteurs du Ventoux. Son salaire à l'année ne dépasse pas les 190 francs. À l'époque, un article de presse demande sa titularisation auprès de l'administration des postes. Le facteur Clavel partira ensuite en 1914 au front durant la Première Guerre mondiale et on ne retrouve pas sa trace dans l'histoire vauclusienne. Aujourd'hui, l'unique souvenir de ce facteur courageux est la création dans les années 50 du chemin du facteur au Mont Ventoux qui permet d'emprunter son périple via la Combe dans Suisse.
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1: Je suis sûr qu'il vous arrive dans la vie de ne pas être en forme et même d'être carrément chafouin, sans raison précise. Et là, ma grand-mère vous aurait dit « Je sais pas ce que j'ai, mais je bats Kiroé comme nombre ». Ça veut dire que je suis tellement de mauvaise humeur que je me disputerai avec mon reflet. J'ai pas toujours tout expliqué non plus, hein, c'est vrai. Hein, et puis c'est pas le jour, je vous préviens, je suis pas d'humeur. Et puis ça m'énerve et je sais pas ce que j'ai, de toute façon tout m'énerve. Ah, il n'y a jamais rien qui va. Vous voyez ? C'est ça. Et pour illustrer mon propos, là, vous êtes dans un estaminet, tranquille, en famille, et la serveuse n'est pas des plus aimables. Ça arrive. Et avant de partir, vous entendez le patron lui dire « Tu vas faire fuir les clients en force de faire un nez comme une bottine !» Ne paniquez pas, Wikizef est là pour vous aider. Le sens profond de cette phrase est évident, c'est la forme qui est troublante. Parce qu'une bottine, c'est fait pour aller sur les pieds. Et quelquefois, des précautions olfactives vous empêchent de les approcher de votre nez. Alors, comment est-ce possible ?
0: Traduction.
1: Eh bien, prenons notre serveuse, ce joli estaminet des Flandres, voyez, avec des assiettes pendues aux poutres et des fleurs de houblon qui pendoulent. Imaginez à cette serveuse son visage que si elle sourit, elle serait plus jolie. Sourire de mai, rendez-moi ma jeunesse, comme on dit. Ensuite, vous prenez une bottine à bourron, comme au temps où la mode était de mettre des Rangers de GI. Vous pliez la bottine, ça fait quoi ? Des fronces. Bah, faites pareil avec votre nez. Voyez, ça fait des fronces, et vous avez un nez comme une bottine. Et on dirait que vous faites la gueule. Enfin, moi, je dis ça. Je dis rien. D'ailleurs, j'arrête.
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2: À Villebois-Lavalette, il suffit de lever les yeux pour comprendre que ces halles ne sont pas ordinaires. Sous cette charpente de 350 ans, des générations de marchands et d'habitants se sont retrouvées, faisant de ce lieu le cœur battant du village. Les halles de Villebois-Lavalette ont été construites au XVIIe siècle, probablement autour de 1665. Elles auraient été édifiées par les mêmes ouvriers que ceux qui travaillent, à la même époque, sur la partie princière du château voisin. Et d'ailleurs, qui mériterait lui aussi une chronique, hein, d'ailleurs. Mais le site des halles est plus ancien encore, hein, puisque les halles d'aujourd'hui reposent de toute évidence sur un soubassement du XIIe siècle, ce qui montre, hein, ce qui traduit que le commerce s'organise ici depuis le Moyen-Âge. Au XVIIIe siècle, un certain Daubé d'Aubeuf de Villers, qui était seigneur de Blanzaguet et capitaine du château auquel les halles appartenaient, eh bien, il entreprend d'importants travaux. Les bases des piliers en bois, qui étaient d'ailleurs vermoulus, sont renforcées par des dés de pierre et la charpente est consolidée. Puis, en 1806, sous le Premier Empire, les halles deviennent propriété communale en même temps que le champ de foire. Et pendant un temps, hein, elles vont même accueillir la mairie et la justice de paix, une sorte de tribunal de proximité. En 1855, le maire décide de reculer la façade qui longe la route, hein, pour faciliter la circulation. C'est à ce moment-là qu'on remplace 11 piliers en bois par 7 colonnes toscanes en pierre. On aménage aussi des escaliers et on modifie une partie de la toiture. En fait, c'est en grande partie l'aspect que nous connaissons aujourd'hui. Après la Seconde Guerre mondiale, l'entretien des halles coûte cher, trop cher pour la commune. Un projet de démolition est même envisagé en 1946. Mais finalement, les halles sont classées monuments historiques le 10 mai 1948. Et ce classement, eh bien, il est décisif. Parce qu'il faut imaginer, hein, qu'à cette époque, en France, beaucoup de halles des 16e, 17e siècles sont détruites. Suite à cet épisode, le monument va connaître plusieurs phases de travaux. La toiture est restaurée en 1976, le pavage est refait quelques années plus tard, et puis l'ensemble va être rénové au début des années 2010. Aujourd'hui, hein, chaque samedi matin, eh bien, le marché anime toujours les halles. La preuve que ce monument n'est pas seulement un superbe patrimoine, c'est aussi un véritable lieu de vie.
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3: Forte, sensible et guerrière. Quand les gens vous disent tout arrive en même temps, c'est vrai. Bon, à la limite, il faut mieux que ça arrive tout en même temps parce que ce moment on fait tout. Et puis ça peut être que mieux après. Je me suis retrouvée pour la première fois de ma vie assise dans mon salon par terre avec une impossibilité totale de me servir de mon cerveau, de pouvoir travailler, ce qui m'était jamais arrivé.
4: Qu'est-ce qui vous permet en fait à ce moment-là de sortir la tête de l'eau ?
3: Ce qui va m'aider, c'est une prise en charge médicale, mais aussi je me suis mise à peindre, à lire de la philo, et ça va m'aider doucement à baisser le taux d'angoisse, à donner du sens au vide auquel j'étais confrontée. Quelque chose de créatif qui m'a aidé à pas mourir en fait, hein. Donc ça a été assez incroyable de voir capacité de créativité qu'on peut avoir alors que quand plus rien fonctionne en fait.
4: De quelle façon ça se met en place ?
3: J'étais assise par terre entre Noël jour de l'an 2021 toute seule, mes enfants n'étaient pas là et j'avais sous mon canapé acheté pour les enfants pour jouer 2-3 toiles et puis une espèce de gouache. Je me suis mise à peindre des points pour faire des peintures aborigènes parce que je me suis dit bon bah ça va être à peu près tout ce que je vais savoir faire. Il m'arrivait des fois de le faire pendant 10 heures d'affilée sans me rendre compte du temps qui passait. Et c'était assez magique. Mais non, il n'y avait rien de prémédité. Aujourd'hui, ce qui est incroyable, c'est que je ne saurais plus faire ça. Donc je les regarde avec... D'abord, je les remercie parce que je sais que ça a été un peu...

0: Un souci ne prend plus jamais tout l'espace dans ma tête. Il y a de la place pour tout. Les emmerdes et les trucs bien. Mais c'est pas parce qu'on a... voilà, il y a quelque chose qui va pas que rien d'autre ne doit aller. Et c'est comme dans la peinture, en réalité. Par exemple, quelque chose ne va pas correspondre à ce que vous vouliez faire. Bah, c'est pas grave, l'espèce de tâche qui n'était pas prévue, bah, on la laisse, mais le tableau n'est pas gâché. Et c'est ça, en fait, que j'ai appris. Il peut y avoir une couleur qui ne correspond pas à ce qu'on a voulu sur une partie de la toile, mais tout le reste, en fait, est magique. Bah, la vie, c'est ça, en fait. Il y a toujours un truc qui ne va peut-être pas aller, et on va juste lui laisser la place qu'il doit avoir, mais pas tout.
1: Voilà, résiliente et sage, pour donner d'autres qualificatifs qui correspondent à Émilie Voiron. Vous retrouvez son portrait sur ici.fr.

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2: Complètement gaga avec Olivier Glin. Alors, bonjour Olivier, on parle d'eau aujourd'hui ?
1: Vouille, sagassouille. Bonjour les amis, aujourd'hui on va voir des mots comme on en trouve nulle part ailleurs. Chez nous, dans le parler gaga, on a des termes pour tout. Et pour patauger dans l'eau ou la gadoue, on n'a pas un mot, mais trois. Bassouiller, gabouiller et gassouiller. Oui, trois verbes pour exprimer le bonheur de tripoter de la flotte ou de barboter dans la boue liquide. Et, comme on est généreux hein, quand même, on ne s'est pas arrêté là. Et on a même des noms qui vont avec. On appelle ça des déverbaux, car ces noms viennent des...

0: verbes. On a la bassouille, la gassouille et la gabouille. Ces mots sont employés dans la Loire, mais également dans le Lyonnais et le Beaujolais, et puis de façon plus générale dans une bonne partie de la région Rhône-Alpes. Voici une maxime qui nous est donnée par Jean-Baptiste Martin. T'as beau gabouiller la bassouille, t'en feras pas rien des œufs à la neige. La plupart du temps, c'est juste remuer l'eau, éclabousser, patauger. Bref, faire ce que les mamans, elles y trouvent à redire quand les enfants reviennent avec le pantalon trempé. Et s'il y a des gens qui aiment bien gassouiller, ce sont bien les enfants. Les matrus, il n'y a pas besoin de faire grand-chose pour leur faire plaisir. Tu sors une petite bassine, tu mets un peu d'eau au fond et c'est parti pour la gassouille. C'est que ça peut gassouiller jusqu'à l'évaporation totale. La gassouille, c'est révélateur de la personnalité profonde des gens. Hein. Comme le dit l'adage, dans la gassouille, il y a deux sortes de gens. Ceux et ceux qui y tombent et ceux et celles qui y poussent. Bon, la nage n'existait pas hein, jusqu'à aujourd'hui, mais mieux vaut tard que jamais. Ou alors celui-ci, d'adage. Quand t'as les pieds dans la gabouille, c'est pas le moment de chercher tes pantoufles. Et oui, chez nous, la gassouille, c'est souvent un souvenir d'enfance. Mais entre nous, on est tous encore un peu des garagnas. Hein. On y aime bien parfois encore. Quel plaisir de gassouiller un peu.
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2: Et je suis ravie de retrouver dans cette rubrique celle qui a été la révélation littéraire drômoise de 2024, Valérie Patureau, avec sa cuisinière des Kennedy qui a conquis 100 000 lecteurs l'année dernière. Elle publie cette rentrée aux Escales, un très très beau troisième roman qui s'appelle L'Enseveli. L'Enseveli, c'est d'abord l'histoire d'Abel, poilu de la Grande Guerre, blessé au combat en sauvant un inconnu. Il est transféré dans un hôpital de fortune où il va faire la connaissance d'un mystérieux voisin de lit, une gueule cassée qui, incapable de parler, va communiquer avec lui à l'aide d'un petit carnet. Adrien, c'est son nom, est médecin et officier, tandis qu'Abel, simple soldat, vient de la Drôme paysanne. Mais là, pour passer les journées, ils vont se raconter l'un à l'autre et tisser un lien si puissant que lorsqu'ils seront séparés, il faudra à tout prix se retrouver. Pourquoi Valérie Patureau a-t-elle voulu redonner vie à des combattants de la Grande Guerre? C'est la question que je lui ai posée.
3: Peut-être parce que je suis la dernière génération à les avoir croisés. Je m'en souviens très bien. Je devais avoir 7-8 ans et le frère de ma grand-mère me terrorisait parce que quand on allait chez lui, il retirait son œil de verre. Et donc, il avait eu un terrible, voilà, sur un obus pendant la guerre de 14. Moi, j'ai un intérêt très fort pour l'histoire, pour cette période particulière de l'histoire aussi, parce qu'elle représente vraiment, je le trouve, au même titre que la Révolution française, elle représente le socle de notre société moderne. Et je suis pas historienne, donc j'ai pas du tout voulu écrire un livre sur la guerre. J'ai voulu écrire un livre sur l'amitié et surtout poursuivre ma quête que j'avais déjà dans Nésida de cette interrogation sur le déterminisme social qui fait que nous rencontrons tous, sans que ce soit vraiment conscient, des gens qui partageons à peu près les mêmes choses, les mêmes... Voilà. Et il n'y a pas 36 circonstances. Il y a l'hôpital qui parfois vous amène à partager une chambre d'hôpital avec quelqu'un qui n'a pas du tout la même vie que vous, ni en âge, ni en lieu, ni rien. Et puis la guerre. Et c'était vraiment ça mon sujet. Et là, j'ai eu envie de m'intéresser, de m'interroger sur la sensibilité des hommes qui, en fait, n'est pas si lointaine de la nôtre.
2: Et puis, contrairement à la cuisinière des Kennedy, on est dans un roman du temps long.
3: C'est vrai que dans la cuisinière, je suivais sa vie, et Dieu sait que sa vie est assez trépidante et qu'elle nous emmenait d'épisode en épisode. Là, c'est un temps long, c'est un livre à la fois de terre, je dirais, parce que la terre est présente tout le temps, la terre qui vous engloutit, la terre qui... Enfin, c'est vraiment un livre de terre, et un livre sur le temps, parce qu'il n'y a que dans ce temps long qu'on arrive aussi à se connaître, à se livrer, à apprendre les uns des autres. La grosse différence aussi avec mes deux premiers romans, c'est que c'était des histoires qui parlaient de personnages qui avaient existé. Là, ils sortent tous les deux de mon imagination. Ils sont nourris de tout mon imaginaire qui a été bercé par tous ces livres formidables sur cette période. Et beaucoup de choses de ma propre vie. Sans s'en rendre compte, les deux grand-mères présentes dans ce livre, ce sont les miennes. Mais je ne sais pas si je l'ai vraiment décidé. Je crois que c'est vraiment arrivé au fil de l'eau.
2: Et de cette écriture puissante de Valérie Patureau qui, en quelques mots, fait naître des images fortes, des émotions qui vous envahissent, c'est vraiment une magnifique écrivaine que je vous conseille de découvrir avec L'Enseveli qui est paru aux Escales.
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4: Ma tata, elle est est petite. Quand elle a un truc qui est haut, elle n'arrive pas à l'attraper.
5: Vous préférez être grand ou petit ?
4: Moi, j'ai envie d'avoir 15 ans comme ma cousine Olivia qui a un appareil dentaire. Parce que j'ai envie d'être grande comme elle et j'ai envie de sortir avec mes copines quand il fait beau. Ma mère, elle est très grande, mais elle y arrive quand même à rentrer. Elle n'est pas obligée de baisser la tête. Mon papa, elle est grand, mais a des grands doigts. Elle ne peut pas lâcher les chouchous de ma petite Lisa.
5: T'as envie d'être grande ou de petite ?
4: Comme ma maman. Ma maman, elle est moyenne. J'ai envie d'être pas trop petite, mais pas trop grande. Ma tata, elle est petite. Et du coup, quand elle a un truc qui est haut, elle n'arrive pas à l'attraper. Et mon père, il est plus petit que ma mère. Je préfère être grande, mais être petite, c'est aussi bien parce que, enfin, on peut passer partout, c'est un peu plus pratique, c'est tout ça. Juste être un peu plus grand, mais pas beaucoup. Je rêve que je sors avec mes copines, que j'ai 15 ans et que j'ai mon portable.
5: Donc, en fait, quand on est grande, on a...
4: un portable, et mon père, il m'avait donné son portable qu'il avait cassé quand il était grand. J'ai envie d'avoir un portable parce que, comme ça, je pourrais appeler mes copines, je pourrais envoyer des messages et je pourrais envoyer des photos. Moi, en fait, j'ai envie d'avoir un portable pour faire des jeux, pour faire plein de choses. Ben, moi, j'ai un téléphone rose, mais il est pour enfants. Il y a des jeux, des vidéos, de la musique... on peut envoyer des messages, on peut envoyer des photos et je peux jouer à mes jeux. Et même, j'ai envie d'avoir un portable pour de vrai, comme ma mère, vu que ma mère, elle a un jeu de Disney et un jeu pour construire des manèges. Moi, j'ai trop envie d'en avoir un.
5: Pour faire quoi ?
4: Je sais pas.
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1: Ah, quel enfant n'a pas rêvé un jour de devenir pompier, enfant adolescente. Gaëlle Hérault est adjudante, les gens d'ici.
2: Bonjour, je suis l'adjudante Gaëlle Hérault, je suis pompier professionnel depuis 23 ans et j'occupe le poste de chef de salle opérationnelle adjointe au CODIS de la Sarthe. Mon histoire, j'ai découvert l'univers pompier en classe de 4e lors du stage de découverte et donc j'ai dû intégrer la section des jeunes sapeurs-pompiers au centre de La Ferté-Bernard. Par la suite, donc rentrée pompier volontaire. Après le bac, je suis rentrée militaire technicienne de l'air en tant que pompier. Donc le déclic et puis l'ambiance caserne, allié du sport, travail d'équipe et puis de passer les différentes formations, ça a concrétisé et aujourd'hui je regrette pas et je continue dans ce métier avec passion. Alors la fameuse question, quand on est femme, est-ce facile de progresser ou d'être pompier? Comme tout métier, lorsqu'on l'exerce avec passion, conviction et beaucoup de sérieux, je pense que tout le monde a sa place. Et la Sarthe représente bien ce corps-là, féminisé au maximum. Chaque pompier se doit de répondre à ses missions. Et là, il n'est plus question de femme ou d'homme. Au moment de partir en intervention, il y a toujours cette phase de gestion du stress, l'adrénaline. On aime cette phase-là, en fait, qui nous porte et puis qui nous galvanise pour la mission à venir. Voilà, au fur et à mesure des années, l'expérience font que ce stress, on le dompte, on le familiarise et puis grâce aux formations, on en fait une clé de réussite en fait. Mmh. Et on a tous besoin de ce stress-là et de cette adrénaline pour continuer à exercer ce métier. Et toujours cette fameuse question, est-ce que la tenue de pompier peut faire fantasmer? Je suis désolée, alors soit parce que je la vois depuis trop longtemps, pour moi elle s'apparente à mon métier, ma passion, et forcément certains la portent tout de même mieux que d'autres, faut être honnête. Mais après je suis pas du tout dans le mythe de l'uniforme, peut-être parce que ça fait trop d'années que je le porte. Mais c'est valable aussi pour les autres corporations, hein, gendarmes ou autres. Donc voilà, désolée de mon côté, je rentre pas dans le mythe du pompier en tenue.
3: Un pompier doit toujours être prêt à intervenir.
2: Voilà, c'était l'adjudante Gaëlle Hérault. Merci de m'avoir écouté et gardez en tête, toujours réserver un meilleur accueil possible pour les pompiers qui, sachez-le, au téléphone ou en mission, font le maximum pour vous aider.
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4: Et adieu, miadiou, Kushiba. Vous allez bien, Franck?
5: Très, très bien. J'ai une pêche aujourd'hui.
4: Bon, mais tant mieux. Je ne sais pas, je n'ai pas bien dormi la nuit dernière. Et il passe plat dormite, là, l'année passée. Vous savez pourquoi?
5: Non.
4: À cause de mes voisins. Ah. Ils m'ont empêché de dormir. Alors, vite. À quoi arrive Paga et les grands gauches Perieu? Alors, heureusement pour moi, grand gauche Perieu, ça n'arrive pas souvent. Mais quand même, quel sagan que mes voisins ont fait la nuit dernière.
5: Quel sagan? Alors, je connais pas. Qu'est-ce que ça veut dire, ça?
4: Quel sagan? Le sagan, c'est le bruit. Le sagan, c'est le vacarme, le tapage. Vous voyez le genre de nuit que j'ai passé.
5: Oh là là, oui.
4: Alors, faire du sagan, faire des sagans, c'est faire du bruit. Chez nous, en français régional, en francitan, vous pouvez entendre quel sagan et qu'une sagan, un sagan du diable, une sagan del diable, en version originale. Le sagan, c'est aussi le tapage consécutif à une querelle. Quel sagan?
5: C'est marrant parce que Sagan, moi, ça me fait penser à François Sagan.
4: Ah, c'est vrai, vous avez tout à fait raison. Mais oui, Françoise Sagan, effectivement, une femme de lettres française. Ben, Noscudo, en Corsia, Cazar, en 1935, née dans le Quercy, dans le Lot, à Cajar, en 1935, et décédée en 2004. Alors, une précision nette, elle passe au nom officiel. En réalité, Sagan n'était pas son véritable nom. Elle s'appelait Françoise Quarez. Final, la question que nous pouvons poser à France, on peut se poser cette question. Pourquoi avait-elle choisi ce pseudonyme Sagan? Peut-être espérait-elle que son nom fasse du bruit.
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6: La cabine minute sur Ici Picardie, votre chronique de la joie et de la bonne humeur. Comment ça va les amis? Est-ce que parmi vous, il y en a qui regardent des séries télé? Moi j'adore les séries. Aujourd'hui, je vais vous parler d'un fléau moderne, un truc qui nous bouffe la vie, qui nous use la patience, qui nous fait vieillir plus vite que le temps qui passe, les séries qui prennent trois plombes à sortir la saison suivante. Non mais sérieux, on vit à une époque où on peut envoyer une fusée sur Mars avec un drone qui filme en 4K. Et il filme en 4K la fusée sur Mars. On a des voitures qui conduisent toutes seules, des robots qui font le ménage. Mais on n'est toujours pas foutu de sortir la saison 2 d'une série avant que ton neveu passe le bac. À la fin de la saison 1, il avait 12 ans, le frérot. Les séries télé, comment vous faites? Vous disparaissez comme ça sans prévenir? Ils te mettent la tête dans une saison, dans une série, t'es à fond, tu attends la saison 2 pendant 4 ans. Et toi, comme un con, tu les attends vraiment pendant 4 ans. Il y a des gens qui meurent durant les 4 ans. Ils ne voient même pas la fin de la série, c'est dégueulasse. Et nous, la génération années 80-90, on a assez attendu. Par exemple, avec Beverly Hills, c'était un peu notre HPI à nous. Tout le monde regardait Beverly Hills. Et quand une saison se terminait, pendant 2 ans, TF1, ils te rediffusaient les vieux épisodes. Et ils mentaient sans honte dans les publicités. Hein. Ils te disaient, la semaine prochaine, des nouveaux épisodes inédits de Beverly Hills. Ah, toi, t'es à fond, là. Le samedi, là, tu t'assois avec tes frites, ton hamburger, fait maison pour mater Beverly Hills. L'épisode commence, tu dis, mais j'ai déjà vu ça. Ah oui, bien sûr. Après, ils vont embrasser Kelly. Des escrocs. Et de nos jours, ça recommence. Sur des séries sur Netflix, Amazon Prime, t'es là, t'es à fond, tu mates la saison 1, tu mates la saison 2, t'as pas dormi depuis 3 jours, t'as des cernes de panda en dépression, et là, boum, dernier épisode, gros cliffhanger, t'as le cœur qui bat à 200, et là, paf, l'épisode est fini. Mais il est mort ou pas le mec? Non mais à la fin de l'épisode, là, il est mort ou pas? Et là, Netflix te répond, rendez-vous en 2029 pour la suite. Il y en a marre, c'est beaucoup trop long. Moi, je vous dis la vérité. Aujourd'hui, on a 1000 plateformes, 1000 séries, mais on a toujours le même problème de lenteur. Les gars, on parle en ce moment d'intelligence artificielle, de deep learning, de robots qui écrivent des scénarios en 2 secondes. Moi, je vous le dis, si un jour, les séries faites par l'IA, elles sortent plus vite que les autres, je vous lâche.

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1: Allez, suivez-moi, je vous emmène dans une entreprise à Ernée, c'est l'ère du relookage, entreprise qui donne une seconde vie à nos meubles anciens. David Ozafel, le directeur des lieux, m'accueille dans les ateliers qui se trouvent dans les anciens locaux d'une célèbre entreprise ernéenne.
2: C'est les anciens locaux Panard, pour les gens qui connaissent en Mayenne.
1: Vous êtes une petite dizaine dans des locaux qui sont immenses, j'ai l'impression qu'on peut jouer à cache-cache ici, on s'amuserait comme des fous.
2: Ah, c'est sûr, complètement, l'avantage c'est qu'il y a où se tourner.
1: Bon, il n'est pas caché, on le voit bien, il y a l'un de vos salarié qui est là.
2: Alexandre.
1: Alexandre. Bonjour Alexandre.
3: Bonjour.
1: Bon, qu'est-ce que vous êtes en train de faire là?
3: Là je suis en train de reponcer un caisson de rangement. Donc il y a tout ce qui est bouchage du cintho, je suis en train de le reponcer, de relisser.
1: Qu'est-ce qui vous plaît vous Alexandre dans le travail du bois?
3: C'est la restauration, l'odeur du bois. C'est plutôt satisfaisant de pouvoir restaurer un vieux meuble qui date de très très longtemps par exemple et puis de le redonner vie quoi.
1: Parce que ça fait longtemps que vous faites ça?
3: C'est depuis que j'ai l'âge de 16 ans, j'ai 40 ans.
1: Chaque meuble est donc nettoyé, parfois réparé, puis poncé, on l'a entendu. Ensuite, pour qu'il soit mis au goût du jour, il change de couleur. Avec David, nous allons dans une autre partie de l'atelier.
2: Voilà, on change de pièce. Donc là, vous êtes sur la partie cabine de peinture où il y a notre peintre Thomas.
1: On change d'odeur un peu parce que c'est vrai qu'on avait la bonne odeur du bois. Là, je vais pas dire que j'aime pas, mais c'est moins agréable au nez.
2: C'est moins agréable, mais c'est ce qui fait la beauté du travail. Et là, on est sur toute la finition de que ce soit meuble. Là, Thomas est en train de finir une chaise.
1: C'est quand même assez incroyable de regarder la métamorphose de certains meubles, parce qu'il y a des meubles, ils arrivent ici, c'est un petit peu le meuble de la grand-mère ou du papy.
2: Bien sûr.
1: Et vous en faites quelque chose très déco, très actuel.
2: Alors on en refait déjà quelque chose de très déco, et c'est surtout qu'on garde très important aussi la qualité de base, parce qu'en règle générale on travaille sur des meubles en chêne, en merisier ou autre essence de bois, donc il y a quand même une certaine qualité au point de départ.
1: On va se rapprocher de votre salarié qui est en train de peindre. Il a une cabine, il fait ça avec un pistolet, c'est plus facile qu'au pinceau.
2: Oui, et puis c'est Thomas, c'est notre Picasso, voilà, c'est la finition, c'est vraiment son dada, entre guillemets.
1: Non, il y a un Picasso mayennais, ça existe?
2: Ça peut exister complètement, c'est quelqu'un qui bosse très très bien.
1: Et là, ce sont des chaises qui sont en train d'être peintes.
2: Voilà.
1: Donc là, tout ça, ça se fait sur l'ossature en bois. Et après, vous remettez l'assise.
2: Alors, on remet l'assise. On a un des salariés aussi qui fait que ça en termes de tapisserie. C'était une chaise paillée. Donc, on supprime le paillage. Et par la suite, il va y avoir une nouvelle garniture de chaises. Voilà.
1: Ah, donc ce sera du tissu alors plutôt?
2: Alors, du tissu, là, ça va être un sky. Mais on peut accorder plein de choses, que ce soit du tissu, du sky, de l'alcantara. D'une chaise ancienne, elle devient moderne et à la fois neuve également.
1: Et avec ces chaises, il y a évidemment une grande table qui a été peinte également par votre Picasso, puisque c'est son surnom. Et j'observe ça avec beaucoup d'attention. J'ai mis mon doigt, je crois que c'était pas sec en fait.
2: Oui, oui, ça vient d'être terminé tout juste, donc faut faire attention au doigt.
1: Ben, vous dites c'est pas grave, on voit quand même la marque de mon doigt.
2: Oui, non, c'est pas grave, on va le refaire après, vous souciez pas.
1: Et je vous rappelle que ce week-end, c'est un événement ici Mayenne, il y a le salon Maison et Déco à Espace Mayenne à Laval.
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4: À la base, le chemin de Saint-Jacques, c'est vrai que ça, c'est plus ou moins spirituel, quand même. Il ne faut pas se leurrer.
5: Spirituel, parce que spirituel.
4: Oui, spirituel. Pardon. Excusez-moi, spirituel. Spirituel, excusez-moi. Vous n'avez pas enregistré, c'est bon.
6: Virginie et vous.
7: Virginie, on vous attend à 13h ce dimanche, Ville-la-Plaisance, dans le centre-ville de Lodève. Signé Bruno et Lily. Le couple héberge des marcheurs du chemin de Saint-Jacques-de-Compostelle. Et ce dimanche, ils ont invité une trentaine d'hébergeurs héroltais à une journée de rencontre. Avec Théo, le technicien du son, on arrive pendant l'apéro. Dans la cour de leur maison vite, les tables hautes ont été installées. Tout le monde se parle avec le sourire, un verre ou un toast à la main. Quand je suis partie faire ce reportage, je pensais aborder l'hébergement des marcheurs. Pourquoi on héberge? Comment? Mais très vite, un autre sujet s'est imposé. La marche. Car s'ils sont devenus hébergeurs, c'est parce qu'ils ont été hébergés et que cette rencontre a changé quelque chose en eux pour toujours. Exemple avec Miguel, qui accueille les gens sur Lunas depuis 2016.
4: J'étais marcheur avant d'être hébergeur. Je fais les deux parce que je continue de marcher. C'est un manque qu'on a dans le cœur que à un moment donné, je disais, ça me manque, c'est un besoin qu'il nous faut combler.
7: C'est-à-dire que tous les ans, vous partez pour marcher?
4: Oui, moi, tous les ans, je fais un chemin ou l'autre. Cette année, j'ai fait le chemin de Saint-Guyen. J'ai fait une partie du chemin de Saint-Guyen.
7: Ouais.
4: Et bon, l'an dernier, il y a deux ans, j'ai fait le Camino Primitivo en Espagne.
7: Ah ouais,
4: aussi, qui était magnifique, qui est très beau.
7: Qu'est-ce qui fait qu'à un moment donné, vous vous dites, Miguel, je vais accueillir des gens?
4: Grâce à une pèlerine. Et qui avait eu un souci et qui était tombée. Et je n'avais pas encore le gîte ouvert. Et que grâce à elle, par rapport à ce qu'elle a vécu, ce qu'elle était tombée, tout ça, elle est sortie d'une séparation, d'une maladie. Et je l'ai accueillie, on l'a accueillie ce jour-là. Et donc, ça fait que le déclenchement de pouvoir entamer le gîte.
5: Il n'y a pas de hasard, en fait.
7: Albine, marcheuse et accompagnatrice sur le chemin.
5: Le chemin vient nous chercher et il ne nous lâche pas, en fait. Et donc après, même après avoir cheminé, il va encore créer des choses pour nous. Et...
7: Oh, vous dites, c'est le chemin qui vient nous chercher.
5: Vraiment.
7: Que quand on a l'idée, parce que moi, ça m'a déjà traversé l'esprit, de me dire, tiens, je vais faire un bout du chemin de Saint-Jacques de Compostelle. Pour vous, ce n'est pas moi qui décide, c'est le chemin qui vient m'appeler.
5: Totalement.
7: Ça, c'est hyper religieux et mystique, votre truc-là.
5: Pas ça du tout, non.
7: Non,
4: pas spécialement.
5: Vraiment...
4: Non, pas spécialement pour moi. Comme on dit, chacun trouve midi à sa porte.
7: Oui,
5: c'est la foi. Et la foi n'est pas forcément religieuse.
7: Mmh. Si après tu deviens toi-même hébergeur, c'est parce que tu n'as pas envie de quitter ce truc-là, tu as envie de continuer.
4: C'est un peu ça, c'est-à-dire que retracer la convivialité, tout l'accueil que j'ai eu.
7: Alors voilà. Ça veut dire que vous transformez votre maison à ce moment-là? Comment ça
4: pas
7: se passe?
4: Pas spécialement. Mais moi j'ai la chance que je suis dans une villa et que j'ai le rez-de-chaussée à disposition.
7: Là, est-ce là, ce que c'est payant ou pas?
5: Oui, mais alors oui.
7: C'est dérisoire.
4: Oui, c'est-à-dire on fait des sommes en s'adaptant aux pèlerins.
5: De toute façon, c'est ça le chemin. C'est vraiment l'idée, je pense, comme tu le disais tout à l'heure, c'est de rendre ce qu'on a reçu. De continuer en fait le chemin d'une autre façon.
7: Miguel me dit qu'il y a une grande différence entre randonner et marcher. Quand je lui demande laquelle, il me répond « Il faut le vivre pour le comprendre ».
4: C'est ça.
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6: Je rêvais d'avoir une maison à la campagne. Cette maison, c'est comme si j'y étais née. C'est ma maison de famille.
8: Ma maison s'appelle l'Ostao de la Mar.
9: C'est une maison un peu envoûtante.
10: Eh bien, vous voyez, des livres et trois fenêtres qui me donnent le paysage du pays, comme si c'était trois tableaux.
11: Ils ont vécu ici.
7: Thibaut Gaudry.
12: Ce fut autrefois Montmartre ou Montparnasse. C'est aujourd'hui Saint-Germain-des-Prés, avec ses rendez-vous littéraires, ses silhouettes et ses figures. Avec Juliette Gréco, qui en fut l'enfance et n'y est plus qu'une passante.
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11: Symbole de liberté et de féminité, la jolie môme Juliette Gréco devient à la fin des années 50 la muse de Saint-Germain-des-Prés, avant de devenir une icône de la chanson française à texte. Ce qu'elle n'avait pas prévu, se rêvant plutôt danseuse.
14: Je donne mes textes à Cosma, il aime si tu t'imagines, et l'après-midi même, il en fait la musique. Moi je suis là, maintenant il va me falloir chanter. Et puis tout d'un coup le miracle s'est produit. Pour moi, il y a eu un miracle. Voilà, ça y est, je m'envole, je me mets à chanter. Et depuis, j'ai toujours chanté.
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11: Juliette s'échappe régulièrement de Saint-Germain-des-Prés, fuit le tourbillon de la vie parisienne pour goûter la douceur de vivre du Sud. En virée parfois à Saint-Tropez avec ses copains Boris Vian ou François Sagan, jusqu'en 1985 où elle est invitée à chanter au festival de Ramatuel. Et c'est le déclic. C'est là qu'elle veut vivre avec son mari, le musicien Gérard Joannest.
16: Je voulais une maison face à la mer. Je voulais le soleil qui tourne autour de la maison toute la journée parce que Gérard adore ça. Et je voulais une maison qui me permette de rêver dans le silence.
11: Elle achète un terrain et demande à Serge Meige, l'architecte du théâtre de Verdure où elle a chanté pendant l'été, de lui concevoir son futur havre de paix qu'elle baptise la Maya. Elle va en penser les moindres détails, comme cette table de jardin construite autour d'un mûrier platane ou la tortue en mosaïque au fond de la piscine.
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11: Juliette, contemplative, aime se ressourcer sur la terrasse, avec vue sur la Méditerranée, et dans son jardin constellé de toutes sortes d'espèces méridionales. Elle développe même une passion pour les orchidées blanches. Elle fait de ce jardin et de sa maison son petit coin de paradis, son refuge, celui qu'elle n'a jamais eu petite, et qu'elle partage avec ses chats, ses chiens, un ménate prénommé Goya, et même un bébé panthère. Mais on peut aussi la croiser dans Ramatuelle, au marché ou au café de l'Ormeau. Et puis, femme libre, c'est également une collectionneuse, notamment d'objets érotiques, mais aussi religieux.
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11: Elle était venue, elle aime toujours chanter au festival de Ramatuelle.
16: C'est vrai que ça ressemble un peu à Avignon, quand Avignon a démarré. C'est-à-dire une chose totalement artisanale, faite d'amour, de tendresse et de sueur, de larmes de sang, de larmes de sel, de larmes de miel.

0: cette maison, face à sa Méditerranée, le 23 septembre 2020, que la jolie môme quitte la scène.
1: Jolie môme.
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2: Pour Chloé Valette, la musique est une histoire de famille, car c'est avec son papa qu'elle a appris la musique.

0: Originaire de Boulogne-sur-Mer, Chloé est une artiste sensible. La musique et l'écriture lui permettent de lâcher prise. Chloé Valette, Rentrée tard, un coup de cœur ici Nord. 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
6: Kaikaouzout le mot cluc. Ça veut dire lunettes. Ken er mainat. Kem dizem toustem den liba la miyesh cluc. Quand j'étais petit, on me disait toujours d'enlever mes lunettes avant de faire le sport. Et un jour, Udi n'est pas tirat la miyesh cluc. Je les ai pas enlevées. Et Balou qui aimait ce Yaribat en look-up. Et ma scluc qui s'est sous une copate. Il y a eu un ballon qui est arrivé dans ma tête et elles se sont cassées.

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4: Un circuit court à Vals-les-Bains aujourd'hui avec Geoffrey Guillermin, créateur de bijoux uniques et magnifiques, vraiment. Geoffrey a lancé en Ardèche sa marque Gautreau en 2018.
5: J'étais cuisinier, j'ai passé toute ma vingtaine à travailler dans des cuisines, à monter dans les échelons et à voyager.